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1: Comme d'habitude.
0: José en live au Massa d'Abidjan, c'est jusqu'au 4 septembre sur la chaîne YouTube de RFI Musique.
1: Merci.
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3: Marius Lafont.
2: À la une de cette édition, réaction épidermique d'une partie de l'opposition en RDC au projet de dialogue national de Félix Tshisekedi. La C64 dénonce une manœuvre politique du président pour se maintenir au pouvoir. La solidarité s'organise au Népal après l'inondation meurtrière survenue mercredi dans la vallée de la rivière Botekoshi. À Katmandou, des groupes collectent des médicaments et des provisions pour les sinistrés. Washington décrète des sanctions contre les médecins cubains. L'étau se resserre autour de ces soignants qui travaillent beaucoup à l'étranger. C'est le cas en Italie, les précisions dans ce journal. La COP17 sur la désertification vient de se clore à Ulaanbaatar en Mongolie. Peu d'avancées et beaucoup de déceptions. Match compliqué pour le PSG en Ligue des Champions. L'équipe parisienne a bien failli trébucher sur Lille avant de se ressaisir dans les dernières minutes de partout. La tension monte d'un cran au sein de la classe politique en République démocratique du Congo. Une partie de cette même classe politique rejette sans doute, sans détour, la proposition de dialogue national de Félix Tshisekedi. Ce processus, annoncé par le président jeudi, se veut une réponse à la crise sécuritaire dans l'Est et aux tensions politiques. Aujourd'hui, la principale coalition d'opposition du pays, la C64, rejette fermement l'initiative. L'opposition dénonce une manœuvre destinée, selon elle, à détourner l'attention pour préparer un changement de la Constitution. Les précisions de Pascal Moulégois.
4: Pour la coalition C64, l'initiative de Félix Tshisekedi constitue une diversion alors que les citoyens congolais connaissent des difficultés réelles. L'opposition accuse le pouvoir de substituer des démarches inefficaces à un vrai dialogue national inclusif. Après 4 heures de concertation, la position commune a été dévoilée par Martin Fayoulou.
5: Le peuple congolais n'est pas dupe. Ces énièmes consultations de Félix Tshisekedi ne répondent ni à l'urgence de la guerre, ni à l'insécurité, ni aux crises sanitaires, ni à la détresse sociale des Congolais. Elles détournent le pays de ses véritables priorités.
4: Selon ses leaders d'opposition, le président, je cite, est cyniquement préoccupé par son maintien au pouvoir au-delà de son second mandat qui expire en 2028.
5: Le pouvoir prépare les conditions de la prolongation en exploitant comme fonds de commerce la guerre et la détresse dans l'est du pays. La C64 s'élève contre les ambitions de Félix Tshisekedi qui est prêt à consolider la balkanisation du pays au-delà de la fin de son mandat fixé dans 754 jours.
4: Face à ce qu'elle qualifie de dérive, la C64 entend mobiliser la population. La coalition réitère ainsi son appel à une grande marche nationale le 15 septembre prochain pour faire opposition aux manœuvres du camp au pouvoir. Pascal Moulégois, Kinshasa.
2: C'est un véritable travail de fourmi que mènent les sauveteurs à la frontière entre le Népal et le Tibet. Ils sont des milliers mobilisés après la crue meurtrière qui a eu lieu mercredi. Le dernier bilan fait état de près de 600 morts et 2500 disparus, emportés par le torrent de boue qui a dévalé le lit de la rivière Botekoshi mercredi. Forcément, la catastrophe suscite une très vive émotion dans le pays. À Katmandou, la capitale, les habitants se mobilisent pour offrir un peu d'aide aux sinistrés. Guillaume Delteille.
6: C'est trop triste.
7: Jasmine Kansakar est bouleversée.
6: En fraction, tout est parti. Toutes les images qu'on voit, les vidéos qu'on voit, c'est très, très troublant. C'est trop triste.
7: Elle, qui habite à Katmandou, dans la capitale, travaille pour une agence de voyage qui emploie des salariés dans les zones sinistrées. Certains n'ont pas donné de signe de vie depuis la crue meurtrière. Mais l'émotion est partagée par l'ensemble des Népalais, qu'ils aient ou non un lien avec les villages dévastés, assure-t-elle.
6: Depuis cette catastrophe, on passe quasi toute la journée, on est sur les réseaux sociaux parce que pour avoir des informations. On passe beaucoup de temps, on parle que ça, entre familles, entre des amis.
7: Face au sentiment d'impuissance, des initiatives de solidarité se sont mises en place.
6: Depuis hier, beaucoup de Népalais, ils sont mobilisés pour faire une geste de solidarité. Il y a un groupe qui collecte les vêtements, des provisions ou des médicaments pour transporter dans la région dévastée.
7: Un élan visible à travers tout le pays, mais plus encore à Katmandou. La capitale n'est qu'à quelques dizaines de kilomètres des zones sinistrées.
2: Guilhem et donc Guillaume Delteil, la police népalaise a émis une nouvelle alerte inondation. La catastrophe a créé une retenue d'eau en amont de la vallée sinistrée. Côté tibétain, les autorités népalaises craignent un débordement. L'île de Cuba est connue comme l'un des plus gros pourvoyeurs de médecins au monde. On les retrouve jusqu'aux hôpitaux d'Europe, mais ils ne sont pas épargnés par les sanctions américaines. Les missions médicales cubaines sont visées par Washington. Cette source de devises étrangères pour l'État cubain risque bien de se tarir. En Italie, par exemple, le compte de la mission cubaine vient tout juste d'être gelé. Justine Fontaine.
1: Chaque mois, les médecins envoyés par Cuba en Italie doivent reverser plus de la moitié de leur salaire à la mission cubaine. C'est une source précieuse de devises étrangères pour la Havane qui est asphyxiée par les sanctions états-uniennes. Sauf que le mois dernier, impossible de verser l'argent sur le compte italien de la mission cubaine. Les virements réalisés par plusieurs médecins qui travaillent dans des hôpitaux calabrais leur sont revenus. C'est ce qu'explique le média indépendant Diario de Cuba qui a échangé avec eux sous couvert d'anonymat. Le 23 juillet, justement, le département du Trésor américain a ajouté les missions médicales cubaines à la très longue liste des entités sous sanction. Toute banque qui leur fournirait des services financiers s'expose donc depuis, à son tour, à des sanctions de la part des États-Unis. Ces derniers mois, plusieurs pays d'Amérique latine ont par ailleurs mis fin aux missions médicales cubaines qui étaient déployées sur place. Des décisions que la Havane attribue à des pressions de Washington.
2: Justine Fontaine, le Venezuela lui aussi a longtemps été sous sanctions américaines, mais depuis l'enlèvement de Nicolas Maduro, les États-Unis reprennent part à l'économie vénézuélienne. Donald Trump a annoncé vendredi soir avoir conclu un accord pétrolier avec le pays qui verrait les États-Unis prendre le contrôle de 65 milliards de barils. Point final ce vendredi pour la 17e conférence des partis, mieux connue sous son nom de COP17 de la Convention des Nations Unies sur la lutte contre la désertification et la dégradation des sols. Ce sommet avait lieu à Oulan-Bator en Mongolie. Le moins qu'on puisse dire, c'est que le dernier round des négociations a été âpre. Il y a eu quelques avancées sur le pastoralisme ou les migrations, mais cette COP17 laisse un goût amer aux représentants de la société civile et des États africains. Explication de Jean-Daniel Césaro, géographe au CIRAD, le Centre de coopération internationale en recherche agronomique pour le développement.
8: Bah nous, on voit les choses en demi-teinte. Il y a à la fois des sujets qui ont réussi à être acceptés à l'unanimité par les partis, notamment la décision sur le pastoralisme qui était vraiment attendue depuis une dizaine d'années, avec beaucoup d'organisations qui ont poussé à cette reconnaissance du pastoralisme dans la lutte contre la désertification. Et puis en même temps, on a un certain nombre de décisions qui auraient pu être importantes pour cette COP, mais qui n'ont pas réussi à être passées, notamment sur la participation des peuples autochtones et des communautés locales. Et plus encore, ces synergies entre les conventions pour le climat et la biodiversité. Donc on est satisfait d'un certain nombre de décisions et en attente du futur cadre stratégique et des orientations que l'on va discuter à la COP18 en Égypte pour l'horizon post-2030.
2: Jean-Daniel Césaro du CIRAD, joint par Igor Strauss du service environnement. Ça devient presque une habitude, le PSG refait le coup d'aller chercher le match nul au bout du temps additionnel. Après Rennes la semaine dernière, c'était contre Lille ce vendredi. Mené 2-0, les Parisiens ont finalement égalé de partout à la 94e minute de jeu. En ce début de saison, le PSG prouve que même si la forme physique n'est pas encore là, l'état d'esprit reste le même. Et comme le disait Luis Enrique, l'entraîneur du PSG, à la fin du match, chaque seconde compte.
9: Non, ça fait du bien les montres. Je suis content et je pense que je ferais la même déclaration si on avait perdu 2-1. Parce que je ne pense que ce soit juste le résultat. Lille a joué très bien. Ils sont une équipe de Champions League et jamais a été facile jouer à l'extérieur et jamais a été facile jouer ici. Mais je pense qu'on a fait... On a amélioré les performances de les derniers matchs, on a mis moins d'erreurs et les résultats à la fin, c'est positif parce qu'on on cherche à faire des buts à la fin du match.
2: Luis Enrique, l'entraîneur du PSG. Un petit mot de vélo pour conclure ce journal. En Espagne, c'était la 7e étape de la Vuelta, le Tour d'Espagne. Étape de 149 km, très disputée par les coureurs cyclistes dans la province de Castellón, au nord-ouest de Valence. Le Norvégien Andreas Leknessund remporte sa première victoire. Il sera 2h10 dans quelques secondes. L'information revient dans 50 minutes sur RFI.
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14: De retour sur RFI dans la Maison des Verts. Enfin, pas tout à fait. On est dans le building et pas n'importe quel pour ce dernier vendredi du mois. Happy Friday! Everybody. Oui, on ne change pas une habitude qui gagne. L'Afro Club vous emmène directement à Cocody dans les locaux de l'école Abidjan DJ School en Côte d'Ivoire. C'est aussi cela notre mission, célébrer l'art du mix et mettre en lumière celles et ceux qui façonnent l'ambiance d'aujourd'hui et de demain. Mon complice de toujours, Arthur Bon, qui rêve d'ailleurs secrètement de passer son diplôme de DJ, est à la réalisation de cette immersion exceptionnelle captée lors de notre passage au Massa et au DMC West Africa. C'était au mois d'avril dernier. Et nous partons à la rencontre de la 9e promotion des DJ professionnels en pleine formation. Alors réagissez sur WhatsApp au +33 6 58 18 46 86. Mais avant toute chose, on planche dans l'ambiance électrique de Babi avec une démonstration de DJ Toomy pour ouvrir le club comme il se doit. Let's go!

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1: Allez. On fait du bruit pour DJ Toumi. C'est l'Info Club Deluxe édition spéciale et vous nous écoutez sur RFI en ce vendredi soir avec le mix de DJ Toumi en pleine démonstration au platine dans une sélection 100% ivoirienne. Allez, on retrouve à présent Donald J qui nous attend dans le hall. C'est l'un des illustres fondateurs de l'école Abidjan DJ School. Il va nous faire le tour du propriétaire. C'est parti.
2: Bonjour, bienvenue à DJ School. Je suis très content de vous recevoir parce que on aura un grand moment à partager aujourd'hui. Alors, on est à la Riviera Palmerin, ici au rond-point de Saint-Viateur. Nous sommes au sein du groupe Kibio, qui est un de nos partenaires, mais on a beaucoup de bureaux au sein de cette université. Donc, on va vous faire découvrir nos salles et l'univers DJ School Abidjan.
1: Tu as dit au sein de cette université, ce n'est pas encore l'université DJ School.
2: Non, mais ça fait partie des perspectives. On pourra en reparler au cours de l'émission.
1: Ok, alors c'est parti, on te suit.
2: C'est ça.
1: Tu nous fais visiter.
2: Là, on rentre à la salle pratique.
1: Ah, ok, waouh.
2: Tu vois que c'est pareil. Hein?
1: Ah oui, là, avec toutes les platines installées, incroyable.
2: Là, il y a encore des platines qui ne sont pas là parce que c'était déployé sur le Massa.
1: Ok.
2: Mais c'est ici la salle de cours pratique. Les débutants sont de l'autre côté. Et les pros sont de ce côté-là.
1: Ok.
2: Le formateur, il est ici.
1: Mais c'est vrai que là, on entre dans une pièce. Alors, pour nos auditeurs, je vais expliquer. Une petite pièce carrée. Tout autour de nous, on a tout type de platine. Vous avez toujours un partenariat pour les différentes marques de platine, là. Pioneer, Rain, je vois.
2: On travaille beaucoup avec Pioneer pour les contrôleurs. On travaille avec Technics, beaucoup Technics pour les platines, parce que c'est...
1: Les vinyles,
2: et c'est Technics aussi qui est le sponsor officiel du James C. Walsh. Donc on travaille beaucoup avec Technics.
1: Pour expliquer au public, la différence entre les contrôleurs et les vinyles, c'est quoi les contrôleurs?
2: Alors les contrôleurs, ce sont des platines nouvelle génération, qui sont beaucoup plus simples et beaucoup plus améliorées, qui sont compatibles avec l'ordinateur.
1: Et j'ai envie de dire qu'ils sont même compacts.
2: Compact, c'est-à-dire c'est le 3 en 1. C'est une contraction de deux platines vinyle et une table de mixage pour permettre aux DJ débutants ou aux intermédiaires de pouvoir travailler dans de bonnes conditions.
1: Et donc là, à la gauche de la salle, lorsqu'on entre et qu'on fait face ou qu'on fait dos à la porte, c'est réservé aux contrôleurs et c'est là que les élèves se mettent. Et à la droite, ce sont les platines vinyle uniquement et qui permettent aux professeurs donc de gérer et d'apprendre en tout cas.
2: Les apprenants qui ont un niveau au moins intermédiaire ou professionnel. C'est ici par exemple que Silver, Cross, qui ont gagné le DMC, ont appris à se perfectionner pour la compétition.
1: On voit sur le mur derrière la grande affiche DMC 40 Tokyo 25, donc c'était l'année dernière.
2: L'année dernière à Tokyo pour la finale, pour les 40 ans du DMC, où l'Afrique a fini à la 3e place mondiale pour le Open. C'était une très belle expérience pour nous. Donc c'est un souvenir de nos confrères du DMC Japon.
1: Eh bien, on va revenir là tout à l'heure pour tester tout ça.
2: Petit truc qu'il faut préciser.
1: Ouais.
2: Pendant la formation, vous voyez cet espace-là. Pendant la formation, on apprend à éteindre le feu. Donc les gestes de premier secours, éteindre le feu au cas de coup-circuit pendant une animation au club, c'est ici que ça se fait. Donc il y a une matière sur les gestes de premier secours et l'extinction de feu. Parce qu'en Côte d'Ivoire, en 1977, il y a eu une dame nationale comme ça, dans un club qui s'appelle le Pacha Club. Et il y a eu une quarantaine de morts, c'était en sous-sol. Donc depuis ce jour-là, ça fait un peu jurisprudence, pour savoir les issues de secours et autres. Donc c'était important pour nous, au vu de l'histoire, d'intégrer ce type de formation-là dans notre contenu, dans le parcours.
1: Alors Donald, où est-ce qu'on arrive là?
2: Alors là, on arrive dans la salle théorique. Parce qu'ici, il y a une salle pour le cours théorique, on apprend les genres musicaux, les logiciels. On débat sur le métier pour pouvoir avoir une bonne insertion professionnelle et puis pouvoir se projeter en fonction de leur vision. Donc, à travers ce cours-là, ils comprennent qu'ils peuvent être DJ résident club, mais après finir DJ événementiel, ou aller vers la radio, ou être entrepreneur, etc., etc. Donc, ils apprennent les différents profils, ils choisissent le profil, et en fonction de ça, ça devient le fil conducteur pendant toute la formation. Donc là, on va à la salle théorique.
1: C'est parti.
2: D'accord.
1: Bonjour tout le monde. On nous a dit que c'est ici où se passent les choses à la DJ School Abidjan. On est venu vérifier par nous-mêmes. Donc c'est bien la salle théorique ici.
3: Voilà, on est bien chez vous ici, on est bien reçus, vraiment, ça fait plaisir. Et là, vous tous, vous êtes en formation encore, pour l'instant. Ok. C'est quelle promotion, Donald?
4: Promotion 9.
3: Waouh, déjà? Incroyable, ça va vite.
1: Et on sent une très bonne énergie dans ce bâtiment. Et pendant qu'on s'installe confortablement avec Donald et les élèves de cette 9e promotion, on écoute le général de l'ambiance. Je vous propose le commandeur Samo Samo, il fait fureur.

0: C'était Tassouman, fruit de l'alliance explosive entre Samo Samo, qui était d'ailleurs dans l'Afro Club en juin dernier, et les mythiques Yodé et Siro. Allez, retour immédiat aux côtés de Donald J et les élèves de l'école bien installés au micro à présent. Donc là, on a la chance d'être dans la salle théorique.
1: C'est ça.
0: Ici, à Abidjan DJ School.
1: Exactement.
0: Donald est donc sur notre table pour nous présenter un petit peu aujourd'hui les élèves. Je dis les élèves parce qu'ils n'ont pas encore fini totalement leur formation, mais ce sont déjà des DJ accomplis.
1: Exactement.
0: Ce que j'ai compris. Tu vas pouvoir nous les présenter et on va essayer d'en savoir un petit peu plus sur leur formation.
1: D'accord. Alors, je commence par le premier sur ma gauche qui nous vient de la Guinée-Conakry. Parce qu'il y a trois personnes qui sont venues de la Guinée spécialement pour se faire former à DJ School. Donc, le chef de délégation, DJ AC.
0: On applaudit pour DJ AC.
1: Juste à côté, nous on l'appelle délégué. Parce que quand on commence les formations, le premier jour, on est lié à un délégué. Donc, c'est le point focal entre l'administration et les apprenants.
0: Ok, on applaudit pour le délégué.
1: Et juste à côté du délégué, c'est Manassé qui était quand même très réservé. Je suis quand même surpris de le voir. Là, au Pêchois dit, je ne vais pas t'en parler, parce que c'était quelqu'un de très timide, donc on applaudit pour Manassé.
0: On applaudit Manassé.
1: Voilà, et puis en face, tu as tout le monde, ils viennent à peu près de toutes les communes d'Abidjan, Yopougon, il y a Bassam. Abidjan, ou le grand Abidjan représenté ici à travers DJ School.
0: Encore une fois, on est très heureux d'être avec vous dans cette émission qu'on appelle l'Afro Club. C'est une émission qui est dédiée, mais vraiment au DJ, présentée par un DJ.
1: Bah ouais, on applaudit le DJ.
0: Et donc, il était important pour moi de venir ici. Et je vais essayer d'en savoir un petit peu plus sur votre formation. D'abord, elle a duré combien de temps? Je commence par assez.
2: Ici, à Abidjan, j'ai fait 3 mois.
0: Et il faut dire que toi, tu mixes déjà en club.
2: Au moins, j'ai 10 ans d'expérience.
0: Ok.
2: Oui. Plus même.
0: Ok.
2: Ce métier de DJ est un rêve pour moi, une passion. Et ça m'a beaucoup poussé de venir suivre ma formation ici à Abidjan. Parce que c'est une opportunité pour moi, ici, d'apprendre avec les meilleurs DJ, non seulement apprendre les techniques de mix pour pouvoir réaliser mes passions et une carrière, à une véritable carrière. En un mot.
0: Merci assez. Je vais passer juste à côté au délégué.
3: Digno.
0: Voilà. Ouais. Combien de temps a duré ta formation toi aussi?
3: Ouais, 3 mois.
0: 3 mois.
3: 3 mois.
0: Au bout de 3 mois, comment tu sors de là?
3: Satisfait à 100% parce que quand on venait ici, on avait chacun. On croyait qu'on connaissait beaucoup de choses.
0: Ouais.
3: Mais en vrai, c'était un peu dur. Voilà. On a été formaté, comme on dit. On a appris depuis la base. Les petites techniques qu'on croyait maîtriser, mais en réalité, voilà quoi.
0: Et toi, tu mixes où?
3: Plus en lounge, pour des événements privés et tout.
0: Privé.
3: Voilà.
0: Ok. C'est bien. C'est là-bas où il y a l'argent, comme
3: on dit. Ouais, comme on dit.
0: Et je vais passer à Manassé. Manassé, ça fait combien de temps aussi toi à la formation?
4: La formation a débuté le 13 janvier, donc on est à peu près 3 mois.
0: Mm-hmm.
4: Mais il faut noter que avant ça, je ne mixais pas du tout. Voilà,
0: tu ne mixais pas du tout?
4: Non, pas du tout. Je voyais les DJ travailler, vu que je suis dans l'événementiel. Pendant les événements, je voyais les DJ travailler et tout, mais j'avais jamais mixé. C'est de là que la passion est née. Donc, je suis venu pour m'inscrire, pour apprendre le métier. Ça va, je commence à mixer sur quelques événements et tout.
0: Et du coup, c'est quoi vos influences musicales? Vous mixez plus quoi? Afrobeat, hip-hop?
2: Moi, dans les clubs, précisément en Guinée, c'est des dancehall.
0: Ok, dancehall, ouais,
2: c'est oui, dans les clubs, parce que là-bas, c'est notre coutume en un mot. Les dancehall, mais on joue un peu partout quand même.
0: Ouais. Vous avez manqué votre passeport jamaïcain en Guinée. Et toi, mon délégué?
3: Moi, c'est un peu de tout. Hein. Moi, je joue, je suis, comme on dit, tout train, parce que quand en lounge, on joue de tout.
0: Ouais, on joue de tout. Ouais. On a tendance à penser qu'en lounge, c'est plutôt warm-up, des trucs tranquilles et
3: non,
0: tout.
3: Non, on joue un peu de tout parce qu'il y a toutes sortes de clients là-bas. Et puis, à un moment, il faut chauffer, donc il faut faire avancer.
0: Et toi, Manassé?
4: Vu que moi, je suis en début de carrière, pour moi, je suis généraliste. Mais je pense qu'avec le temps, je vais me caler sur un style bien défini.
0: Vous vous êtes présentés tous les trois, on a compris que la formation pour vous a été importante, ça a débloqué un nouveau niveau de conscience,
2: professionnel.
0: En tout cas professionnel.
2: Oui.
0: Et quel a été pour vous le cours le plus difficile? Je vais commencer par mon délégué qui sourit.
3: Personnellement, c'était le calage Kalash Tempo.
0: Kalash Tempo,
2: tout comme moi.
0: Okay.
2: Tout comme moi.
0: Ouais, Kalash
2: Tempo,
0: aussi.
2: Ça n'a pas été du tout facile pour nous, parce que là, on se disait qu'on comprenait tout dans le mix. Mais une fois DJ Sko, l'Abidjan, c'est autre chose, vraiment. Vraiment, c'est autre chose.
0: C'est bien de le dire. C'est bien de le dire et de le reconnaître, parce que Donald, le Kalash Tempo, c'est avec aujourd'hui les contrôleurs dont on parlait tout à l'heure.
1: C'est ça.
0: Il suffit d'appuyer sur un bouton synchronisé.
1: Ouais.
0: Et ça synchronise automatiquement les deux pistes.
1: Sauf que nous, pendant la formation, on n'utilise pas le Kalash, la synchronisation. On veut le Kalash Tempo à l'oreille, comme à l'ancienne.
0: Comme à l'ancienne. Voilà.
2: Et pourtant, en Guinée, nous, là-bas, on était habitués à mixer avec des synchros.
0: Voilà.
2: Mais du moment où on est revenu ici à Abidjan, non.
0: Vous avez compris.
2: Je dis Dieu merci parce que je prétends être professionnel maintenant dans ce métier. Ouais, parce que j'ai beaucoup suivi et puis j'ai compris assez de choses dedans.
0: Ok. Et toi, Manassé, quelle a été la formation la plus difficile?
4: C'est pareil, c'est le Kalash Tempo, parce qu'il fallait le faire à l'oreille. Et pour moi qui étais inculte, qui n'avais jamais mixé, c'était un calvaire. Heureusement, le cours est passé avec beaucoup d'apprentissage à la maison. Je commence à faire le Kalash sans synchroniser.
0: Ok, aujourd'hui c'est important en tant que DJ de bien savoir se vendre. Ça commence déjà par le nom de DJ que tu choisis, ensuite peut-être la création d'un logo. En fait, il faut savoir être visible sur les réseaux sociaux, Instagram, Facebook et etc. Aujourd'hui on a TikTok qui révèle beaucoup de talents aussi. Et ça c'est un cours que vous donnez spécifiquement ici.
1: Ici il s'appelle la gestion de l'image, où dans ce cours on commence déjà par le choix du nom, où on donne des tips pour avoir un nom vendeur, parce que ça peut fermer des portes. Si tu as un nom, tu prends un nom sur coup de tête, bon, dans 5 ans, ça peut te rattraper. Je l'ai dit toujours pendant ce cours-là, le pseudonyme que vous allez choisir ici, si je vous vois dans la rue dans 20 ans, que je vous appelle comme ça, vous êtes avec vos enfants, vous ne devez pas avoir honte. Pour la petite histoire, il y a de mes amis, moi je parle de son nom, il a un nom un peu vulgaire quand même, et il était tout fier, il y a 10-15 ans, voilà. Et il était avec sa fille qui est devenue adolescente.
0: Ah, là, ça.
1: Puis j'étais dans la voiture, j'ai crié son nom, il s'est caché. Il dit, mais c'était ton nom à l'époque. Voilà. Et donc, il faut pas prendre sur un coup de tête. Donc, on leur donne des tips, pour voir des contractions, nom, prénom. Et puis, ma plus grosse hantise, c'est lorsqu'ils mettent des noms de marques sur leur pseudonyme. Par exemple, ça s'appelle Facebooker Pionneur.
0: Ah oui, alors là.
1: Je dis, mais ça n'a pas de sens.
0: Ça n'a pas de sens, ça pas effectivement.
1: Il faudrait que ton nom, on puisse le mettre sur un t-shirt et que ça tu puisses le vendre, ta communauté puisse l'acheter.
0: Exactement. Voilà.
1: Donc, on achète, on travaille sur ça, on travaille sur le logo, l'identité visuelle, parce que 99% des DJ voyants n'ont pas des cartes de visite.
0: Ah oui, ça c'est vrai aussi. C'est un autre aspect du métier qu'on oublie souvent.
1: Bon, après ils oublient. Je pense que c'est un peu une déformation pour eux. J'essaie de suivre. On était au Massa pendant que deux de nos apprenants étaient en train de mixer. Et tout le monde les filmait. Et puis je leur demande, mais vous avez vos cartes de visite? On a oublié. Et dès que j'ai fini de dire ça, il y a une dame qui est venue. Je peux avoir votre carte?
0: Ah. Et tu sais, aujourd'hui, avec le numérique, le digital, il y a des possibilités d'avoir des cartes, même dans le téléphone.
1: Voilà.
0: Il y a les codes QR, les flash QR.
1: C'est que le principe même d'avoir la carte, lui, non.
0: Ils n'ont pas.
1: Donc, on continue, même après la formation, de suivre de près tout ça en termes de branding. Parce que vous pouvez être très bon en mix, mais si vous n'avez pas ça aujourd'hui, ça peut pas marcher, ça fait partie de la carrière d'un DJ.
0: Ouais.
1: Le branding.
0: C'est vrai, les gars, pardon, vous ici, vous n'avez pas de carte de visite.
2: Franchement, moi, j'ai pas de carte de visite.
0: Assez, n'en a pas.
2: Il y a beaucoup de choses.
0: Le délégué, il est tellement prêt que bon.
1: C'est un gars de Londres,
0: là, il sait. Et Manassé?
4: Ah, moi, j'en ai pas encore.
0: On n'a pas encore, ok.
2: Ouais.
0: Alors, la formation DJ School, tu parlais donc du personal branding. Sur le logo de DJ School, il y a un éléphant.
1: C'est ça.
0: L'éléphant qui représente
1: La Côte d'Ivoire.
0: Voilà.
1: C'était pour le petit clin d'œil. La Côte d'Ivoire, comme j'ai dit, la vision pour nous, c'était de nous positionner comme le hub de ce type de formation. Et c'est ce qui, en guillemets, aussi fait la fierté des pouvoirs publics. Le fait de savoir qu'on a ce sentiment d'appartenance au pays, on est les seuls à avoir des agréments. Sinon, on a fait un rebranding. À l'origine, le logo n'était pas comme ça. Après 2-3 ans d'existence, on a un partenaire qui fait de la formation, qui était venu en immersion avec des apprenants dans tout ce qui est digital. Et un des apprenants a dit, mais il y a quelque chose qui ne va pas chez vous, votre logo, quelque chose et autre. Et puis il a dit, mais tu fais quoi? Il m'a dit, non, il fait tout ce qui est digital. Et autre. Il a dit, mais écoute, je te prends en stage. Donc il est venu ici en stage pendant 6 mois, c'était 2. Et puis ils ont retravaillé toute notre stratégie digitale. Du logo, le persona, tout ça.
0: D'accord.
1: Au départ, je ne connaissais pas. Donc, ils vont vraiment retravailler toute notre stratégie digitale et nous ont interpellés sur ce côté-là pour que ça puisse être en adéquation avec notre vision.
0: C'est intéressant que ce soit un apprenant qui a attiré votre attention.
1: Comment le dire, on ne finit jamais d'apprendre. Même nous, on se met toujours en question, on fait toujours des recherches. Il y a souvent, même pendant le cours, je peux expliquer des choses et puis on va me poser une question et dire, ça je ne connais pas, je réponds demain. Je cherche. Puis demain, on en parle. Ou bien j'ai des anciens, apprenants, qui m'appellent souvent pour dire, ah, Chief, tu sais, le truc que tu nous avais montré là, il y a la version numéro 4 maintenant qui est sortie, appuie tel bouton, ça va maintenant. Ah, ok, merci petit. Donc c'est cet esprit de famille qu'on a ici. Parce que je leur dis toujours, le premier réseau, c'est pas ce qu'on cherche dehors. Là. Le réseau, c'est ça.
0: Ouais, c'est ici que ça s'est créé.
1: Et c'est là, de promotion en promotion. Le premier réseau, c'est la promotion 9. Après, la promotion 9 va faire un partenariat qui va aller à la promotion 8, qui va faire la promotion 7. Et puis après, toute la grande famille d'IGESCO se retrouve. Et puis le vrai réseau, c'est là. Et c'est ce qui fait peur souvent à certains DJ qui se disent, attention, les gars des disques, vous allez pour prendre tout le marché. Parce que la plupart des événements, de plus en plus, on boucle les anciens de DJ School. Voilà, donc c'est ça aussi qui fait notre fierté. Et puis bon, on est très content de cela.
0: Et le lien avec les institutions, finalement, puisque DJ School doit avoir besoin d'être agréé par le ministère de l'Éducation nationale. Voilà.
1: On est déjà agréé, on a cette chance-là d'avoir un agrément du ministère de l'Enseignement technique, de la formation professionnelle. C'est d'ailleurs la première institution qui a compris vite l'enjeu de la formation qualifiante, qui nous a certifié. Et ensuite, on a eu l'appui du ministère de la Culture, qui là, jusqu'à aujourd'hui, vous voyez qu'on a ça et tout, c'est même à la demande du ministère de la Culture. Et puis, on a le ministère de la Jeunesse, avec qui on travaille via l'agence emploi jeune, un peu le pôle emploi des jeunes, qui finance.
0: Même en France, on dit plus pôle emploi maintenant, c'est France Travail.
1: Donc un peu le France Travail des jeunes, qui finance la formation de certains jeunes chez nous. On travaille avec l'UNESCO, beaucoup avec l'UNESCO, qui nous a même cité dans son rapport de 2025 comme l'une des structures qui participe à la création de valeurs. Et puis enfin, on travaille avec le ministère du Tourisme et des loisirs.
0: D'accord.
1: Parce que c'est le ministère du Tourisme et des loisirs qui gère tout ce qui est espace de divertissement. Donc le côté DJing est assujetti au ministère de la Culture, mais le côté maquis, bar et autres,
0: il est géré par le ministère du Tourisme
1: et des loisirs. D'accord. Ces trois dernières années, DJ School est en pleine croissance, mais en même temps qu'on est en croissance, on est en plein investissement. Parce que la vision pour nous, c'est de se positionner comme le hub de cette formation en Afrique. Donc on n'hésite pas sur les moyens pour faire de lourds investissements.
0: Alors j'aimerais parler de deux aspects avant que peut-être de donner la parole aux autres dans la salle et d'aller voir un petit peu comment ça se passe en salle technique. Il y a une formation sur la gestion de l'incendie.
1: C'est ça.
0: C'est un aspect auquel on ne pense pas spécifiquement. Je suppose que beaucoup d'entre vous ici ne connaissaient pas ça avant de faire cette formation. Et cette formation vous a donné du fil à retordre ou pas ?
4: La formation a été très bien expliquée, donc c'est passé crème. On nous a montré les différents types d'inspecteurs et les différents types de feux auxquels ils sont adaptés.
0: Vous savez que ça, c'est très intéressant parce qu'il y a beaucoup, on voit des extincteurs, on se dit, bon, s'il y a un feu, déjà, très peu vont penser à le prendre, hein. On va courir vers le premier point d'eau qu'on a pour éteindre l'incendie, alors que parfois, c'est beaucoup plus dangereux.
1: En plus de l'extinction du feu, j'insiste sur quelque chose qui est très important, c'est le geste de premier secours, les gestes de premier secours. Tu travailles quelque part, tu pousses une question de basse, quelqu'un est cardiaque, qui tombe. Faut comment ? On appelle les pompiers, ils disent d'arriver dans 30 minutes. Il faut quand même le placer, il faut des gestes de premier secours. Et pour moi, ce sont des éléments qui sont très importants pour permettre aux DJ d'avoir un certain niveau. C'est idem pour l'ORL. Avant chaque formation, on a un professeur ORL qui vient ici, qui fait des tests, ils ont tous fait ça, des tests auditifs, des lavages d'oreilles. Et donc là, ils commencent par ça. Là, déjà, ils savent qu'ils sont venus dans une école pour travailler le son. Dieu merci, on a des rapports, et le rapport, ça va, ils ont des tempos intéressants.
0: Okay. Mieux vaut justement le métier que vous faites, ça peut vous rendre sourd au final. Hein. Et aujourd'hui, j'ai envie de savoir un petit peu, même vous dans la salle, vous pourrez réagir, la place du DJ, que ce soit en Côte d'Ivoire, en Guinée, et même en Afrique en général, comment est-ce que vous vous sentez? La place du DJ est-elle de plus en plus respectée aujourd'hui ou avec l'apparition des IA, c'est beaucoup plus compliqué? Donc je vais commencer peut-être par notre cher délégué qui est très bavard.
3: Ben, en fait, je dirais qu'en ce moment, il y a beaucoup de personnes qui s'improvisent DJ. Sur YouTube, sur TikTok, mais qui n'ont pas vraiment de connaissances. Il y a d'autres jeunes aussi qui apprennent sur le tas, mais là encore, il y en a beaucoup. Maintenant, il y a ceux qui veulent vraiment faire carrière et qui se donnent les moyens de réussir dedans. Donc, qui se forment, qui participent à des ateliers et tout, ben, ceux-là, ils ne sont pas nombreux.
0: Oui, il n'y en a pas beaucoup.
3: Voilà. Oui, donc, la dernière fois, on avait cette discussion avec certains collègues. On disait qu'il y a beaucoup de DJ qui ne sont pas humbles. Ils ne veulent pas apprendre. Ils se disent qu'ils connaissent tout. Mais en réalité, ils ne connaissent pas.
0: Ça, c'est bien le mot humble.
3: Voilà. Il faut accepter de se faire former. Donc, venir se faire former, c'est pas méchant.
0: C'est pas négatif.
3: Voilà,
0: ouais,
3: venir.
0: Ouais. OK. Et c'est très bien, mais concrètement, peut-être en Guinée, c'est peut-être notre réalité, mon cher Assé.
2: Bon, ce qu'il vient de dire là, je suis parfaitement d'accord avec lui. Et pourtant, notre métier, même nous, personnellement, on se disait avant que nous sommes des vrais DJ. Et pourtant, ce n'était pas le cas. Mais depuis qu'on est venu à Abidjan School, c'est ici qu'on va nous rencontrer des mix harmoniques que je n'ai jamais entendu dans ma vie. Ouais, c'est la vérité. J'étais derrière la machine pour mixer, pour donner la joie à mes clients, mais ce qui était au fond, je ne savais pas. Pour connaître la vraie valeur du métier, c'est ici à Abidjan que j'ai connu, avec DJ School Abidjan. Je vous dis merci.
0: Dernier aspect avant qu'on puisse évoluer dans notre journée ici à DJ School. Vous tous qui êtes donc ici présents et qui pratiquez ce métier, est-ce que vous pensez que dans 5 ans, dans 10 ans, vous aurez déjà suffisamment d'expérience pour étendre le projet DJ School dans vos pays respectifs, en Guinée par exemple, je pense, parce que moi je trouve ça toujours hallucinant que dans la sous-région, il n'y a pas d'autres pays qui aient pensé à mettre en place le même format que DJ School par exemple.
1: Il y a certains mais qui font des académies.
0: Oui.
1: C'est-à-dire, le gars il a une certaine expérience, il a un peu de matos, il veut partager son expérience, il crée une académie.
0: Oui, mais plutôt mais de l'ordre individuel, l'académie, du
1: c'est
0: coup.
1: Ça, c'est ça, mais de là rédiger voilà. Des curricula.
0: C'est ça, mais faire comme vous, exactement, c'est ça, je disais, il n'y en a pas d'autres, je ne connais pas d'autres modèles,
1: si.
0: En tout cas dans la région.
1: On a été sollicité, je pense, par la Guinée équatoriale, la Guinée, et le Congo, Kinshasa, même le Sénégal, pour qu'on puisse les aider à mettre en place des modules de formation.
0: Des modules comme ça. Ok, et vous donc, vous voyez donner des formations plus tard, dans 5-10 ans?
2: Moi, personnellement, déjà, j'ai déjà commencé à donner certaines formations. J'ai déjà un tout petit nombre de groupes en Guinée que je suis en train de former. Mais à l'instant, j'ai eu plein d'expériences que je vais toujours...

0: rencontré aussi le ministère de la Culture au Sénégal et puis en Guinée.
1: D'accord.
0: Avec qui nous sommes en train de discuter. Il faut, ce que j'ai compris, c'est que depuis ces trois dernières années, les pouvoirs publics sont très intéressés par tout ce qui est insertion professionnelle de la jeunesse dans le milieu de la culture. Parce que la culture a été trop vue comme un métier d'amuseur public.
1: C'est vrai.
0: Alors que c'est un métier, il y a des métiers où de l'argent circule, où il faut un peu plus de structuration, il y a un écosystème qui est là. Donc, les pouvoirs publics sont très passionnés, très intéressés par tout ce qui est formation qualifiante dans toutes sortes de métiers, particulièrement dans la culture. Nous, ici, en Côte d'Ivoire, on a créé 9 certificats de qualification professionnelle dans le milieu de la culture. Et nous, DJ School, on faisait partie des experts qui ont travaillé sur la rédaction avec Max et le ministère de l'enseignement technique il y a à peine 2 semaines.
1: D'accord.
0: Donc, ça veut dire que l'écosystème se crée.
1: Et les choses avancent les petit choses à avancent. Petit.
0: En tout cas, en Côte d'Ivoire,
1: okay.
0: Et ça fait un peu 4 écoles dans les autres pays qui s'en inspirent en venant ici pour voir ou en nous invitant chez eux pour voir comment intégrer. Je pense que la Guinée, il y a un très bon environnement pour pouvoir vivre de ce temps-là. Il faut juste la structuration.
1: En tout cas, c'est bon à savoir. On applaudit déjà pour cet échange. Un immense merci aux délégués, à DJ AC et aussi à Manassé pour cette franchise et cette passion communicative. Alors avant de tendre le micro aux autres élèves qui ont tenu à partager leur parcours, on s'écoute une douceur afro-pop féminine arrangée par le maestro.

C'était derrière moi un morceau percutant de Sarah Lise qui chante la protection divine et l'assurance face aux médisances. Vous êtes toujours sur RFI dans cette édition spéciale de l'Afro Club. On est en immersion à l'Abidjan DJ School et dans un instant on sera dans la grande salle des platines pour une exhibition ou plutôt une démonstration en bon français. Mais d'abord, découvrons les autres.

0: D'autres talents de la promotion qui ont souhaité nous partager leur expérience.
1: Alors, c'est vrai qu'on n'est pas dans appel sur l'actualité. Je ne suis pas Juan Gomez, mais quand même, je vais pouvoir vous donner la possibilité de vous exprimer, peut-être partager une expérience, pas forcément poser une question.
2: Le chef du village.
1: Ah, le chef du village. Alors, il faut que tu viennes.
3: Ok, bonjour, famille. Moi, c'est Eric Abba Junior. Mon nom de DJ, c'est Abba Champion. Concernant le métier de DJ, au-delà d'être un métier d'insertion, c'est, comme on l'a dit, un métier professionnel à part entière. Avant même de venir au métier de DJ, j'étais agent commercial. Voilà, et j'ai ma petite structure événementielle, sonorisation, que je gérais les week-ends. Voilà, aujourd'hui, j'assume pleinement mon métier de DJ. Voilà, j'ai chez moi, j'ai ma voiture, j'ai tout. Et souvent à la maison, les enfants, quand ils me demandent « qu'est-ce que tu fais ?», je suis DJ. Parce que mes rentabilités de semaine bouclent ce que je gagnais en tant que fonctionnaire. Pour dire simplement que le métier de DJ est un métier à part entière, un métier qui nourrit son homme, un métier qui mérite d'être assumé. Et c'est un métier qui mérite encore d'être connu. Parce que moi-même, avant d'arriver ici à DJ School, je venais simplement pour apprendre le métier de mix, travailler sur le contrôleur parce que j'avais une équipe en place. Et souvent, j'avais des DJ qui me faisaient défaut, il fallait que j'intervienne. Donc au fur et à mesure, je vois que moi-même, j'avais des carences en matière de DJ. Et je me suis formé. Aujourd'hui, la plupart de mes grandes scènes, c'est moi-même, je les anime. C'est-à-dire, je viens la veille, je fais mes câblages, j'ai fini de faire tous mes câblages de scène. Et après, moi-même, je reviens encore en tant que DJ sur scène. Voilà, pour dire que j'ai appris beaucoup. Et ça a apporté encore à ma formation et à ma structure. Donc, je remercie DJ School pour tout ce que j'ai appris. Et je dis que je
2: suis en fait, faites que le chef du village, il fait ce qu'on appelle la tontine à deux bras.
1: Ok.
2: Il câble et puis lui-même, il mixe la deux cachets.
1: C'est bien, ça, c'est très bien, ça. On applaudit encore une fois DJ Abba Champion. A.K.A. le chef du village, c'est très important. Est-ce qu'il y a d'autres réactions, d'autres... Oui.
4: Bonjour à tout le monde. Bonjour aussi à RFI. Merci aussi de nous avoir donné l'opportunité de pouvoir s'exprimer. Et je me rajoutais parce que moi, à l'état civil, c'est Nandibaï Didier Narcisse. Mon nom de DJ, c'est Cisco ND6. Je mixais auparavant. Avant, je mixais et puis, à un certain moment, j'avais stoppé. Et je n'avais pas d'orientation. Et j'étais là comme ça un jour, j'étais en train de naviguer et puis j'ai vu le spot DJ School. En même temps, mon idée est partie dessus, donc ça m'a intéressé. Bon, comme j'ai pas d'orientation, il faut que je vienne à DJ School pour qu'on puisse m'orienter. Et c'est ainsi que je suis venu. Donc, vraiment, on leur dit merci. Et merci aussi à RFI pour le reportage. Merci.
5: Bonjour à tous. Moi, je suis Digedine C. Je viens de la Guinée-Conakry aussi. Généralement, chez nous, en Guinée, le métier de gigué est très marginalisé. Quand t'es gigué, d'autres te voient un fainéant, d'autres te voient des vagabonds. Avant, lorsque moi j'avais commencé, on n'avait pas le soutien de nos parents. Quand on disait on veut être gigué, ils nous disaient le gigué. Le gigging n'était pas un métier. Mais grâce à Gigué School, ils ont mis des structures en place. Ils apportent une visibilité au métier. Grâce à ça, on a expliqué aux parents, eux-mêmes ils commencent à voir, parce que moi je suis venu ici grâce un peu au soutien de mes parents et à mon professeur Guigassé. Donc, pour dire juste que Guigué School fait beaucoup.
1: Merci beaucoup.
6: Ok, bonjour à tout le monde. Moi je reprends à l'état civil au nom de Niaoré Franck Cédric et au nom de DJ Kinimax. Tout ce que je peux ajouter à tout ce que mes confrères ont dit, que moi j'ai eu l'occasion de me former auprès des dévanciers, mais j'ai pas connu les techniques qu'il fallait pour renchérir ce que je connaissais déjà. Avec DJ School, j'ai appris la structure musicale, j'ai appris un calage tempo à l'oreille, j'ai appris comment mixer avec les clés de tonalité, j'ai appris ce qui est la roue de Camelot. Je peux dire avec DJ School, j'ai soigné un peu mon image, voilà. Et
2: c'est plus la même personne.
6: Vous comprenez tous avec moi qu'il est important de se faire former, parce que sans formation, on n'est rien. Voilà.
1: Ok, ben merci à tous. Est-ce qu'il y a une réaction encore?
7: Bonjour, amis auditeurs. Vraiment, Moi, je dis merci beaucoup à Didier School. Parce que moi, je ne suis pas allé loin à l'école. Même ordinateur, même, je ne maîtrisais pas. Prendre le son pour mettre dans l'ordinateur, je n'arrivais pas à faire. Or, en Afrique aujourd'hui, celui qui connaît quelque chose et puis il partage, vraiment, c'est très, très important. Aujourd'hui, grâce à Didier School, moi, aujourd'hui, j'arrive à gérer tous mes business. J'invite toute personne à se faire former. Parce que sans la formation, tu ne peux rien créer. Sans la formation, il n'y a rien. C'est compliqué. En Afrique, les gens n'aiment pas se faire former. Et c'est le défaut de nous, les Africains. C'est nos grands défauts. Vraiment, moi, j'ai dit merci à Didier School. Et je prie Dieu que Dieu met beaucoup de bénédictions sur l'école et qu'ils apprennent encore d'autres personnes à connaître aussi le métier. Parce que celui qui partage...
1: Amen. Merci, merci beaucoup. On va pouvoir aller...
2: C'est ça.
1: Salle technique, voir un petit peu le mix. Allez, c'est parti. Bon, DJ AC prend les platines. La Guinée-Conakry représente. Toi, tu vas nous faire quel type de mix?
8: Un mix harmonique qui signifie tout simplement de respecter la structure musicale et les clés de tonalité.
1: Bah, tu nous montres ça et on te suit. Tu nous l'expliques en direct.

0: sortir les dents. Vous souvenez un peu? Regardez, c'est ici que se trouve le décalage. Ça, c'est un mix harmonique, okay, tout en respectant la structure musicale et les clés. Voici les clés qui sont là, 4A, 4A. On peut, ça, c'est les camelotes de roue.
1: Et tu as mis des points de repère, les Q, les fameux Q.
0: Ouais. Okay. Ça, c'est les sets déjà préparés par moi pour que je puisse respecter la structure musicale comme on m'a si bien dit à l'école.
1: Ok. Merci. Magnifique.
0: C'est un peu ça.
1: Merci, DJ AC. On fait du bruit pour DJ AC. Ok. Cette fois, on va avoir droit à quel type de mix? C'est toujours Conakry, hein, d'ailleurs.
2: Ouais. On va avoir des mix de transition fluide. Et moi, je suis plus hip-hop. Donc, je vais faire un mix d'hip-hop entre des trois sons, en fait, d'hip-hop. Là, on va commencer par le premier.
1: Juste ton nom, c'est DJ?
2: DJ Dinsey.
1: Ok, c'est parti.
2: D'accord. Là, c'est l'intro du son.

0: Du bruit pour Digadi Annecy. Ok. Franchement, c'était pas mal et je note que tout le monde a fait du calage audio vraiment à l'oreille. Hein, ouais. DJ School Abidjan, il y a du niveau là, hein, Donald. Là, j'ai envie de dire, on va nous mettre à la retraite. Hein. Bon, en tout cas, c'était très sympa d'être avec vous durant ces quelques minutes. Vous avez partagé des choses tellement fortes, tellement importantes aussi, à la fois pour le continent et pour vous, même pour vos entourages. C'est important de savoir que vous n'êtes pas en train de traîner dans la rue, vous n'êtes pas en train de vendre de la drogue, vous n'êtes pas en train de faire du n'importe quoi, mais vous êtes en train de vivre de votre passion et ça, c'est le plus important. Donc, bravo à tous. Et merci de nous avoir reçus.
1: Et voilà, c'est ici que l'Afro Club referme ses portes pour aujourd'hui. Un immense merci à Donald J. Merci aussi à DJ Max et à toute l'équipe d'Abidjan DJ School qui nous ont accueillis vraiment à bras ouverts. C'était royal. On espère en tout cas que cette immersion vous a permis, chers auditeurs, de découvrir le métier de DJ sous un nouveau jour. Oui, vous le savez, c'est une profession exigeante, noble, beaucoup de sacrifices, mais c'est aussi un véritable pilier de nos industries créatives. Allez, petite piqûre de rappel, gardez l'œil bien ouvert, en tout cas surtout les oreilles, sur les champions mondiaux du DMC qui auront lieu en décembre, ce sera à Londres. On retrouvera notamment Silver DJ, ancien brillant élève de l'école Abidjan DJ School, qui a aussi remporté le titre de champion West Africa 2026. Il portera donc haut les couleurs de l'Afrique lors de cette finale mondiale. Arthur Bon, lui, était à la réalisation de cette émission. Il a d'ailleurs promis de s'entraîner tout le week-end au scratch. On espère qu'il y arrivera. Sinon, je prends tout simplement les platines. Ne bougez surtout pas de votre fréquence. Restez branchés sur la radio mondiale. Oui, dans une minute, c'est le retour du journal. Prenez grand soin de vous. Je vous dis à la semaine prochaine. Salut.
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5: Bienvenue si vous nous rejoignez sur RFI, il est 3h à Paris, 1h en temps universel.
3: Marius Lafont.
5: À la une de cette édition, péril sanitaire en vue au Népal et au Tibet, où la crue monstrueuse qui a fait au moins 600 morts a emporté avec elle de nombreuses installations sanitaires. Sauveteurs et ONG craignent une flambée de maladies. Des Camerounais enrôlés contre leur gré en Ukraine, un collectif lance l'alerte et met en garde contre des promesses d'embauche trompeuses venant de la Russie. En Cisjordanie comme à Gaza, les missiles israéliens continuent de frapper malgré le cessez-le-feu. À Gaza, un entrepôt de nourriture et une usine d'eau potable de l'UNICEF ont été endommagés. Nous irons à Bruxelles à la fin de ce journal. La capitale belge fait face à une inquiétante augmentation des fusillades liées au narcotrafic. Les opérations de sauvetage se poursuivent et sont difficiles au Népal et au Tibet. Des milliers de sauveteurs s'activent, cherchent dans les décombres et dans la boue d'éventuels survivants de la crue géante de mercredi. Le bilan provisoire fait état de 600 morts et plus de 2500 disparus. Mais en plus des victimes directes, il y a aussi le risque que des maladies se propagent dans la population. De nombreuses installations sanitaires ont été balayées. La Fédération internationale de la Croix-Rouge et du Croissant-Rouge indique que près de 93 000 personnes pourrait avoir été affecté. Écoutez, Julien Erard, il est responsable du département eau et hygiène de l'ONG humanitaire Action contre la faim.
6: Les besoins, ça va être de l'eau potable en premier lieu. Les réseaux d'eau, les puits, les forages, etc. qui sont le long de la rivière, bah, ils ont été forcément détruits par la crue. Donc les gens vont se retrouver sans eau potable. Ils vont être obligés de boire des eaux de surface. Donc des eaux potentiellement contaminées avec un risque derrière d'avoir des épidémies de diarrhée ou de le choléra est une maladie endémique au Népal. Donc ce qu'on veut éviter, c'est ça, c'est de rajouter le péril sanitaire à une situation de crise. Ensuite, tout ce qui est le nettoyage des maisons, les infrastructures, la recherche des corps, etc. Enfin, il y a énormément de choses à faire. Faire des abris, parce que bon, là, on est au mois d'août, l'hiver va arriver vite quand même, hein, c'est des régions de montagne. Et puis, il y a un élément aussi, c'est que là, c'était la période des moissons. Les champs qui sont en bordure de la rivière ont dû être impactés. Donc, potentiellement, il y aura des pertes agricoles aussi sur la récolte de cette année. Quoi.
5: Julien Erard, interrogé par Sarah Krakovic du service international de RFI. Les autorités népalaises tentent en ce moment d'évacuer une centaine d'ouvriers. Ils sont coincés dans un tunnel sur le chantier d'un barrage hydroélectrique à cause de la boue et des débris. Il est très difficile de localiser les entrées du tunnel, indique le porte-parole de l'armée népalaise. Au Cameroun, des familles se mobilisent contre l'enrôlement de jeunes Camerounais envoyés au front en Ukraine. Un collectif dénommé « Ramenez nos fils et nos frères » lance une alerte contre ces recrutements pour le compte des forces russes. Ils dénoncent des réseaux de recrutement opérant autant au Cameroun qu'en Russie. Des réseaux qui trompent leurs victimes avec de fausses promesses d'emploi ou de formation. Le collectif dit avoir recensé plusieurs cas de décès de Camerounais en Ukraine sans que les familles n'en soient informées. Silver Poliédé, l'un des fondateurs du collectif, au micro de Polycarpe Somba.
7: Il y a un silence assourdissant sur ce phénomène. Et il y a des familles qui ne savent pas où mettre la tête, qui ne savent pas quelle démarche prendre. Après investigation, on a remarqué qu'il y a des réseaux qui embarquent ces jeunes, leur promettant des contrats fructueux. Et après, les familles nous racontent que ces jeunes gens, les proches se sont fait tromper. Donc, pour que les investigations soient faites, l'objectif de notre collectif est de faire la lumière sur cette affaire et que l'État enfin puisse réagir et que enfin les familles, pour certaines familles qui n'ont pas encore retrouvé leurs fils, qu'elles puissent avoir des informations, premièrement, et de ceux qui ont pu enterrer leurs enfants, qu'elles puissent enfin constater que l'État et des personnes de la société civile se lèvent ensemble pour crier avec elles, les familles qui sont meurtries, qui sont abattues. Elles n'ont pas de nouvelles depuis pratiquement des mois et voire même des années, peut-être plus d'un an ou deux. C'est la raison aussi de cette mobilisation, de ce collectif, c'est que les lumières soient faites et que si les autorités russes ou les autorités camerounaises ne sont pas au courant de cette affaire, qu'ils puissent réagir promptement, afin que ces différents réseaux-là soient démantelés le plus rapidement possible.
5: L'Ouganda va extrader un ancien haut gradé de l'armée vers les États-Unis. C'est une annonce ce vendredi de la justice ougandaise. Washington accuse cet homme d'avoir voulu fournir des armes à un cartel de la drogue mexicain. L'acte d'accusation américain mentionne aussi trois autres hommes, bulgares, kényans et tanzaniens, déjà extradés ou en attente de leur extradition. D'après la justice américaine, il prévoyait de fournir des mitrailleuses, des missiles ou même des lance-roquettes au Jalisco Nouvelle Génération, l'un des cartels les plus puissants du Mexique. Un journaliste nigérien d'une importante chaîne de télévision privée basée à Niamey était en détention depuis novembre. Il a été libéré vendredi. C'est une annonce de son employeur. D'après une organisation de journalistes nigériens, Ibro Shaibu était le dernier journaliste incarcéré en détention provisoire par le régime militaire. Au classement de la liberté de la presse publié par l'ONG Reporters sans frontières, le Niger se classe 120e sur 180 pays. Le Venezuela confirme l'annonce de Donald Trump d'un accord pétrolier de grande envergure. Donald Trump indique que les États-Unis devraient prendre le contrôle de plus de 65 milliards de barils de pétrole. Depuis l'enlèvement de Nicolas Maduro il y a 9 mois, les États-Unis reprennent part à l'économie vénézuélienne, dont la pétrochimie est l'un des secteurs principaux. Le Venezuela possède l'une des réserves les plus importantes de pétrole au monde. Il est 4h05 en Cisjordanie, où l'armée israélienne dit avoir conduit vendredi une frappe ciblée dans la région de Jénine. Israël indique avoir visé 3 terroristes. Dans la bande de Gaza aussi, le vacarme des missiles a résonné ce vendredi. 5 personnes sont mortes, selon la défense civile gazaoui. Malgré le cessez-le-feu, les frappes sont encore quotidiennes. Des enfants figurent souvent parmi les victimes. 4 enfants ont été tués, de nombreux autres blessés ces 5 derniers jours, selon l'UNICEF, le Fonds des Nations Unies pour l'Enfance. Les frappes ont également détruit un entrepôt de nourriture et endommagé une installation d'eau potable soutenue par l'organisation. Toby Fricker, porte-parole de l'UNICEF pour l'État de Palestine.
8: L'un des sites détruits par une frappe à proximité était un entrepôt contenant pour plus de $770,000 de produits nutritionnels, des stocks cruciaux pour plus de 40 500 enfants vulnérables âgés de 6 à 23 mois, mais aussi des femmes enceintes et allaitantes. Par ailleurs, une installation de dessalement gisement d'eau soutenu par l'UNICEF dans la zone de Deir al-Bala a également été endommagé. Elle desservait 4000 personnes, dont 2000 enfants. Nous organisons depuis des livraisons d'eau par camion pour les familles touchées dans ce secteur, tout en étendant ce dispositif à l'ensemble de la bande de Gaza. Mais l'approvisionnement par camion n'est jamais la solution idéale en temps de crise. C'est une méthode coûteuse qui mobilise beaucoup de personnel et prend du temps. L'enjeu majeur est donc de réparer les infrastructures d'eau et d'assainissement, dont 70% ont été endommagés. Des travaux sont en cours, mais c'est un chantier considérable.
5: Propos recueillis par Abla Junaidi du service international de RFI. Le chef du Hezbollah pro-iranien Naïm Qassem a répété vendredi qu'il rejetait l'accord cadre entre le Liban et Israël. Un accord conclu le 26 juin sous l'égide des États-Unis. Ce texte prévoit le rétablissement de l'autorité de l'armée libanaise sur les zones sud du pays tenues par le Hezbollah qui doit se désarmer. L'armée israélienne doit aussi à terme se retirer de plusieurs zones pilotes reprises en main par l'armée libanaise. Mais Naïm Qassem parle d'un, je cite, accord cadre illégitime, illégal et humiliant. Les fusillades se multiplient en Belgique. Le Royaume en a connu 7 en 6 jours, des violences liées au narcotrafic. À Bruxelles, par exemple, la capitale européenne est en proie aux violents règlements de compte entre bandes rivales sur fond de trafic de drogue. Cette violence impacte de plus en plus le quotidien des habitants de la capitale belge. Hélène Loison.
9: Oui, le problème n'est pas nouveau, mais il s'est intensifié encore un peu plus cette année. Depuis janvier, la police recense déjà près de 70 fusillades et 110 personnes interpellées. Ce midi, le procureur du roi de Bruxelles a décidé de tirer la sonnette d'alarme. N'importe qui peut devenir une victime, a martelé Julien Moinil lors d'une conférence de presse.
10: Est-ce que, peut-être pour anticiper une question, est-ce que vous pensez que ça va se calmer ? Non. Est-ce qu'il y a des risques de nouvelles fusillades ? Oui. Et est-ce que il y a des risques pour les citoyens ? Oui. Et donc l'enjeu, il est énorme.
9: Ces dernières semaines, au moins 2 personnes ont été victimes de balles perdues, dont un père de famille devenu paraplégique. Ces règlements de compte s'immiscent aussi dans le quotidien, comme celui des personnes venues manger une pizza en terrasse qui ont dû se cacher pour éviter des balles. Face à une situation de plus en plus hors de contrôle, le gouvernement a annoncé un grand plan et notamment promis l'envoi de policiers supplémentaires, insuffisant pour Julien Moinil.
10: Mettre 40 personnes en plus dans la rue, c'est très bien. Mais s'il n'y a pas de travail de fond derrière, les fusillades vont continuer. Donc j'attends que des mesures en profondeur soient prises. Ce n'est pas avec des petites mesures qu'on va arriver à solutionner un problème aussi gigantesque. C'est avec un réel investissement.
9: Pour l'heure, aucune mesure de soutien au secteur de la justice n'a été annoncée par le gouvernement. Hélène Loison, Bruxelles, RFI.
5: Direction le Kenya pour refermer ce journal où une équipe d'étudiants néerlandais a fait rouler une ambulance solaire avec succès. Ce véhicule qui s'appelle Stella Juva a un objectif, pouvoir accéder à des zones très reculées sans accès à l'électricité ou au carburant. L'information revient dans 50 minutes sur RFI.
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17: Bonjour à toutes et à tous. Quand on parle de santé des femmes, il existe des affections qui, chez certaines, vont avoir un impact limité, alors que le même diagnostic va entraîner de multiples conséquences chez d'autres patientes. C'est le cas pour notre sujet du jour, les fibromes utérins, qu'une grande partie d'entre vous désigne par le terme de myomes. Des tumeurs bénignes, c'est-à-dire non cancéreuses, qui peuvent se développer à plusieurs emplacements au niveau de l'utérus. Ces grosseurs de taille variable peuvent également, dans certains cas, se multiplier. Dans l'émission, avec vos témoignages, avec l'éclairage de notre invité, nous allons parler des conséquences pour la santé en général, gènes, impact sur la fertilité, sur la vie sexuelle, facteurs de risque et symptômes invalidants. Nous aborderons également la question de la prise en charge, puisque plusieurs éléments entrent en ligne de compte pour déterminer le traitement le mieux adapté à l'état de la patiente comme à ses projets. Et cette émission, elle est là pour répondre à toutes vos questions. Pour nous joindre, notre numéro WhatsApp, c'est le 33 7 71 18 46 41. Et à votre écoute, un spécialiste de la santé des femmes, une voix que vous retrouvez régulièrement dans notre émission. C'est au Sénégal que vous êtes en ligne, hein, docteur Abdoulaye Diop, bonjour.
18: Bonjour Caroline.
17: Vous êtes gynécologue obstétricien à la clinique Bellevue à Dakar au Sénégal. Et vous êtes en ce moment dans les studios de RFI en full day et mandinquant. On remercie toute l'équipe pour son accueil.
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17: Alors les fibromes, un motif de consultation fréquent et même très fréquent en gynécologie, un sujet que l'on aborde d'ailleurs régulièrement dans cette émission Questions de femmes, et pour cause, docteur Abdoulaye Diop, il concernerait près d'une femme sur trois en âge de procréer.
18: Oui, exactement. Statistiquement, au moins 80% des femmes noires auraient des fibromes. Et donc, c'est un motif de constatation que nous rencontrons très fréquemment.
17: Donc, vous avez dit 80% des femmes noires. C'est un petit peu moins pour les femmes, comme on dit, d'ascendance caucasienne. Justement, on a une question WhatsApp de Marie du Cameroun. Hein. On commence tout de suite avec les questions des auditrices. Elle aimerait comprendre précisément, si l'on sait, pourquoi les fibromes sont plus fréquents chez les femmes africaines. Est-ce qu'il y a des éléments de réponse?
18: On ne sait pas pourquoi les fibromes sont plus fréquents chez les femmes africaines. C'est une statistique qui a été remarquée. Est-ce que c'est lié à la mélanine plutôt? Est-ce que c'est lié aux facteurs environnementaux? Que ce soit les femmes noires en Afrique ou les femmes noires aux États-Unis, dans le continent américain, les taux de fibromes sont les mêmes, statistiquement parlant. Mais on ne sait véritablement pas quelle est la cause de cette prédominance chez les femmes noires.
17: Est-ce qu'on sait d'ailleurs, docteur Diop, ce qui provoque les fibromes?
18: Encore moins. On ne connaît pas qu'est-ce qu'il faut provoque les fibromes, mis à part ce caractère racial, entre guillemets, de l'apparition des fibromes et le fait que chez certaines femmes qui n'ont pas d'enfants, qui ont tendance à plus avoir des fibromes que celles qui ont des enfants régulièrement, donc cette infertilité, entre guillemets, et le caractère peut-être héréditaire. Les fibromes ont tendance à être héréditaires. Si votre maman, votre tante, votre grand-mère en a eu, il y a des chances que vous en ayez. Mais mis à part ces facteurs, épidémiologique, on ne connaît vraiment pas la cause.
17: Alors, quand les fibromes sont là, là aussi l'impact peut être très variable en fonction des femmes, sur leur nombre, sur leur taille, est-ce que l'on sait ce qui va favoriser leur caractère plus ou moins invalidant?
18: Oui, comme on l'a dit, 80% des femmes ont des fibromes, mais c'est pas 80% des femmes qui vont avoir des symptômes. La symptomatologie de ces fibromes va dépendre de plusieurs facteurs. D'abord, la taille de ces fibromes. On peut avoir des fibromes qui ont la taille d'un grain de riz. On peut vivre toute sa vie sans le savoir ou le découvrir de manière fortuite lors d'une échographie. Comme on peut avoir un fibrome qui peut avoir la taille d'une orange, une mandarine. Donc, ces gros fibromes-là auront plus tendance à donner des symptômes que les petits fibromes disséminés au niveau de l'utérus. Donc, plus le fibrome il est gros, plus il aura tendance à donner des symptômes. Symptômes qui seront soit des douleurs, soit des saignements ou un impact sur la fertilité. Deuxième symptôme qui peut amener à poser le diagnostic ou à suspecter un fibrome, c'est des saignements. On peut avoir des saignements, que ce soit des saignements pendant les règles, avoir la sensation d'avoir des caillots de sang dans les règles, alors que normalement, le sang des règles est incoagulable, ou bien des saignements qui surviennent en dehors des règles. Et donc, ce sont ces deux motifs principalement qui permettent de diagnostiquer la présence d'un fibrome. Et enfin, parfois dans l'exploration ou de fausses couches à répétition ou bien dans le suivi de grossesse, la découverte du fibrome peut être faite de manière totalement accidentelle.
17: Ça veut dire que certains myomes, y compris de taille importante, peuvent chez certaines femmes se développer sans qu'elles le ressentent en aucune manière.
18: Exactement. Sur les 80% des femmes ou les 50% des femmes qui ont des fibromes, la grande majorité ne sauront jamais qu'elles en ont.
17: Comment expliquer que certains fibromes puissent avoir, chez certaines, hein, là encore, une incidence sur le transit intestinal?
18: Lorsque ces fibromes, dans la classification des fibromes, les fibromes peuvent se situer au niveau de trois endroits au niveau de l'utérus. Soit la partie superficielle de l'utérus, qu'on appelle la céreuse, et qui donnera des fibromes dissous séreux, ou bien les fibromes qui seront dans le muscle utérin, qui sert à la contraction du muscle pendant les règles ou pendant l'accouchement, ou bien le fibrome peut être dans la muqueuse utérine, la partie délicate de l'utérus qui contient la grossesse. Les fibromes qui sont dans la partie la plus superficielle peuvent être en contact avec les intestins, que ce soit dans le petit bassin, principalement la dernière partie de l'intestin, le côlon, le sigmoïde, jusqu'au niveau du rectum. Et ils vont être à l'origine de constipation, en appuyant un peu, en gênant un peu la traversée des aliments à travers la lumière de l'intestin. Certains fibromes, de par leurs complications lorsqu'ils ont une inflammation qu'on appelle une nécrobiose, vont aussi gêner les organes voisins, appuyer sur les intestins, appuyer sur la vessie et autres, tous les petits organes voisins, parfois même bloquer un peu l'écoulement normal des urines depuis les reins jusqu'au niveau de la vessie à travers l'urètre, et donc créer des petits soucis indirects et dont la cause n'est pas l'organe en question mais plutôt le fibrome. Et enfin, les fibromes qui sont dans l'épaisseur du muscle utérin, en général pas inaperçus, et c'est ceux qui sont dans la muqueuse, la partie délicate de l'utérus qui contient la grossesse, c'est ces fibromes-là qui peuvent avoir un impact sur la fertilité.
17: Autre question sur les symptômes, docteur Abdoulaye Diop, en ce qui concerne cette fois le lien entre fibromes et rapports sexuels douloureux, c'est quoi le lien entre les deux ?
18: Oui, c'est parce que le fibrome est situé un peu dans la partie un peu basse de l'utérus, qu'on appelle l'isthme, pas trop loin du col de l'utérus, ou bien lorsqu'il bombe un peu, il a un effet un peu sur au niveau du vagin, là les rapports sexuels peuvent être douloureux. C'est dû à principalement la position de ce fibrome-là par rapport au vagin. Et donc là, ça donne des douleurs. Mais c'est des symptômes qui sont relativement rares.
17: Les auditrices, tout à l'heure, on va parler de la prise en charge, bien sûr, de la chirurgie, également des autres options de traitement. On a une question qui vient de Nina du Cameroun sur WhatsApp. Elle écrit qu'on vient de lui diagnostiquer un petit myome il y a quelques jours. Elle demande si elle doit se le faire enlever ou s'il peut y avoir des conséquences pour sa santé si elle n'est pas opérée. Évidemment, impossible avec si peu d'éléments de donner un diagnostic à distance. Mais comment est-ce que vous réagissez à ce témoignage ? Beaucoup de femmes, quand on leur diagnostique un fibrome, se demandent « est-ce que je vais être opérée ou pas ?» Comment vous leur répondez ?
18: Déjà, à se rassurer, les fibromes sont très fréquents chez les femmes et on n'opère pas systématiquement les fibromes. Comme elle a évoqué, Nina, elle a un petit fibrome, donc il faut espérer que c'est un fibrome qui n'est pas situé dans la partie fonctionnelle, la partie délicate de l'utérus. Si c'est un petit fibrome sur la muqueuse dont on a, sur la céreuse ou le muscle utérin qu'on a évoqué tout à l'heure, il n'y a vraiment aucun danger. Il faudrait simplement prendre la précaution de surveiller ce fibrome-là, son évolution dans les années à venir, en 2 ans, 3 ans, 4 ans, 5 ans, pour voir est-ce qu'il a la tendance à se développer en allant vers l'intérieur de l'utérus ou bien s'il va se développer en allant vers l'extérieur de l'utérus. S'il va vers l'extérieur de l'utérus, il n'y a pas de souci, il n'y a pas de problème, ça ne pose aucun problème. Alors que s'il se développe là, vers l'intérieur de l'utérus, et là, c'est là où il y a peut-être des complications possibles qui pourront aussi être prises en charge. Donc vraiment, c'est surveiller le fibrome simplement, pas besoin de paniquer.
17: C'est le suivi qui permettra de décider tout de suite. Premier témoignage dans l'émission.

0: C'est le moment de notre palabre féminin recueilli comme chaque semaine par notre reporter Charlie Dupio. Et on part pour le salon de beauté de Fatoumata à Évry dans l'Essonne, en région parisienne. Elles sont trois autour du micro, Astou 48 ans, Malika et Kumba qui ont toutes les deux 53 ans. Et c'est Malika qui entame la discussion.
1: À l'époque, j'avais dans les vingtaines d'années, 27 ans, 28 ans. Avant, bien sûr, j'ai un enfant. Et j'ai cherché d'avoir un deuxième. Et ça ne fonctionnait pas. Ça ne marchait pas et tout ça. Et c'est là où j'ai commencé à consulter les gynécos. Et puis, j'avais toujours des règles un peu... on appelle ça une hémorragie, quoi. Ça dure 10 jours, ça dure 8 jours et tout ça. Quand j'ai consulté les gynécos, c'est là où il a découvert que j'ai un fibrome. Voilà, mais c'est un début de fibrome. Et puis, j'ai été suivie, bien sûr. Après ça, j'ai pris des médicaments. Et ça y est, ça a été disparu, quoi. Mais en fait, ça fait pas mal, on sent rien.
2: Fibrome, j'entendais, mais je savais pas c'était quoi.
3: Ouais. Et alors, c'est quoi un fibrome pour vous, du coup?
4: Moi, je sais pas ce que c'est. C'est une espèce de... En tout cas, on sait que c'est dans le l'utérus. C'est dans le l'utérus. C'est un espèce de filament ou... En fait, on nous explique pas. C'est des cailloux de sang, je crois.
1: Ouais. Oui, c'est des cailloux de sang. C'est une boule de sang, quoi. Et j'ai guéri depuis. J'ai plus de fibrome depuis. Moi, je parle de ça. Je dis, j'avais 27 ans. Voilà, quoi. C'est parti avec les médicaments et tout ça. Et depuis, je continue à avoir du contrôle. Alors, le médecin, il m'a dit que c'est bon.
4: Après, c'est vrai que moi aussi, pareil, quand je vais voir le gynéco, et à chaque fois, toujours, ils nous font toujours peur avec les fibromes et tout ça, et tout, et puis ils nous expliquent pas en même temps. Et des fois, moi, j'ai peur d'aller les voir parce que t'as peur de ce qu'ils disent à chaque fois, c'est toujours...
3: Mais vous n'avez jamais eu de fibrome?
4: Si, je crois que j'ai eu un fibrome, mais après...
1: Quoi?
4: Non, je crois que j'ai... Si, je crois que j'ai eu un fibrome, mais... Mais je me rappelle plus.
1: Tu t'es pas opéré?
4: Non, je me suis pas fait opérer. Mais à un moment donné, je sais qu'il m'avait dit que j'allais me faire opérer. Mais après, je me suis dit, écoute, ça partira quand ça partira.
1: C'est pas quelque chose de grave. C'est pas quelque chose de voilà quoi. C'est pas.
4: Si on t'explique pas, ça fait peur.
3: Mais donc il vous a dit que vous aviez un fibrome.
4: En tout cas, ça m'a fait peur. Après, je regardais un peu sur internet. Il disait oui, faut le faire opérer. Faut regarder le centimètre ou le, je sais plus trop quoi.
3: Et vous n'avez rien fait, pas de traitement, pas d'opération.
4: La prochaine fois, après la dernière fois, ils m'ont dit que maintenant finalement non, ça va. Surtout que j'étais enceinte en plus. Ils m'ont dit s'il y a une grossesse, le fibrome il partira ou
1: vrai,
4: je sais plus.
1: Ça part avec la grossesse.
4: Ouais, ils disent ça après, et voilà.
1: Bien après l'accouchement. Ou bien après l'accouchement.
4: Ça je savais qu'après c'est parti. Après c'est parti, je crois. J'étais moins stressée après.
3: Et vous, ça vous a fait peur du coup d'avoir un fibrome quand vous l'avez appris?
1: Non, pas du tout. Parce que je sais que c'est pas quelque chose de grave. Je sais que c'est pas une tumeur, je sais pas. C'est un boule de sang, quoi.
4: Ouais. Moi, j'ai eu peur quand même. Ouais. Je suis une peureuse un petit peu de tout ce qui est gynécologie. Donc à chaque fois, quand on me dit quelque chose, c'est toujours négatif et ça me fait peur. Tout ce qui est en bas, c'est un peu sensible.
3: Parce que ça touche à la maternité.
4: La maternité, c'est pour ça en fait.
3: Vous aviez déjà eu des enfants avant?
4: Oui, j'ai fait trois fausses couches. J'ai fait trois fausses couches. J'ai un enfant, j'ai quand même un, mais j'ai fait trois fausses couches et les trois fausses couches, ça s'est pas bien passé en fait. Ouais. Et
3: c'était pas forcément à cause d'un fibrome, vous ne savez pas.
4: Non, c'est pas un fibrome. Non, c'est pas vraiment un fibrome. Mais à chaque fois, c'est vrai que quand j'allais voir le gynéco, on parlait tout le temps de fibrome et tout, et moi je.
1: Il y a plus de peur que de mal, quoi.
4: Ouais, voilà.
1: Ouais, voilà. Pourtant, c'est pas quelque chose de dangereux, quoi. Ouais. Si j'entends quelqu'un qui a un fibrome, ça, voilà, quoi. J'essaie de lui dire, ne t'inquiète pas, c'est rien de... Voilà, c'est comme une grippe. Moi, mal qu'une grippe même. Les grippes, on prend les paracétamol, on prend du sirop, et après, ça part, quoi. Et là, on prend du médicament, et ça part avec les médicaments. Quand c'est début, quoi. Parce que je suis passée par là, j'ai déjà un fibrome, alors ça m'a... Il n'y a pas de douleur, même au niveau des rapports sexuels, tout ça, il n'y a pas de problème. C'est pas quelque chose d'inquiétant, quoi.
0: Oui, mais on le sait, chaque expérience est différente. Rassurée, expliquée, des propos recueillis par Charlie Dupio. Une première chose, on l'a entendu, docteur Abdoulaye Diop, les fibromes, ça peut être un facteur de fausse couche.
5: Oui, les fibromes peuvent être un facteur de fausse couche. Lorsqu'ils sont situés dans la partie de l'utérus qui contient la grossesse, ces fibromes peuvent créer une fausse couche, en effet.
0: Par contre, il faut un petit peu corriger certaines imprécisions. Informer les auditrices, c'est très important. Un fibrome, ce n'est ni une boule de sang et ça ne part pas avec la grossesse.
5: Oui, non plus. Les fibromes, c'est vraiment pas une boule de sang. Ça entraîne des saignements, mais ce n'est pas une boule de sang, c'est une boule de chair, c'est une boule de muscle, entre guillemets, qui est au niveau de l'utérus. Et ça ne part pas, ça ne disparaît pas avec la grossesse, après la grossesse, ça ne disparaît pas. Elle est là, soit elle nous crée pas de problème, ou elle donne des douleurs, des saignements, mais ça ne disparaît pas du tout. Et il n'y a pas un traitement médical pour faire disparaître un fibrome. Que ce soit un traitement traditionnel ou un traitement moderne, ça n'existe pas.
0: On va tout de suite prendre une première auditrice en ligne. On part pour le Bénin.
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0: Et c'est Christa qu'on retrouve tout de suite. Christa, bonjour.
7: Bonjour, Madame Caroline. Bonjour, docteur.
0: Alors, Christa, vous avez 34 ans. Dans quelles circonstances est-ce que ce diagnostic des fibromes a-t-il été posé? Ça remonte à quand?
7: Bon, ça remonte à 6 ans. Après mon premier accouchement, je sentais quelque chose se déplacer dans mon ventre. Et j'ai été à l'hôpital et on a fait une échographie et c'est là qu'on m'annonce que j'ai un myome.
0: Vous avez un myome et ensuite vous avez eu un autre enfant?
7: Oui, j'ai eu un autre enfant quelques années plus tard et après avoir eu un autre enfant, j'ai refait une autre échographie et qui me prouve toujours que le myome plutôt est là, mais que cette fois-ci ça a grossi et que je devrais m'opérer pour l'enlever.
0: Est-ce que vous avez des douleurs aujourd'hui, Christa?
7: Oui. Pas plus tard cette semaine, tout au long de cette semaine, je traverse des douleurs atroces. Et souvent, j'ai des douleurs atroces et ça me donne aussi des maux de tête.
0: Ces douleurs, elles vous empêchent de faire vos activités habituelles?
7: Oui, des fois, quand ça commence, tu ne peux ni te lever, ni te coucher. Tu dois rester dans une seule position. Et c'est tellement dur.
0: Tout à l'heure, vous avez expliqué qu'on vous avait conseillé l'opération. Qu'est-ce que vous en pensez de cette opération?
7: Moi, j'ai la traque. J'ai peur de le faire. Et je n'aimerais pas faire d'opération. C'est pour cela que j'ai même intervenu pour pouvoir demander l'avis du docteur si j'aurais pas un médicament là qui pourrait m'aider à le faire sortir et non à m'opérer.
0: Docteur Abdoulaye Diop, on peut bien comprendre Christa du Bénin. Elle a des craintes au sujet de cette opération des fibromes. Elle dit en même temps qu'elle a des douleurs atroces. Hein, c'est l'expression qu'elle a elle-même empruntée. Qu'est-ce que vous pouvez lui dire?
5: Déjà, il n'existe pas de médicament pour faire disparaître un fibrome. Il y a plusieurs solutions possibles. Soit on lui donne des médicaments pour ces douleurs atroces qu'elle ressent, et ces médicaments vont atténuer les douleurs, et donc il ne sera pas nécessaire d'opérer, ce qui ne va pas empêcher le fibrome de toute façon à être là et à continuer peut-être à grandir. Ou bien, elle accepte l'intervention chirurgicale, on opère, on enlève le fibrome, les douleurs atroces vont disparaître, avec un risque malheureusement que dans les années à venir, que le fibrome revienne. Donc voilà les deux alternatives possibles, soit des médicaments antidouleurs ou la chirurgie.
0: Vous aviez une autre question, Christa, je vous en prie, allez-y.
7: Question, bon, j'ai un autre problème par rapport toujours. Je constate que quand ces douleurs viennent, ça me donne des maux de tête. Après ces maux de tête, j'ai des plaies qui viennent dans ma bouche. Des plaies qui viennent.
0: C'est quoi, excusez-moi, ces plaies, c'est quoi? Ce sont des aphtes? C'est quoi exactement?
7: Oui, comme des aphtes.
0: Vous les avez montrés à un médecin, ces lésions dans votre bouche?
7: Oui, j'ai été plusieurs fois à l'hôpital pour ça. Des fois, on me parle d'infection. Mais depuis cette année depuis que j'ai commencé à constater le myome en question, ces plaies n'ont jamais fini, malgré tous les traitements qu'on m'a donnés.
0: Et vous pensez qu'il y a un lien entre les deux, c'est ça?
7: Oui.
0: Ouais. Docteur Abdoulaye Diop, fibrome très douloureux à ce moment-là. Christa a l'impression qu'elle a une sorte de poussée au niveau de la bouche. Son médecin a dit qu'il n'y a pas de lien entre les deux. Qu'est-ce que vous pouvez lui dire?
5: Je confirme ce que son médecin a dit. Il n'y a pas de lien entre les fibromes et ces aphtes ou des lésions qui peuvent apparaître dans sa bouche. Il n'y a vraiment pas de lien connu, en tout cas. Il faudrait déjà avoir un médecin et poser le diagnostic précis de c'est quoi ces douleurs-là ou ces plaies-là dans la bouche. Mais que ce soit des aphtes ou une mycose, n'y a pas de lien entre les fibromes et une afte ou bien avec les fibromes et les mycoses.
0: Donc, ça veut dire qu'il faut traiter ces problèmes à la bouche en tant que tel, comme un problème de santé indépendant, Christa. Donc, retournez consulter si vous avez des questions par rapport à ça. On vous remercie infiniment. Hein. Très, très bonne journée au Bénin. On a essayé de joindre Elisabeth à Douala au Cameroun. Hélas, on n'arrive pas à la voir en ligne. Elle a 37 ans. En 2018, elle a consulté parce qu'elle avait des saignements très abondants au moment des règles, des douleurs également. Et on lui a dit qu'elle avait des fibromes, trois fibromes, l'un d'eux pesait 3 kilos, elle a été opérée, et ensuite, elle a pu constater que les fibromes étaient revenus. Elle n'a pas très envie d'avoir une nouvelle opération, et parce qu'en plus, on lui a dit que, y compris si elle avait une nouvelle chirurgie, ses myomes risquaient de revenir, d'où des questions. Elle aussi voudrait savoir s'il y a un autre traitement. Et elle voulait savoir si, par exemple, il pouvait y avoir un lien entre les fibromes et l'alimentation, certains aliments qui pourraient favoriser leur survenue, ou à l'inverse, certains aliments qui pourraient permettre de s'en débarrasser. Alors, première question sur l'alternative au traitement. Qu'est-ce que vous pouvez lui dire, en dehors justement de cette opération chirurgicale ?
5: Les deux alternatives thérapeutiques possibles pour un fibrome, c'est soit des traitements médicaux par rapport aux symptômes, donc des médicaments antidouleurs si on a des douleurs, ou des médicaments pour arrêter les saignements si on saigne beaucoup. Mis à part ça, c'est la chirurgie. Donc c'est soit médicaments pour les symptômes, un traitement purement symptomatique, ou chirurgie, avec les risques, comme elle l'a constaté, que ça récidive. Les fibromes, lorsqu'on les opère, et au bout de 2 ans, 3 ans, ils ont tendance à revenir, malheureusement. Et c'est ça le problème. Déjà, c'est une pathologie dont on ne connaît pas la cause, donc traiter quelque chose dont on ne connaît pas la cause pour que ça ne revienne pas, c'est très, très, très, très compliqué. Donc, c'est soit chirurgie, soit médicament.
0: Et en ce qui concerne l'alimentation et les fibromes?
5: Il n'y a pas de lien déterminé entre l'alimentation, le type d'aliments que l'on peut manger qui favorisent les fibromes, que l'on peut manger qui vont éliminer les fibromes. Il n'y en a pas non plus.
0: Donc, s'il y a des rumeurs ou si on lit ça sur Internet, ce sont des fake news?
5: C'est totalement faux, oui.
0: Voilà. En tout cas, voilà pour ces réponses à Elisabeth. Et c'est Elisabeth qui nous fait partager son choix musical. Elle avait envie qu'on écoute dans Priorité Santé Tracy Chapman avec Bang Bang Bang. Et on va se retrouver juste après Dr Abdoulaye Diop avec d'autres auditrices, bien sûr.

0: Priorité Santé, vendredi, émission Question de femmes. Le sujet du jour, les fibromes utérins, symptômes pris en charge, l'impact pour la santé et le bien-être des femmes. On est toujours en compagnie du docteur Abdoulaye Diop, gynécologue obstétricien, installé dans le studio de RFI Dakar. Et on part sans tarder pour la République démocratique du Congo.
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0: Fatima, bonjour.
3: Bonjour Caroline.
0: Alors vous avez 31 ans Fatima, vous aussi des fibromes depuis des années. Le gynécologue a posé ce diagnostic suite à quels symptômes chez vous Fatima?
3: Il a posé le diagnostic parce que j'avais palpé une masse au niveau du bas-ventre.
0: Ça remonte à quand exactement ce premier diagnostic?
3: À plus de 5 ans.
0: Est-ce que depuis la situation a évolué? Est-ce que vous avez l'impression que ça a pris du volume?
3: Oui, ça a pris énormément de volume.
0: Mmh. Est-ce que le médecin vous a donné des précisions sur la nature de ce ou de ces fibromes?
3: Oui, il m'a dit qu'il y avait une nécrobiose débutante et que les fibromes devenaient nombreux.
0: Est-ce que vous avez posé des questions par rapport à la fertilité déjà? Est-ce que vous avez un désir d'enfant?
3: Oui, j'ai un désir d'enfant. Oui, j'avais posé la question. Il m'a dit que, bon, compte tenu de leur position et tout, qu'il vaudrait mieux que je me fasse opérer pour conserver cette fertilité-là.
0: Mmh. Est-ce que ça, c'est quelque chose qui vous inquiète? D'un côté, le risque d'infertilité, mais de l'autre côté également, la perspective de cette opération chirurgicale.
3: Oui, ça m'inquiète. Les deux
0: vous inquiètent. On c'est tout à fait humain, c'est tout à fait facile à comprendre. Et vous avez, j'imagine, des questions pour le spécialiste qui est à votre écoute, le docteur Abdoulaye Diop. Je vous en prie, Fatima, allez-y.
3: Alors, docteur, est-ce qu'il faut impérativement opérer, même si le fibrome ne cause pas des gènes? Deuxième question est de savoir si, au cours de l'opération, quels sont les risques pour que je subisse en même temps l'ablation de l'utérus compte tenu du nombre et de la localisation.
0: Alors, il y a deux questions complètement différentes. Première chose, préoccupation, l'inquiétude par rapport à la perspective d'une opération. On a bien entendu que Fatima, qui a 31 ans, elle souhaite avoir des enfants. Évidemment, docteur Diop, on va pas dire à Fatima, là, comme ça, au bout du fil, à bouc à vous, faites-vous opérer ou ne vous faites pas opérer, c'est impossible. C'est simplement le gynécologue qui la suit chez elle, en RDC, qui pourra lui donner cette réponse. Mais en tout cas, on sent qu'il faut lever un certain nombre d'inquiétudes. Vous imaginez, elle a envie d'avoir des enfants et elle a peur de perdre son utérus. Ça veut dire que c'est vraiment une femme, une auditrice, une patiente qu'il faut rassurer.
4: Oui, il faut la rassurer. Perdre l'utérus lors d'une intervention chirurgicale pour enlever le fibrome, c'est très rare. Il est rarissime que pendant qu'on enlève un fibrome, qu'on soit obligé d'enlever l'utérus en entier. Ça arrive simplement dans les cas où l'intervention est extrêmement sanglante, qu'on n'arrive pas à désinsérer le fibrome de l'utérus. Et donc, il se pose un problème vital pour la patiente qui saigne trop, et ce qui peut être fatal. Et dans ce cas, le chirurgien, il sera obligé d'enlever carrément l'utérus. Mais c'est extrêmement rare, c'est rarissime ça. Ces situations qui concernent des très très très gros fibromes, très très très nombreux, j'ai des patients qui ont été opérés 3, 4, 5 fois, ou peut-être qu'ils n'ont plus de désir de grossesse. Mais dès la mesure où il y a un désir de grossesse chez la femme, avec les médicaments que l'on utilise, les techniques d'anesthésie, les médicaments qu'on utilise pour gérer l'hémorragie, c'est extrêmement rare. Donc elle peut être rassurée.

0: conseil avisé de son médecin.
1: Donc le conseil, c'est vraiment d'en parler clairement et surtout de ne pas avoir peur de poser toutes les questions à votre médecin. Il ne faut pas rester avec ses craintes, avec ses questions. Il faut en parler aux médecins, aux soignants en face de soi. On vous remercie infiniment, Fatima, pour votre intervention. Et on prend maintenant la direction de la Guinée. Guinée-Conakry, précisément, où on retrouve en ligne Awa. Awa, bonjour.
2: Bonjour madame.
1: Alors Awa, vouliez nous parler de la situation de votre sœur. Qu'est-ce que vous pouvez nous dire à son sujet en lien avec justement le thème du jour, les fibromes?
2: Ma petite sœur, elle s'est mariée un peu sur le tard. Donc là, elle va avoir 41 ans et elle est enceinte. Donc elle ne savait pas qu'elle avait des fibromes. C'est à la consultation que le médecin a vu deux fibromes. Donc, ça en est suivi des séries de contractions, de maux de ventre au niveau du bas-ventre. Dernièrement, elle a fait une hospitalisation, deux hospitalisations. Et dernièrement, elle a fait une échographie et il s'est avéré que c'est trois fibromes. Donc,
1: Excusez-moi, votre sœur, elle en est à quel terme de sa grossesse?
2: Elle va vers les six mois.
1: Vers les six mois. Est-ce que le médecin a dit qu'il y avait un risque de naissance prématurée?
2: Oui, parce qu'elle a les maux de ventre, c'est des contractions, donc ils l'ont hospitalisée. Donc il dit qu'il fait en sorte qu'elle ne fasse pas d'accouchement prématuré. Donc elle garde le lit comme elle a fait un cerclage depuis.
1: D'accord.
2: Voilà.
1: Donc l'équipe médicale a pris des mesures pour éviter ce risque de grossesse prématurée. On a parlé d'une opération à votre sœur, mais j'imagine une opération après l'accouchement, forcément.
2: On lui a dit qu'elle sera forcément une césarienne, parce que c'est trois fibromes et ils sont gros, à ce qui paraît.
1: Donc, il y aura l'empêchement d'avoir une naissance par voie basse. Du côté de la santé de l'enfant à naître, est-ce qu'il y a des informations ou des préoccupations particulières?
2: C'est elle qui est préoccupée parce que l'enfant n'a pas le poids requis pour son âge.
1: C'est ce qui a été observé à l'échographie, j'imagine?
2: Oui.
1: Est-ce que votre sœur, elle a pu poser toutes les questions à la sage-femme, au médecin, ou est-ce qu'elle a encore des questions qui lui restent en tête?
2: Elle a encore des questions parce qu'elle inquiète. Donc,
1: Et donc vous faites un petit peu sa porte-parole, allez-y Awa.
2: Voilà. Donc les questions sont: quels sont les risques pour elle et pour l'enfant? 1. 2, quelle conduite doit-elle tenir pour arriver à bon port pour que la grossesse arrive normalement? Et 3, pour la césarienne, est-il risqué de faire la césarienne en enlevant les fibromes? Genre faire d'une pierre deux coups.
1: Qu'est-ce que lui a dit l'équipe médicale? Ils ont dit qu'ils pouvaient faire les deux en même temps ou pas du tout?
2: Ils ont dit, il y a deux avis. Voilà, le premier avis de son médecin, il dit que c'est possible de faire, mais c'est risqué parce qu'il peut avoir beaucoup de saignements.
1: Oui.
2: Donc, ça, c'est risqué. D'autres lui ont dit que c'est possible. Donc,
1: J'imagine, Awa, que votre sœur, elle est suivie dans un grand hôpital, hein?
2: Oui.
1: Oui. Docteur Abdoulaye Diop, les craintes pour la sœur d'Awa, on comprend, puisqu'il y a un certain nombre de complications associées à sa grossesse. C'est une période déjà quand tout va bien. Toutes les mamans se posent beaucoup, beaucoup de questions. Elle est enceinte de 6 mois. Il y a des fibromes de taille importante. On a déjà programmé cette césarienne. C'est vraiment un tableau assez compliqué. Qu'est-ce que vous pouvez lui dire?
0: Oui, de se rassurer, toujours, l'association fibromes et grossesse est maîtrisée par les gynécologues. C'est plus que 80% des femmes ont des fibromes, donc c'est une situation obstétricale que nous rencontrons très souvent. Elle a été alitée, elle a été mise au repos, elle a fait un cerclage, donc c'est dire que les mesures ont été faites pour anticiper sur l'éventualité d'un accouchement prématuré ou d'une fausse couche. Elle est pratiquement à 6 mois de grossesse, donc il reste peut-être 2 ou 3 mois maximum. Donc, qu'on suive les conseils du médecin, garder le repos, prendre ses médicaments et programmer la chirurgie, la césarienne, dès que l'enfant sera à terme, pour la sécurité de la maman et du bébé. Ça, c'est, je pense qu'elle est bien prise en charge d'après ce que je comprends.
1: Donc ça, c'est très important. Vous avez d'autres questions à poser, Awa, au sujet de ce qui se prépare pour votre sœur?
2: Non, je crois que c'est bon, hein. On a fait le tour.
1: Je pense qu'en écoutant le podcast de l'émission, ou en écoutant, bien sûr, comme d'habitude, l'émission pendant la retransmission en direct, eh bien, votre sœur pourra être rassurée. On vous souhaite à toutes les deux une très, très bonne journée, surtout à elle pour la suite de la grossesse. On va partir tout de suite au Cameroun, à Yaoundé. C'est de là que Marie nous a adressé un message sur le répondeur de l'émission.

0: sur WhatsApp au 33 7 78 46 41. On l'écoute tout de suite.
1: Bonjour, je m'appelle Marie, j'ai 45 ans, je vis à Yaoundé au Cameroun. En 2018, j'ai été opérée de 5 gros myomes suite à de nombreux saignements, des saignements abondants, des grosses fatigues et des anémies régulières. 6 mois plus tard, je suis tombée enceinte, mais avec 3 myomes à nouveau qui étaient revenus, qui avaient récidivé. Et j'ai eu une deuxième grossesse et après les deux grossesses, j'ai recommencé à avoir des saignements très abondants, des fatigues, des anémies, des gerbes. Et il y a quelques mois, au mois de juin, mon obstétricien m'a diagnostiqué à nouveau une multitude de myomes dans l'utérus. À l'échographie, il m'a dit qu'ils étaient assez nombreux et vraiment indénombrables. Alors, il m'a proposé d'enlever l'utérus. Je pense que ça s'appelle une hystérectomie. Bon, moi, je n'étais pas très favorable. Il m'a dit que c'était la seule solution pour me préserver de ces fatigues et de ces anémies-là. Ma question est de savoir si vraiment l'hystérectomie est, dans mon cas, la seule solution pour être débarrassée, oui, de ces saignements et de ces fatigues-là. Ou bien est-ce que, dans un cas comme le mien, on peut aussi attendre la ménopause, étant donné que les myomes ne sont pas actifs à la ménopause? Merci pour vos réponses, docteur.
0: Alors, docteur Abdoulaye Diop, on va pas contredire comme ça l'avis de son médecin, parce qu'encore une fois, c'est cet entretien entre le soignant et la patiente, c'est absolument essentiel. Par contre, on peut un petit peu se poser des questions, ça c'est tout à fait légitime. Marie, on lui a recommandé une hystérectomie, ablation de l'utérus, suite à cette multiplication des fibromes avec beaucoup de saignements. Elle s'interroge. Et puis, il y a la question de son âge. C'est vrai, c'est essentiel. 45 ans, la ménopause n'est plus très très loin. Ça dépend de chaque femme, mais bien évidemment, les années sont plus très longues avant que ça arrive pour elle. Docteur Diop, qu'est-ce que vous pouvez nous dire, justement, d'abord pour commencer, sur le lien entre ménopause et fibromes utérins?
2: Oui, arrivé à la ménopause, les fibromes ont tendance à arrêter de grandir déjà. Ils ne grandissent plus. Ils ne donnent plus de symptômes, ils ne saignent plus. Et mieux encore, à partir de la ménopause, la plupart des fibromes vont régresser. Ils vont diminuer, leur taille va diminuer. Parce que c'est des tumeurs qui grandissent un peu sous l'effet d'hormones, comme les œstrogènes qui sont sécrétés jusqu'à la ménopause. Et la sécrétion s'arrête. Donc la plupart des femmes ayant des fibromes, dès qu'on arrive à la ménopause, comme elle l'a évoqué, les fibromes ne donnent plus aucun symptôme. Mis à part ceux qui sont tellement volumineux qu'ils ont un impact sur un organe voisin. Gêner les reins, le foie, le rectum, etc. Mais mis à part ça, oui, dès qu'on arrive à la ménopause, habituellement, les fibromes ne donnent plus de symptômes.
0: Et l'indication d'ablation de l'utérus en cas de fibromes galopants, comme pour cette auditrice Marie, qu'est-ce que vous pouvez lui dire?
2: Oui, c'est une alternative raisonnable que les médecins proposent. Une femme de 45 ans qui a déjà eu des enfants, qui a des fibromes qui ont tendance à récidiver, qui reviennent en force tout le temps, avec beaucoup de douleurs, beaucoup de saignements. Il est totalement logique que le médecin lui propose une hystérectomie, qui est une intervention chirurgicale définitive, pour se débarrasser définitivement des fibromes et de l'utérus en même temps. C'est une intervention psychologiquement lourde, physiquement aussi lourde. Tu vas discuter avec la patiente, ça a des impacts sur sa fertilité, entre guillemets, si elle va encore avoir des enfants ou pas, ou s'il n'y a pas vraiment d'effet secondaire, c'est juste une chirurgie qui est un peu lourde, mais maîtrisée. Et à elle de discuter avec son médecin, voir est-ce qu'il faut, oui, aller en chirurgie tout de suite, être radical, enlever l'utérus et le problème du fibrome est définitivement réglé, ou bien patienter que dans quelques années, la ménopause survienne, en espérant qu'à la ménopause, que les fibromes ne donneront plus aucun symptôme. C'est à discuter avec le chirurgien, avec le médecin traitant et prendre une décision.
0: On peut imaginer que si les gynécologues le proposent, c'est vraiment que le bénéfice-risque joue en faveur de la chirurgie.
2: Exactement. Comme elle a décrit la symptomatologie de ces différents décides de fibromes, on appelle ces situations-là les fibromes florides, puis c'est peut-être bénéfique, plus bénéfique d'opérer que d'attendre.
0: Un dernier témoignage à présent, on part pour le Gabon.
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0: Et c'est à Franceville qu'on vous retrouve, Inès, bonjour.
7: Bonjour.
0: Vous avez 59 ans, longue histoire vous aussi avec les fibromes. Au départ, quels ont été les symptômes qui vous ont alerté?
7: Alors, il y a 19 ans de cela, au cours l'un de mes cycles, je me suis tout d'un coup mise à saigner. abondamment plus que d'habitude. Donc tout de suite, j'ai été conduite vers le gynécologue et il m'a fait une écho pelvienne et tout de suite, il a vu que j'avais des gros myomes et qu'il fallait vite l'intervention chirurgicale. À la fin des règles, il m'a donné un traitement et on m'a fait une myomectomie avec anesthésie locale. Et ils ont extrait 4 grosses boules qui ressemblaient, moi je parle terre à terre, c'est pas médical, donc 4 grosses boules qui ressemblaient à des pommes de terre. Donc des analyses ont été faites, il n'y avait rien d'alarmant. Donc ensuite le médecin m'a donné des traitements et des calmants parce que les douleurs et tout ça là.
0: L'opération elle s'était bien déroulée?
7: Oui, ça s'est bien déroulé. Oui. Au-dessus du pubis. En horizontal, ils ont fait l'incision, elle était horizontale.
0: Aujourd'hui, donc, vous avez 59 ans, ça veut dire que vous êtes ménopausée?
7: Oui, depuis 56 ans, c'est pas dans ma famille, c'est très tardif.
0: D'accord.
7: Ma mère est ménopausée à 58 et moi à 56.
0: Et est-ce que vous avez encore des symptômes liés à ces problèmes dans la sphère gynécologique?
7: Oui, c'est pourquoi je pose cette question.
0: Oui.
7: Je ne sais pas, j'ai des étirements comme des règles douloureuses. Je voudrais savoir si c'est lié à cette myomectomie.
0: Mmh.
7: Sinon, il y a moins d'un an, j'ai fait des examens chez le médecin et tout, et je n'ai rien dans l'utérus, tout est bien, je n'ai pas de problème. C'était toujours cet étirement. C'était en avril 2024. Et là, maintenant, depuis octobre, j'ai des étirements. Ça pince, ça tire comme des règles, après ça lâche. Ça fait mal, ça lâche. Et
0: qu'est-ce que vous a dit le médecin quand vous lui avez posé la question?
7: Le médecin a voulu voir à partir de l'écho pelvienne pour voir si jamais c'était pas quelque chose que j'avais dans l'utérus. Mmh. Parce que je lui ai expliqué ma myomectomie il y avait 18 ans. Donc après, elle a voulu aussi regarder. Quand elle a fait l'examen, il y avait rien. Donc elle m'a dit non, c'est peut-être musculaire et tout. Elle m'a donné des antalgiques et des vitamines pour la ménopause.
0: Inès, dans votre vie de femme, est-ce qu'il y a d'autres éléments qui pourraient nous renseigner pour mieux vous répondre à cette question?
7: Dans ma vie de femme, gynécologiquement, j'ai eu 7 fausses couches. À chaque fois, c'était un décollement de placenta systématiquement à la 14e semaine.
0: D'accord.
7: Donc, j'ai pas pu conduire les 7 grossesses à terme.
0: D'accord. Il y a eu aucune complication suite à ces grossesses interrompues de façon précoce?
7: Non, il y a plus rien eu d'autre. Le traitement a été donné après le saignement et tout que le médecin a constaté à la 14e semaine, c'est tout. Après le contrôle, l'utérus était propre et tout, il y a rien.
0: D'accord. Donc c'est très important de mettre un petit peu les choses à plat. Docteur Abdoulaye Diop, on entend de la part d'Inès un inconfort, des douleurs. Et elle se demande si tout ça peut être lié à cette très ancienne opération des fibromes. Est-ce que vous avez des éléments de réponse?
2: Je ne pense pas que ce soit lié à cette opération des fibromes qu'elle a subie 18 ans ou 19 ans auparavant. Ce serait un peu paradoxal, surtout qu'en plus de l'opération des fibromes, elle est en période de ménopause. Donc ces fibromes qui ont été opérés une fois, qui n'ont pas récidivé, qui n'ont pas posé de problème, je ne pense pas que 18 ans après, ils vont commencer à donner des douleurs. Il faudrait peut-être rechercher les autres causes possibles de douleurs pelviennes chroniques que l'on peut ressentir. Mais je ne pense pas que ce soit lié à cette intervention ancienne.
0: Qu'est-ce que vous pouvez nous dire sur les autres causes de douleurs pelviennes chroniques?
2: Elles sont vraiment très larges et variées. Elles peuvent être d'origine infectieuse. Il faudrait faire un bilan complet, faire un examen biologique, prélèvement vaginal, prélèvement urinaire, un scanner peut-être du bassin, voir. Ça peut être lié à des veines au niveau de l'utérus aussi, un certain nombre de congestions pelviennes. Ça peut être lié à une pathologie qui n'est pas gynécologique, parce qu'il n'y a pas que seulement l'utérus au niveau du petit bassin. Il y a peut-être d'origine urologique, d'origine digestive. Donc il faudrait vraiment explorer de manière très large, le plus large possible, pour avoir l'hypothèse ou bien la cause de ces douleurs.
0: Voilà Inès, retournez chez le médecin, parlez un petit peu de tout ça, tranquillement, pour qu'il engage des examens pour vous rassurer. C'est très très important. On vous remercie infiniment pour votre participation à l'émission. Et puis, ça y est, c'est déjà fini. Un grand merci aussi à vous, docteur Abdoulaye Diop. Merci.
2: Merci Caroline, c'est toujours un plaisir.
0: Plaisir partagé, à très bientôt dans l'émission. On a toujours plein de thématiques au sujet de la santé des femmes à développer avec vous. Et avant de nous dire tout à fait au revoir, on va écouter tout de suite Charlotte Dipanda, elle aussi une habituée de l'émission, avec Davido. Ensemble, ils chantent Survivor. 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

0: Priorité Santé, c'est terminé pour aujourd'hui. Merci à toute l'équipe qui chaque jour prépare et réalise votre émission. Lundi, on se retrouve en direct. Vous pourrez échanger avec le docteur Adrien Chaboch, médecin, psychothérapeute. Une émission consacrée à l'estime de soi, comment se construire, trouver la force d'avancer quand on a souvent été dévalorisé et même rabaissé. Retrouver confiance, arrêter de se comparer. On se dit à lundi, 9h10, temps universel. Et d'ici là, surtout, portez-vous bien.
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0: Roberto Cicogna.
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4: Marius Lafont.
3: Au sommaire de cette édition, le Tibet et le Népal risquent une nouvelle inondation meurtrière. Un important lac de retenue formé par la crue de vendredi menace de rompre côté tibétain. Inquiétude jusque dans les rangs de l'ONU. Maxime Prévost en visite au Niger. Le ministre des Affaires étrangères belge a été reçu par le Premier ministre pour parler coopération et pour renouer le lien avec les pays de l'AES. Symbole de la politique de réconciliation du président Al-Shara, deux représentants politiques kurdes de premier plan rejoignent le pouvoir central syrien. Et puis, ils se sont fait peur, mais sont retombés sur leurs jambes. Le PSG mené 2-0 par Lille égalise à la dernière minute vendredi soir. Les Parisiens sains et saufs, mais encore en rodage au début de cette Ligue des Champions. La police népalaise a lancé vendredi une nouvelle alerte inondation. Une importante retenue d'eau créée côté tibétain par la catastrophe de mercredi menace de rompre au risque de provoquer une nouvelle crue meurtrière. Au moins 600 personnes ont perdu la vie dans celle qui s'est produite mercredi. La catastrophe reste loin d'être terminée, prévient l'ONU à Genève, Jérémy Lanche.
5: La représentante des Nations Unies au Népal, Lila Peters Yahya, était dans la zone sinistrée depuis une heure seulement quand son téléphone a bipé. Les autorités népalaises craignaient une rupture du lac de retenue qui s'est formé après l'effondrement du glacier.
6: Nous étions tous sur le terrain, tout le monde était en train de faire des recherches et on a tous reçu une alerte à travers nos téléphones. On a vu aussi les gens qui habitent au bord de la rivière. Il y a des camions qui sont venus les chercher, les ont transportés et tout le monde est parti à l'abri.
5: L'hypothèse d'une nouvelle lave torrentielle n'est pas totalement écartée. Les secouristes redoutent particulièrement les pluies annoncées ces prochains jours dans la région et qui pourraient faire céder le barrage. Kamal Kishore est le chef du Bureau des Nations Unies pour la réduction des risques.
7: C'est une preuve supplémentaire qui montre la fragilité des écosystèmes des montagnes et la difficulté d'obtenir des systèmes d'alerte dans cet environnement. En montagne, il ne faut pas seulement prévoir une catastrophe, mais toutes celles qui en découlent.
5: Crainte partagée par l'UNICEF qui explique que des dizaines d'écoles sont situées près du lit de la rivière. Une quarantaine ont déjà été ou détruites ou endommagées par la crue. Jérémy Lanche, Genève, RFI.
3: Sur place, les opérations de sauvetage se poursuivent. Plusieurs milliers de sauveteurs s'activent pour tenter de sortir des survivants des décombres. Mais le Népal a refusé l'aide internationale, arguant que ses services de secours étaient déjà assez efficaces. Après une visite de 3 jours au Burkina Faso, le chef de la diplomatie belge, Maxime Prévost, s'est rendu vendredi au Niger. Il a été reçu par le Premier ministre Ali Mahaman Lamine Zein. Les discussions se sont portées sur le nouveau programme de coopération prévu avec l'agence belge de coopération Enabool. Mais c'était aussi l'occasion pour un pays de l'Union européenne de renouer le dialogue avec les pays de l'Alliance des États du Sahel, l'AES. C'est quand il y a des difficultés que la diplomatie prend tout son sens, a affirmé Maxime Prévost.
8: Je crois que c'est essentiel que l'on puisse retrouver le chemin d'un dialogue vertueux à renouveler avec l'Union européenne et ses États membres. La Belgique est un partenaire fiable de la coopération avec le Niger depuis plus de 55 ans. Et donc, nous avons toujours chevillé au corps la volonté de rester un partenaire pour les années qui viennent, pour pouvoir accompagner effectivement les populations dans leur prospérité, pour pouvoir modestement, sincèrement aussi, œuvrer à la stabilité, à la sécurité, parce que ce sont des enjeux communs. Nous sommes le continent voisin, et donc les enjeux de sécurité, de stabilité dans le Sahel nous préoccupent également. Et donc nous souhaitons, sans venir donner la leçon, sans chercher à imposer quoi que ce soit, avec respect, un respect mais qui doit être aussi mutuel. Et donc je réitère notre volonté que dans cette guerre des narratifs qui peut parfois exister, dans ces campagnes de désinformation qui circulent, on met chacun de la bonne volonté.
3: Propos recueillis par Tanguy Billan. Le chef de la diplomatie belge, Maxime Prévost, a expliqué qu'il ne se rendra pas au Mali en raison de contraintes de calendrier. Mais il réaffirme que le Mali reste un partenaire important pour la Belgique, malgré la fermeture de son ambassade à Bamako fin juin 2026. Le Niger, toujours, où une soixantaine de militaires maliens ont été libérés par le Front de libération de l'Azawad, un groupe composé principalement de Touaregs. Cette libération intervient en échange de la libération de Inkinane Ag Ataer, responsable du Front de libération de l'Azawad, arrêté en 2025 au Niger. L'association des barreaux du Maroc annonce vendredi la poursuite de la grève nationale des avocats. Le mouvement a commencé il y a près de 2 mois et demi en protestation contre une réforme considérée comme portant atteinte à l'indépendance et au droit de grève des avocats. Une loi publiée le 20 août au bulletin officiel prévoit une réorganisation de la profession, de la formation et de la gestion financière en passant par la gouvernance interne du métier. La famille du soldat franco-colombien de la Légion étrangère française enlevé en Colombie début août n'a pas reçu de demande de rançon. C'est une précision qui nous vient d'un responsable militaire, un militaire colombien. Ce soldat d'une trentaine d'années a été kidnappé alors qu'il circulait sur une route dans une région du sud-ouest de la Colombie contrôlée par la guérilla. Il n'avait pas déclaré à sa hiérarchie qu'il se rendait dans cette zone dangereuse.
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3: Voilà un peu plus d'un an et demi que le régime de Bachar al-Assad est tombé en Syrie. Depuis, le président Ahmed al-Sharaa tente de réunifier un pays divisé par 14 ans de guerre civile. C'est par l'intégration de Mazloum Abdi, le chef des forces kurdes, et d'Ilham Ahmed au cœur du pouvoir exécutif et législatif syrien que Damas et l'administration autonome kurde actent leur union. Une recomposition politique majeure à Damas, Mohamed Erami.
0: Les Kurdes, qui constituent la principale minorité du pays, intègrent enfin les institutions après des décennies de marginalisation et une transition sous tension avec les nouvelles autorités. Mazloum Abdi, commandant emblématique des forces démocratiques syriennes qui ont mené la guerre contre le groupe État islamique, devient conseiller du président. Ilham Ahmed, figure emblématique de premier plan du mouvement kurde, fait quant à elle son entrée officielle au sein du nouveau parlement syrien à Damas. Sur le plan concret, ces nominations s'accompagnent d'annonces majeures pour la reconnaissance des droits de la minorité kurde. Un décret ministériel officialise l'enseignement de la langue kurde dans les écoles publiques et privées des régions où cette population est majoritaire. Reste à voir la mise en application concrète de cette décision sur le terrain. La gestion des camps des prisonniers djihadistes, les gardiens et les fonctionnaires kurdes restent exactement les mêmes. Pour Damas, c'est aussi un coup diplomatique majeur. Le pouvoir central pacifie le Nord sans effusion de sang et soigne son image internationale en intégrant la minorité. Mohamed Erami, Damas, RFI.
3: Des drones russes ont frappé un entrepôt contenant des explosifs à proximité de Kiev vendredi soir. L'attaque a provoqué un important incendie et plusieurs explosions. Les autorités ont évacué plus de 200 personnes, essentiellement dans le village de Mila, où se trouve cet entrepôt. La justice ukrainienne a ouvert une enquête concernant les conditions de stockage de ces explosifs. Il est 2h07 à Reykjavik. C'est jour de vote ce samedi en Islande. Le peuple de l'île de glace doit se prononcer sur la reprise des négociations pour adhérer à l'Union européenne. Les discussions avaient été interrompues il y a 13 ans. C'était au moment de l'arrivée au pouvoir d'un gouvernement eurosceptique. Pour le référendum de ce samedi, plus de 60 000 Islandais ont déjà voté par anticipation. Triste record en France, celui du coup des incendies de cet été. Les feux qui ont ravagé la Gironde, les Landes et le Var ont coûté près d'un demi-milliard d'euros. C'est le chiffre de France Assureur, le groupe qui rassemble la plupart des entreprises d'assurance françaises. Près de 25 000 sinistres ont été déclarés sur les zones de ces incendies. C'est un bilan bien plus lourd qu'en 2022, année qui avait aussi été marquée par de grands incendies. En football, le PSG refait le coup aux Lillois après avoir arraché le match nul la semaine dernière. Face à Rennes, le PSG arrive à un deuxième match nul, toujours en rodage, une reprise d'entraînement assez tardive, mais visiblement toujours aussi solide mentalement.
9: D'abord les Rennais, ensuite les Lillois. Au PSG, visiblement, on aime le comique de répétition. Mené 2-0, malmené même, les Parisiens s'en remettent une fois encore à leur mental et peut-être un peu à leur bonne étoile. 94e minute de jeu, Lille tient la victoire mais vacille. Même le gardien parisien monte dans la surface de réparation adverse. Une ultime action est lancée sur corner et voilà Vitinha qui saisit sa chance et vient déposer le ballon de la victoire sur la tête du capitaine Marquinhos qui l'envoie au fond du filet. Paris repart de Lille avec un point, frustrant pour les Dogues qui menaient 2-0 à la 90e minute et miraculeux pour le PSG. Un temps au bord du gouffre et finalement en vie, au prix d'un mental digne de son statut de double champion d'Europe. 2 points en 2 matchs pour le PSG qui débute seulement sa saison, mais pas non plus inquiétant pour une équipe qui sera davantage attendue au printemps prochain, à l'heure où se jouent les titres.
3: Pauline Guillou, il sera 4h10 à Paris dans quelques secondes. C'est la fin de ce journal. L'information revient dans 50 minutes sur RFI.
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0: Bonjour les voisins, les voisines, ravis de vous retrouver comme chaque semaine pour notre rendez-vous dédié aux femmes, mais qui s'adresse aussi à vous les voisins, parce que la question de parité, ça nous concerne tous. Et comme nous sommes à la veille de la nuit blanche, ce rendez-vous annuel qui met en avant la création artistique pendant toute une nuit et qui va se dérouler un peu partout en France, mais aussi dans les grandes villes du monde, aujourd'hui, nous allons nous intéresser aux femmes artistes et à leur reconnaissance, parce que là aussi, il y a du boulot. La preuve, en France, selon le ministère de la Culture, il va encore falloir attendre 120 ans pour arriver à la parité entre les artistes féminins et masculins. Et si on regarde chez nos voisins anglais, par exemple, côté visibilité, là aussi, les chiffres sont édifiants. Jugez plutôt à la National Gallery, ce grand musée londonien, sur les 2300 œuvres exposées allant du 13e au 20e siècle, seules 21 ont été produites par des femmes. Oui, vous m'avez bien entendu, 21 sur 2300. Alors, comment expliquer un tel déséquilibre? Pourquoi connaît-on les noms de Picasso, Basquiat ou Rodin, mais beaucoup moins ceux de Rosa Bonheur, d'Augusta Sauvage ou d'Hélène Berthaud? Pourquoi encore les femmes artistes sont-elles absentes des livres d'histoire de l'art? On en parle aujourd'hui avec mes invités. Anne Bourassé, bonjour.
1: Bonjour.
0: Vous êtes commissaire d'exposition et critique d'art. Vous avez cofondé en 2019 l'association Contemporaine pour lutter contre les inégalités de genre dans les arts visuels. Et vous avez publié Les Refusés, les artistes femmes n'existent pas, un ouvrage publié aux éditions du Seuil. Avec nous aussi Abigail Duparc, bonjour.
2: Bonjour.
0: Vous êtes commissaire d'exposition à la Fondation Cartier et doctorante en histoire de l'art à l'EHESS, l'École des hautes études en sciences sociales. Votre recherche porte sur les artistes femmes au Sénégal entre les années 60 et 90. Et puis en fin d'émission, comme chaque semaine, nous retrouverons Monica Fantini pour sa chronique Écoutez le monde. Les voisins, les voisines, bienvenue dans cette émission.
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0: Anne Bourassé, qu'est-ce qui vous a donné envie de travailler sur ce sujet? Comment est-ce que vous est venue l'idée de ce livre?
1: Alors moi j'ai fait mes études à l'École des Arts Décoratifs de Paris, donc j'étais destinée à être artiste, et disons que en sortant de l'école, là où on était en fait 75% d'étudiantes femmes, j'ai assez vite réalisé qu'il y avait des énormes disparités entre l'insertion professionnelle que nous on pouvait avoir en tant que femmes dans le milieu de l'art et pour les hommes. Et en fait, j'ai commencé à compter de manière un peu obsessionnelle. Je comptais tous les noms sur les affiches d'exposition, les femmes, les hommes, pour essayer de comprendre en fait si le sentiment que j'avais, c'était une réalité et c'était factuel. Et c'est comme ça qu'en fait, j'en suis arrivée à ces chiffres. Là aussi, 75% des étudiantes en école d'art sont des femmes aujourd'hui en France. Mm-hmm. Seulement 20% sont programmées dans les musées et 6% sont dans nos collections nationales. Et en fait, face à ces chiffres, c'était vertigineux en fait, et donc je me suis dit qu'à la fois j'ai créé cette association en 2019, Contemporaine, et fruit en fait de la collecte de livres, de témoignages, de centaines de témoignages que j'ai reçus, de rapports que j'avais lus, et beaucoup de colère aussi, j'ai décidé de tout rassembler pour partager en fait ce que je savais aujourd'hui de l'état de l'art et des questions de discrimination de genre dans l'art.
0: Mais alors selon vous, où est-ce qu'elles disparaissent ces femmes entre la sortie des écoles d'art et les milieux d'exposition? Elles se résignent, elles arrêtent leur carrière?
1: C'est vrai qu'il y en a beaucoup qui abandonnent. C'est malheureux.
0: Ça a été votre cas en quelque sorte. Vous avez renoncé à votre carrière d'artiste.
1: Je me suis, réalignée sur le commissariat d'exposition, ce qui est pas très loin en fait finalement d'une pratique artistique. Mm-hmm. On a aussi nos recherches, on doit créer des histoires aussi d'une certaine manière, et nos œuvres, c'est pas forcément des œuvres, mais c'est des expositions au final. Donc c'est pas si éloigné, mais c'est vrai que j'étais beaucoup plus à l'aise dans cette situation de rassembler les artistes plutôt que de devoir moi défendre mon travail. J'ai été très malmenée quand j'étais à l'école. Je dirais que effectivement, oui, il y a beaucoup de problèmes de confiance en soi, ça c'est évident. Mais si les femmes disparaissent, c'est vraiment multifactoriel en fait, à la fois sur le plan financier, c'est-à-dire que les femmes en général vendent leur première œuvre 2 ans après un homme, et elles exposent 3 ans après un homme. Donc en fait, il y a un retard déjà qui s'accumule après la sortie d'école, qui fait qu'en fait, faut vraiment s'accrocher. Je dirais aussi qu'il y a des conditions techniques. C'est vrai que pendant 5 ans en école d'art, on est confronté aux ateliers techniques et que dans les ateliers techniques qui sont majoritairement des ateliers menés et guidés par des hommes, on est beaucoup de femmes à ne pas s'être sentie en sécurité ou ne pas s'être sentie légitime d'y rentrer. Et donc, il y a un retard technique aussi qui s'accumule. Ça tient aussi finalement de la représentation qu'on a dans le milieu de l'art de nos modèles, qui sont quand même pratiquement et uniquement masculins, donc difficile aussi de se faire une place là-dedans.
2: Abby Guédupart, est-ce que vous avez une idée de la proportion d'artistes féminines qui sont exposées en ce moment à la Fondation Cartier où vous travaillez ?
5: Alors nous, on a plutôt de bons chiffres. Récemment,
2: c'est-à-dire ?
5: Alors, je pourrais pas vous donner de chiffres exacts. On avait fait une étude dans notre collection. On a une collection qui a été créée en 1984, donc un peu plus de 40 ans maintenant. Et on a réalisé, évidemment, comme toutes les institutions, qu'on avait peu d'artistes femmes dans nos collections, alors qu'on en expose beaucoup. Donc, on est en train d'essayer, en fait, de rééquilibrer ce décalage énorme entre programmation et collections qui existent dans toutes les institutions. Mais il faut dire que récemment, on a eu beaucoup de monographies d'artistes femmes. Moi, j'ai travaillé sur une grande rétrospective d'Olga de Amaral, qui est une artiste textile colombienne qu'on a exposée en 2024 à la Fondation Cartier. C'était notre dernière exposition boulevard Raspail. Avant ça, on a exposé une

0: Europe, est-ce qu'il y a plus de visibilité pour les artistes africaines? Est-ce qu'il y a un marché qui intéresse leur travail?
1: Je dirais que c'est très minoritaire. De plus en plus, il faut quand même dire qu'il y a des progrès du point de vue des institutions, du point de vue du marché de l'art. Il y a des galeries qui font un travail énorme et qui font d'ailleurs un travail qui se rapproche de l'écriture de l'histoire de l'art qui devrait être fait par les institutions ou les universités. Mais je dirais que c'est encore très minoritaire et elles souffrent de cette double position de marginalité. Ce sont des artistes femmes et en plus ce sont des artistes noires, des artistes africaines, qu'elles soient de la diaspora ou qu'elles aient grandi sur le continent. Elle se retrouve de fait dans cette position de marginalité et donc il y a encore très peu de visibilité pour elle, ça c'est sûr.
0: Les voisins, les voisines, restez avec nous, on va continuer de parler de la place des femmes dans le monde de l'art. On se retrouve tout de suite après ce titre de la playlist RFI.

0: Ma mère, c'est mon père, par Yasmine. C'était le choix de nos programmateurs. Vous êtes toujours sur RFI, 8 milliards de voisins et de voisines, pour parler aujourd'hui de la place des femmes artistes.
1: Vous avez des gants de plongeur, vous trempez des chiffons dans un seau, vous les étendez. C'est un peu un travail de bonne petite ménagère, non?
2: Oui, vous avez raison. Ça fait une partie de mon travail, mais le résultat n'est pas une cuisine. Je ne vais pas vous présenter avec un pot-au-feu, mais j'essaye de vous présenter avec un espèce de délire spirituel de moi-même.
1: Et pourtant, c'est curieux. Je vous ai posé la question un peu au hasard, enfin vous me répondez que c'est ça un rapport avec un travail de femme. Et pourtant, le résultat n'a rien de féminin.
2: Eh bien, je ne suis absolument pas d'accord avec vous. Le résultat est féminin, puisque moi je suis une femme. Ce qui m'intéresse, c'est exprimer une certaine poésie que je sens en moi. Eh bien, je ne peux que exprimer une poésie féminine. Ça n'a rien à faire. Un mec pourrait jamais faire ça. Il n'aurait jamais pu tirer avec un fusil sur des tableaux comme j'ai fait à une certaine époque. Parce que de se servir de ces engins destructifs que l'homme a imaginés, c'est seulement une femme qui pourrait s'en servir dans un but constructif et beau. Et c'est la même chose avec mon travail. J'exprime exactement les problèmes de la femme aujourd'hui.
1: Oui, mais je voulais dire qu'au point de vue, il y a une certaine puissance, enfin, qui apparemment...
2: Alors je vois que j'ai affaire avec un anti-féministe, parce que alors vous considérez que les femmes devraient peindre des bouquets de fleurs. Moi je préfère faire des accouchements, parce que c'est mon problème, les bouquets de fleurs ne se l'est pas.
0: Une archive du 3 février 1965, dans laquelle on entend la plasticienne Niki de Saint-Phalle dans son atelier. Elle répondait aux questions d'un journaliste de l'ORTF, alors qu'elle était en train de travailler sur sa sculpture Le Cheval et la Mariée. Une réaction à ce son, Anne Bourassé? De l'eau a coulé sous les ponts, j'espère.
3: Alors, oui, mais quand même, elle a pas tort. Elle a pas tort sur plein d'autres choses. Malheureusement, les constats, en tout cas, que j'ai pu tirer même avec le livre, ils restent assez contemporains. Non, je la trouve forte et je trouve qu'elle conserve beaucoup d'humour malgré, oui, dans sa vie, toutes les réflexions sexistes qu'elle a pu avoir, notamment à travers son travail, puisqu'elle défend une position féministe dans ses œuvres, ce qui n'est pas le cas de toutes les artistes femmes. Et ça lui a attiré, ouais, beaucoup de détracteurs.
0: Abigail Duparc, une réaction à ce son? Est-ce que vous avez le sentiment que les choses ont changé?
4: Oui, tout de même, mais ça me fait quand même toujours penser au discours qu'on veut appliquer aux artistes femmes, ce qu'on veut leur faire dire par leurs œuvres, et finalement, on regarde peu leurs œuvres. On s'intéresse plutôt à ce qu'elles sont, en tant que personne, à des détails biographiques, à ce qu'elles pourraient être, qu'à leur production. Et ça, je trouve ça toujours vrai.
0: Et puis, ça pose aussi la question des domaines réservés aux hommes. Il y a une hiérarchie dans les sujets de peinture. Hein. Aux femmes, les natures mortes et les bouquets de fleurs, en somme. Les hommes, eux, ils ont le droit de traiter des sujets plus nobles.
3: En fait, c'est-à-dire, effectivement, si aujourd'hui on associe énormément en fait la peinture de fleurs aux femmes, c'est parce que historiquement, c'était un genre dans lequel elles étaient cantonnées, puisqu'en fait, au moment de l'Académie des Beaux-Arts, alors que même elles n'ont pas encore accès à l'école, il y a vraiment une pyramide des genres qui s'est installée en France, où en fait, on va reconnaître d'abord la peinture de conquête, la peinture de religion. La peinture de scènes, de portraits, et puis en fait viendra après les scènes de genre qu'on dit, donc des scènes domestiques, la vie quotidienne et les natures mortes, les fleurs. Et donc c'est plutôt là que vont s'installer en fait les femmes, qu'on n'autorisera pas forcément à aller en haut de la pyramide sur les représentations. Il y en a quand même qui ont réussi à contrer cette dynamique-là, mais c'est vrai qu'elle s'est imposée quand même pendant de longues années.
0: Alors justement, il y a une artiste qui a très bien su tirer profit des thèmes mineurs, on pourrait dire, en peinture, c'est Rosa Bonheur. Qui était cette femme, Anne Bourassé? Est-ce que vous pouvez nous décrire son travail?
3: Ouais, alors Rosa Bonheur, elle est née en 1822 près de Bordeaux, dans une étable, et en fait, elle apprend la peinture par son père, qui est lui professeur. Ils vont s'installer à Paris très très jeune, hein, déjà à l'âge de 10 ans. Elle va copier les œuvres déjà au Louvre. Enfin, vraiment, elle a une carrière très précoce. Et puis un peu fatiguée de copier des natures mortes, puisqu'à l'époque, elle n'a pas accès aux Beaux-Arts, puisque les Beaux-Arts de Paris vont n'ouvrir aux femmes qu'en 1897. Donc elle, ce qu'elle va faire, c'est qu'elle va aller au marché aux chevaux et dans les abattoirs de bœufs pour peindre d'après nature. Donc elle va peindre les animaux. Et en fait, elle qui grandit dans cette étable bordelaise, elle a vraiment une passion et une amitié pour les animaux. C'est presque une écologiste en fait, ou une écoféministe même avant l'heure. Elle va vraiment leur donner beaucoup de tendresse et beaucoup d'affection dans ses peintures.
0: Au point qu'elle devient une spécialiste de la peinture animalière.
3: Oui, en fait, ce qui est un sous-genre à l'époque, qui n'est pas du tout considérée. En fait, elle s'impose au salon, donc le salon qui est notre grand rassemblement annuel de peinture
0: à Paris.
3: Alors,
0: qu'est-ce que c'est justement ce salon? C'était un événement incroyable.
3: C'est un événement surtout qui a permis de faire exploser des carrières, puisqu'en fait, le salon, c'est sous Napoléon la seule exposition en France annuelle. Il faut imaginer que c'est un peu comme le festival de Cannes.
0: Ouais,
3: de peinture et de sculpture. Et donc, en fait, le principe, c'est que vous êtes artiste en France et vous envoyez votre tableau au salon. Et puis, en fait, il y a peut-être 5000 tableaux qui vont comme ça, sculptures qui vont transiter vers Paris en calèche, à bout de bras. Et puis, en fait, il va y avoir un jury qui va décider qui est accepté, qui est refusé.
0: Un jury constitué d'hommes.
3: Majoritairement d'hommes. Donc,
0: évidemment,
3: à cet endroit-là, au plus fort de la manifestation des salons, on a 15% de femmes. Alors qu'au début même, elle ne pouvait même pas participer, puisqu'en fait, le salon, effectivement, c'est une entreprise assez misogyne. Et donc, il y a les refusés et les acceptés. Rosa Bonheur fait partie des reçus. Et en fait, elle va s'imposer avec la technique, avec la force de sa peinture, dans ce style de genre animalier, qui va être en vogue à l'époque. C'est une véritable star. Elle devient même la première femme artiste à recevoir la Légion d'honneur en France, et seulement la deuxième femme à recevoir la Légion d'honneur en France. Et en fait, c'est une star. C'est-à-dire, quand on décrit dans sa biographie écrite par sa compagne, puisque Rosa Bonheur était aussi lesbienne, en fait, elle décrit vraiment une horde de fans qui courent derrière ses calèches quand elle se déplace, par exemple, en Angleterre.
0: Alors, vous évoquiez à l'instant le salon des refusés. Qu'est-ce que c'était brièvement? Parce que vous dites dans votre livre que les femmes étaient également refusées du salon des refusés.
3: Oui, bien sûr. En fait, donc comme je disais, au plus fort de la manifestation, elles sont 15%, mais pendant très longtemps, et elles sont très nombreuses, à ne pas signer de leur nom. À signer soit avec leur nom de famille pour cacher, en fait, leur genre, soit emprunter des noms, Adèle d'Afri qui prend le nom de Marcello par exemple, pour en fait pouvoir être présente dans les salons. Parce qu'en fait, quand elles présentent leur nom en tant que femme et qu'elles sont exposées, elles sont après sujets à de nombreuses critiques, et notamment des critiques d'art comme Apollinaire, Diderot, qui en fait vont s'en donner à cœur joie pour dire « Ah, c'est élégant, ça sent bon », enfin, rappeler comme ça plein de... Enfin, les minorer en fait dans leur présence. Et donc, je fais ce rappel avec le Salon des Refusés. Je trouve ça intéressant parce que à un moment donné, les artistes qui ont été refusés se rebellent. Et Napoléon dit, ok, on va créer le salon des refusés pour tous ceux qui sont refusés.
0: Et donc, il n'empêche que les femmes ne sont pas plus programmées dans ce salon des refusés.
3: Et donc là, l'histoire, c'est qu'il y a un peu cette histoire que dans l'histoire de l'art, elles ont été les refusées des refusés.
0: Donc, on mesure l'exploit de Rosa Bonheur de faire partie du club très sélect du salon. Pourtant, vous expliquez que lors de vos études en histoire de l'art, jamais vous n'avez entendu parler d'elle. C'est incroyable, alors que c'était une véritable star.
3: Oui, jamais.
0: Comment vous expliquez ça?
3: Abby,
0: c'était votre cas aussi, Abby Duparc?
4: Non, moi non plus. Jamais.
3: Et la première fois que j'ai vu son nom, c'est terrible, cette anecdote. La première fois que j'ai vu son nom, c'est parce que j'habitais près des buts de Chaumont et qu'il y a un bar LGBTQIA+ qui porte son nom, Rosa Bonheur, puisque Rosa Bonheur était, comme je disais déjà auparavant, lesbienne. Et donc, j'ai appris son nom parce que j'allais dans des soirées karaoké. C'est quand même très grave. Alors que c'est une des plus grandes artistes françaises. Et malheureusement, en France, sa toute première rétrospective, elle n'a eu lieu qu'en 2022. Donc c'est vraiment très récent que le grand public aussi peut s'intéresser à elle.
0: Donc elle a été effacée, en fait, des livres d'histoire de l'art.
3: Bien sûr, et malheureusement, comme beaucoup de nos anciennes et nos contemporaines, c'est-à-dire qu'il y a vraiment un processus d'effacement qui se joue quand elle meurt, en fait, ou s'il n'y a pas un vrai travail d'archives de mémoire, et encore même quand il y en a un, les historiens vont préférer les faire disparaître des manuels d'histoire de l'art. Et il n'y a rien qu'à voir notre Bible. À nous, notre manuel, c'est Histoire de l'art de Ernest Gombrich, un historien allemand. C'est le livre obligatoire pour toutes les étudiantes et étudiants en école d'art. Et dans ce livre, il y a 220 artistes hommes nommés et il y a une seule femme.
0: Qui est ?
3: Kate Kollwitz, qui est une immense artiste allemande, très connue pour ses gravures noires, très sombres, mais qui est aussi peut-être une des premières à représenter une femme en colère, une femme qui soulève une foule pour faire la révolution.
0: Alors en revanche, Eugène Delacroix, qui vivait à la même époque que Rosa Bonheur, est largement cité dans les manuels. Il faut dire que dans son parcours, tout le destinait à la gloire.
3: Oui, alors
0: aussi bien son
3: lycée Louis le Grand, enfin à l'époque il s'appelle pas comme ça, mais lycée Louis le Grand, famille de la grande bourgeoisie, élitiste. Tout de suite, il est recommandé auprès des plus grands peintres, il rentre aux Beaux-Arts de Paris, donc lui, il a accès à l'éducation artistique, et puis en fait, il va, par coup de force, en fait, faire acheter les commandes. Il faut savoir qu'à l'époque de Delacroix, il est pas très apprécié, en fait. Son style est très critiqué, très romantique, donc moins réaliste, disons. Et donc, il a pas le succès du tout qu'a Rosa Bonheur à son époque. Et pourtant, c'est lui qui va rester dans nos livres d'histoire et dans notre patrimoine, puisqu'aujourd'hui, il y a un musée national Eugène Delacroix à Paris, qui est un musée public, alors que Rosa Bonheur, elle a une maison privée qui est dans la forêt de Fontainebleau et qu'on peut aussi visiter.
0: Aux femmes effacées des livres d'histoire de l'art s'ajoutent aussi les femmes dont les hommes se sont attribués le travail.
5: Moi, j'ai toujours ressenti la nécessité pour nous de vivre sur un pied d'égalité.
6: Mais tout le travail que j'ai fait pour toi était bien. Mademoiselle Claudel, l'élève de Rodin, Mademoiselle Claudel fait du Rodin, Mademoiselle Claudel ramasse les miettes du maître pour les fourrer ensuite dans sa sculpture. Et c'est ça que tu as laissé faire, c'est ça que tu as laissé dire.
5: Finalement, tu es ma pire ennemie. Je te découvre.
6: Mais tu m'as tout volé, tout. Ma jeunesse, mon travail, tout.
0: Un extrait du film Camille Claudel de Bruno Nuitaine avec Isabelle Adjani et Gérard Depardieu dans le rôle de Rodin. Même le grand sculpteur Rodin s'est approprié le travail de son élève qui va devenir sa maîtresse, hein.
3: Oui, alors ça, c'est vraiment les histoires juteuses de réappropriation. Il y en a des centaines. Mmh. Moi, j'en ai mis quelques-unes dans mon livre, mais il y en a. Mais on en découvre quasiment tous les jours, en fait. On pense que beaucoup d'œuvres ou de mouvements artistiques sont la paternité d'hommes, alors que c'est la maternité de femmes. Je prends par exemple le cas de Janet Sobel, que j'explique dans mon livre. Janet Sobel, qui est cette peintre réfugiée ukrainienne qui arrive aux États-Unis et qui, en fait, va se mettre à la peinture très tardivement, à l'âge de 40 ans, qui va être repérée par une grande galeriste de l'époque, Peggy Guggenheim. Janet Sobel, elle a ce style de peinture assez étonnant, c'est qu'elle peint allongée, très lazy, quoi. C'est assez chouette, vous pouvez voir les photos en ligne, c'est drôle. Elle peint comme ça allongée et, en fait, elle fait des clure de peinture sur la toile, sans vraiment de perspective, elle va la faire tourner. Et donc, en 1943, elle expose chez Peggy Guggenheim. Et qui vient à l'exposition ? Jackson Pollock. Et Jackson Pollock, qui jusque-là peignait sur un chevalet, donc au mur, et va en fait trouver le style de Janet très intéressant, et donc va se mettre à poser sa toile au sol, et lui aussi à faire des grandes giclures de peinture. Et c'est comme ça qu'on va attribuer à Jackson Pollock l'héritage de la technique du dripping. Et avec lui, tout le mouvement de l'expressionnisme abstrait aux États-Unis. Et Janet Sobel, que les historiens auront vu, je veux dire, personne n'a nié en fait le fait qu'elle a eu cette exposition, mais ils vont quand même dire c'est un peu un accident de l'histoire. Ah. C'est une femme au foyer de Brooklyn, elle peut pas être l'ambassadrice en fait d'un tel mouvement, c'est pas possible. Voilà, donc discrètement on va la faire disparaître, et ces réattributions d'œuvres et de techniques, il y en a encore plus. Je pense notamment une des plus emblématiques, c'est peut-être cette œuvre qui était au Met et attribuée à Frans Hals, qui est un grand peintre du siècle d'or néerlandais. Et en fait, la peinture La Joyeuse Compagnie date de 1630. Et au moment de la restauration de l'œuvre, puisqu'aujourd'hui, avec les techniques aussi de scan et de rayon X, on peut en fait voir les différentes couches de peinture. Et donc, à travers en fait ces techniques de restauration, on découvre que derrière la signature de Frans Hals, il y a en fait le monogramme de Judith Lester, qui était à l'époque considérée comme son pendant féminin et qui aussi était une immense artiste.
0: Et puis on peut aussi citer par exemple l'architecte et designeuse Charlotte Perriand et Le Corbusier, racontez-nous.
3: Oui, une histoire peut-être que vous avez pu davantage creuser, notamment avec l'exposition qui a eu lieu il y a quelques années à la Fondation Vuitton. Charlotte Perriand, elle arrive dans le cabinet en fait de Le Corbusier, elle va d'abord travailler comme assistante, mais en fait très vite elle va être associée, elle va être vraiment l'associée de Le Corbusier. Elle va jamais être payée d'ailleurs pour son travail, et en tant qu'associée elle va être l'inventrice de la chaise à bascule, la chaise longue à bascule, qui est quand même une
0: un modèle iconique,
3: oui. Bien sûr. Et en fait elle va vouloir déposer le brevet comme tout le monde en design. Comme tout bon designer, elle va d'abord mettre son nom, puis le nom de Pierre Jeanneret, qui est aussi associé dans l'atelier de Le Corbusier, et Le Corbusier. Et en fait, Le Corbusier va d'abord travestir ce brevet en mettant son nom en premier, et puis en fait, il va complètement effacer le nom de ses collaborateurs et collaboratrices. Donc Charlotte Perriand, elle va comme ça voir un peu disparaître ses innovations qui vont lui être réhabilitées bien trop tard.
0: Abigail Duparc, est-ce qu'on retrouve les mêmes mécanismes dans l'histoire de l'art africain au Sénégal ? Comment ça s'est passé ?
4: Alors, ce qui me frappe en écoutant Anne aussi, et c'est évidemment c'est une histoire que j'ai connue, moi j'ai étudié l'histoire de l'art ici à Paris, c'est que avant même de parler des artistes femmes africaines, il faut savoir qu'on connaît très peu l'histoire de l'art moderne et contemporain du continent africain. C'est une histoire qui s'écrit depuis les années 90 à l'université, qui s'écrit beaucoup depuis les États-Unis, depuis l'Europe, peu depuis le continent. Les choses sont en train de changer. Et donc, au sein même de cette histoire qui est déjà marginalisée et qui est en train de pénétrer les institutions, il y a la place des artistes femmes. Donc il y a encore ce double niveau à découvrir. Et il y a beaucoup de choses qui se font maintenant. Il y a beaucoup de recherches universitaires qui débutent. Donc moi, je travaille à l'EHESS et donc j'ai beaucoup de mes camarades aussi qui se sont attelés à ce travail-là. Mais en effet, ce sont les mêmes mécanismes. Et ce que je dirais, c'est que beaucoup des artistes femmes africaines ont aussi enseigné. Et ça, on est en train de découvrir qu'elles ont enseigné à qui ? À des grands fondateurs de mouvements, comme ça, par exemple, le Zaira Art Society au Nigeria, qui a été mis à l'honneur récemment dans une exposition à Tate à Londres, Nigerian Modernism. Et on découvre en fait le rôle de ces artistes femmes en tant que professeurs, et ça a été totalement effacé. Et d'ailleurs, dans le livre d'Anne, il y a un passage sur Myriam Kahn, cette artiste peintre suisse, qui parle d'une falsification de l'histoire, et je trouve que c'est vraiment les mots justes pour décrire ce manque de vérité dans ce qui a été écrit.
0: Mais sous Senghor, le premier président du Sénégal, il y a eu un mouvement artistique avec beaucoup de femmes. Qu'est-ce qui s'est passé ?
4: Alors, avec beaucoup de femmes, pas vraiment avec beaucoup de femmes. En tout cas, en effet, il y a un mouvement artistique qui est soutenu par le président dans cette volonté de montrer le Sénégal indépendant, et avec aussi une forme d'essentialisation. Senghor, il est aujourd'hui, on relit un peu avec un regard critique la formation de cette école de Dakar qu'on a appelée à posteriori école de Dakar. L'histoire, c'est qu'il fait venir de Paris Ibn Diaye, qui est un peintre sénégalais qui étudie aux Beaux-Arts de Paris. Il le fait revenir au Sénégal alors qu'il habite en France pour diriger l'école des arts de Dakar. Donc en 59, quelques temps avant l'indépendance, et il reste jusqu'en 66, se brouille avec Senghor parce que justement Senghor veut imposer une espèce de vision d'un art africain essentialiste, comment représenter l'Afrique, alors que Ibn Diaye, il parle de technique, il veut que les artistes soient à même de s'emparer de différents sujets qui n'est pas forcément de lien avec l'Afrique, etc. Et donc dans ce groupe d'artistes, donc on connaît Ibn Diaye, il y a aussi Papa Ibratal, on connaît très peu de noms de femmes, tout simplement parce qu'il n'y avait pas d'étudiantes, en fait, à l'école des arts de Dakar à cette période-là. Et donc, il y a une artiste qui émerge à ce même moment qui s'appelle Younou Seye, qui est née en 1940 à Saint-Louis, donc qui est de la même génération que ces artistes-là. Et elle n'étudie pas à l'école de Dakar, et donc quand Senghor la rencontre, Senghor entretient une relation assez proche avec elle, Senghor la rencontre et lui demande « Pourquoi vous n'étudiez pas à l'école des arts ? Je suis prêt à soutenir votre candidature, vous y seriez très bien. » Elle lui répond qu'elle ne peut pas parce qu'elle a une famille et qu'elle est par ailleurs, elle est dactylographe, et donc en plus de son métier, en plus de ses charges familiales, elle arrive à avoir cette pratique artistique, mais c'est une autodidacte.
0: Alors, il y a une grande tradition d'engagement hein, dans le travail des artistes africaines. Est-ce que c'est toujours le cas, ou est-ce que dans le fond, elles sont pas enfermées dans certaines

0: mener ce combat aussi depuis le continent. Il y a aussi une histoire des liens entre les mouvements féministes et les artistes femmes dès les années 60, en fait, au moment de l'indépendance. Et on a par exemple ce magazine qui s'appelle AWA, la revue de la femme noire, qui est fondée en 1964 par Annette Mbaye d'Arneville, que tu mentionnes d'ailleurs dans ton livre, qui revient aussi, qui a étudié en France, qui a côtoyé Senghor à Paris et qui revient s'installer à Dakar. C'est une journaliste et donc elle crée cette revue qui est édité, imprimé au Sénégal et qui va aussi permettre de diffuser les travaux de ces artistes.
1: Mais aujourd'hui, est-ce qu'on n'attend pas des femmes, justement, qu'elles parlent de leurs conditions féminines? Est-ce qu'elles ne sont pas prisonnières de leurs conditions?
0: Tout à fait, tout à fait. Je pense que c'est d'autant plus vrai avec les artistes femmes du continent africain, puisque de toute façon, les lieux de diffusion, les réseaux de soutien sont majoritairement occidentaux, donc en Amérique du Nord, en Europe. Et donc, on a cette vision très essentialiste de ce que doit représenter une artiste femme qui vit sur le continent, qui enferme et qui fait qu'on ne va s'intéresser qu'à des artistes qui sont capables de montrer ce qu'on veut qu'elles montrent. Et ça, c'est un carcan qui est très fort et qui permet, en tout cas, il y a quelques institutions qui permettent de lever un peu cette dynamique. C'est des institutions comme Raw Materials Company dont je parlais justement.
1: Alors il y a un point que nous n'avons pas encore abordé, hein, c'est la question des revenus, parce que le sexisme dans le marché de l'art, il se cache bien sûr là. Anne Bourassé, enfin là aussi, Anne Bourassé, qu'est-ce que vous pouvez nous dire sur cette question des revenus des femmes?
2: Un triste chiffre déjà, c'est que en France, les artistes femmes, elles gagnent 43% de moins de revenus que les hommes. Sachant que dans le reste de la société, dans tout autre métier, on est à 22%. Donc c'est vraiment...
1: C'est le double.
2: Donc déjà, elles sont dans des situations beaucoup plus précaires. Ajoutez à ça, elles sont que 23% en France à être représentées par des galeries d'art. 23%. Alors qu'elles étaient ces 75% d'étudiantes en école d'art avant. Donc, si elles sont que 23% et qu'elles gagnent 43% de moins de revenus, comment en fait elles gagnent leur vie? Donc, il y a vraiment une disparité énorme entre les revenus, en fait, selon le genre, tout simplement. Comme je disais, il y a aussi des retards de vente.
1: Et puis, vous parlez aussi dans votre livre du décalage entre, par exemple, les artistes qui sont vendus les plus chers au monde.
2: Vous parlez comme Jeff Koons.
1: Absolument.
2: Exactement. En fait, si on prend aujourd'hui les artistes vivants vendus les plus chers au monde, Jeff Koons, il est autour de 90 millions. Et l'artiste qui vient d'exploser le record, c'est Marlène Dumas, c'est une peintre américaine, qui elle a été vendue pour 13 millions. C'est 85% de moins. Et alors ça, ce que je raconte là, ça a un nom, ça s'appelle le rabais du genre. Puisqu'en fait, on a montré par des études qu'en montrant à des publics des œuvres anonymes, on est incapable de déterminer si une œuvre, elle est l'œuvre d'un homme ou d'une femme. Ce qui veut dire que dès lors qu'on appose une signature et qu'on découvre qu'il y a une femme ou un homme derrière une œuvre, immédiatement, il y a un tarif, en fait, il y a un discount sur l'œuvre des femmes, qui est évalué dans le monde à quand même moins 50%. C'est-à-dire que dès lors que vous créez, votre œuvre, déjà, elle coûte 50% de moins que celle d'un homme.
3: 8 milliards d'euros,
4: c'est vraiment quelque chose qui crée la proximité. C'est être ouvert à la rencontre de l'autre sans aucun a priori.
5: C'est un village mondial, donc on est tous des voisins.
6: Même si géographiquement on est effectivement dispersés, on existe ensemble.
1: Abigail Duparc, Anne Bourassé, on a beaucoup parlé du manque de visibilité des artistes femmes, mais il y a quand même eu des avancées avec des grandes rétrospectives ou des expositions collectives et temporaires. Je pense par exemple à Elle, qui était la première grande exposition au Centre Pompidou qui ressortait de ses collections des artistes femmes. Plus tard, il y a eu Elles font l'abstraction, toujours au Centre Pompidou. Puis récemment, il y a eu Eva Jospin, par exemple, au Grand Palais, ou Claire Tabouret. Quel regard vous portez sur cet élan? Toutes les deux, Anne Bourassé.
2: De toute façon, on peut que se réjouir du fait qu'aujourd'hui, il y ait ces expositions-là. Elles n'arrivent pas par hasard, ces expositions. Ça fait des années, plusieurs décennies, qu'il y a des féministes, des archivistes, des documentalistes, des commissaires d'exposition, des critiques d'art, qui travaillent, des historiennes qui travaillent à leur mémoire. Et donc ces expositions, elles arrivent bien après, souvent tout un pan de recherche. Moi, mon livre s'inscrit vraiment dans une lignée de femmes qui déjà, en fait, depuis longtemps quand même, ont adressé ces sujets. Donc il y a un énorme travail qui a été fait de fond déjà. Et puis...
1: Mais vous parlez de l'inclusivité de façade dans votre livre.
2: Oui, en fait, ce que je peux... Là, j'abordais le côté positif, mais effectivement, il y a quand même un grand aspect négatif, c'est qu'aujourd'hui, si la question des artistes femmes, il est quand même même

0: beaucoup plus visible. L'enjeu, c'est qu'on se sert en fait de ce sujet pour créer du marketing. Et donc, par exemple, l'année dernière, quand il y a eu l'exposition, cette année d'ailleurs, pardon, quand il y a eu l'exposition au Grand Palais avec Claire Tabouret, Eva Jospin et Mickaël Henné Thomas en même temps, tous les gros titres, c'était trois artistes femmes au Grand Palais. Mmh. Jamais le reste de l'année, vous avez des gros titres qui annoncent trois artistes hommes au Grand Palais. En fait, on utilise le genre quand il est un outil marketing, quand il va faire vendre plus de billetterie, en fait, d'exposition. Et donc, c'est un peu je fais un clin d'œil au sous-titre du livre, les artistes femmes n'existent pas. C'est que, il y a un moment où il va falloir arrêter, en fait, de préciser artistes femmes et dire simplement artistes.
1: Un biguet du parc.
2: Oui, je suis d'accord. J'ai l'impression qu'on a tendance à événementialiser la présence de ces artistes femmes, alors que ce qu'on attend finalement, c'est de les inscrire vraiment dans un discours complexe, de réécrire en fait cette histoire de l'art. Et en fait, c'est pas quelques expositions qui vont changer profondément les choses. Après, c'est des expositions aussi qui sont très marquantes. Je me souviens, on a entendu un extrait de Niki de Saint-Phalle. Moi, c'est une des premières grandes expositions que j'ai vues.
1: Qui était cette année aussi. Hein,
2: qui était cette année et qui était aussi au Grand Palais. Je me souviens au tout début de mes études, il y a à peu près 12 ans, qui m'avait beaucoup marqué. Ensuite, il faut voir, est-ce que, d'un point de vue institutionnel, est-ce que ces expositions permettent des acquisitions? Qu'est-ce qui va rester, en fait, dans le temps? Des publications, des acquisitions et est-ce que ça engendre aussi des recherches universitaires? Parce que j'ai l'impression que c'est comme ça que l'histoire de l'art est marquée. Et est-ce qu'on se souvient du nom de ces artistes qui ont fait l'exposition Elles font l'abstraction? Ou est-ce qu'on se souvient plutôt de l'exposition en tant que telle? Donc c'est plutôt ça qui
1: alors
2: pose
1: comment
2: question.
1: Comment est-ce que vous toutes les deux en tant que commissaire vous pouvez faire évoluer les choses vers plus de parité concrètement? Qu'est-ce que vous pouvez faire
0: avec l'association contemporaine que j'ai cofondée en 2019? Je travaille sur le fond avec tellement d'autres travailleuses de l'art et travailleurs de l'art sur ces questions-là, notamment en promouvant les artistes contemporaines, femmes, non-binaires et transgenres aujourd'hui, à travers des programmes de marrainage, à travers des expositions, à travers des conférences, voilà, à travers beaucoup de formats. Et après, moi, dans ma pratique de commissaire d'exposition, j'attache une attention très particulière à la représentation des artistes dans mes expositions. Quand j'ai des expositions de groupe, par exemple, je fais très attention aux enjeux intersectionnels, c'est-à-dire ce qu'a évoqué Abby, les artistes femmes et les artistes non binaires, queer, trans, les artistes noirs, les artistes racisés, les artistes de classe populaire. Voilà, c'est tous ces enjeux-là qu'il faut prendre en compte dans une programmation.
1: Abby, qu'est-ce que vous pouvez faire concrètement? Qu'est-ce que vous faites concrètement?
2: En tant que commissaire d'exposition à la Fondation Cartier, c'est assez concret. C'est qu'on nous on propose des projets d'exposition. Moi, j'ai évidemment ce biais artiste africain, artiste femme. Ça se concrétise parfois. Par exemple, ça se concrétise en une exposition à l'automne prochain. Et après, il y a la question des acquisitions. Ça, c'est toujours au sein de l'institution. Et puis à côté, il y a cette recherche que j'ai commencé à mener et qui s'inscrit dans toute une généalogie. Il y a des femmes avant moi qui se sont intéressées à comment on réécrit cette histoire de l'art du point de vue du continent africain. Par exemple, j'aimerais bien citer Ngoné Fall, qui est une commissaire d'exposition, qui était directrice de rédaction de la revue de Revue Noire dans les années 90, avec qui je me suis entretenue pour ma thèse, qui est une sorte de modèle et qui m'a raconté quand elle sillonnait le continent africain pour mener cette recherche pour Revue Noire, elle se posait toujours la question de savoir s'il y avait des artistes femmes dans les scènes dans lesquelles elle arrivait. Et ça, je pense que c'est une sorte de guide. Et aujourd'hui, elle a transformé cette action. Elle a cofondé un programme avec Aware qui s'appelle Tracer une décennie, les artistes femmes en Afrique dans les années 60, qui a permis de faire émerger de nombreuses figures. Et ensuite, ces figures, une fois qu'elles ont émergé, il faut les réinscrire, voilà, dans cette histoire de l'art-là et de manière durable.
1: Les femmes dans l'art, on continue d'en parler dans quelques instants, mais tout de suite, Maktoub par l'artiste britanno-égyptienne Alewa.

0: Maktoub, 8 milliards de voisins sur RFI. Les voisins, les voisines, comme chaque vendredi, c'est l'heure de retrouver notre artiste sonore préféré. C'est Monica Fantini avec sa chronique Écoutez le monde.
1: 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Qui sont les autres?
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0: Bonjour Monica.
3: Bonjour Lucie.
0: Alors, à qui ou à quoi avez-vous prêté l'oreille cette semaine?
3: À Violaine Lochu. C'est une artiste iconoclaste, une performeuse reconnue qui, dans ses créations, donne toujours de sa voix et prête l'oreille aussi bien aux voix humaines qu'aux voix animales.
4: J'aime beaucoup l'expression « prêter l'oreille », mais je crois que mon écoute, elle est entière. En fait, j'ai toute une période où j'écoute et j'imite. Et après, j'oublie pendant quelques jours. Et puis après, j'improvise à partir du souvenir que j'en ai. Et ça donne ces sons-là.

C'est un travail vraiment de recréation et d'invention. Et c'est ça qui m'importe plus. Je n'aurais pas la prétention de dire que j'imite ou que je connais vraiment le son des animaux que je convoque. Je cherche une sorte de tierce voie entre la voix de l'animal et ma propre voix, une zone de rencontre qui est pas de l'imitation, mais plutôt une sorte de mutation, de transformation, qui font qu'on en vient à devenir l'animal, mais on reste quand même humain. Et c'est vraiment cette hybridation-là, qui m'intéresse et que je crois que je traverse. L'écoute se construit. Il y a toute une relation de désir entre les deux entités qui se rencontrent. Ouais, je pense quand même qu'il faut du désir. Ouais. Pour vraiment écouter, je pense qu'il faut laisser de soi. Il faut vraiment ouvrir complètement soi, sinon on peut pas entendre parce qu'on a forcément des filtres. Et la vraie rencontre, c'est de venir.

0: Merci Monica Fantini, la chronique Écoutez le Monde à retrouver sur toutes les plateformes d'écoute et sur RFI Pure Radio. Anne Bourassé, Abigail Duparc, vous connaissez le travail de cette artiste Violaine Lochu?
1: Ouais, un super, super travail.
0: Abby?
2: Non, moi je connais pas, mais je découvre avec plaisir. Ça m'a beaucoup intriguée.
0: Avant de nous quitter, est-ce que vous avez une recommandation toutes les deux? S'il y avait une artiste qu'il fallait découvrir ou redécouvrir, laquelle ce serait pour vous, Anne Bourassé?
1: On va rester sur les contemporaines. Moi, je pense à Lou Forou, qui est actuellement présentée dans une exposition à la galerie XOXO à Paris et qui nous plonge dans des récits dystopiques de nos icônes. Là, il y a une très belle vidéo sur Britney Spears, très mélancolique, que je vous recommande d'aller voir.
0: Abigail Duparc.
2: Et moi aussi, une contemporaine, parce qu'on a beaucoup parlé d'artistes plus âgés, ce serait Carla Gay, qui est une jeune artiste franco-sénégalaise qui est présentée au Maïf Social Club et qui est une artiste que j'aime beaucoup, qui est une sculptrice, qui travaille des très grands volumes, des matières organiques, beaucoup la terre, la céramique, et qui s'est formée notamment auprès d'une artiste sénégalaise qui s'appelait Senia Wakamara, qui était une céramiste basée en Casamance. Et donc, c'est une des dernières artistes à avoir côtoyé et avoir vraiment compris profondément le travail de Senia Wakamara.
0: Le Maïf Social Club, ça se trouve où?
2: Dans le Marais.
0: À Paris, donc.
2: À Paris.
0: On ira aller découvrir ces deux artistes. Merci à toutes les deux.
2: Merci
0: pour
2: beaucoup.
0: Votre éclairage. À nouveau, c'est votre ouvrage, Les Refusés, Les Artistes Femmes n'existaient pas, est édité au Seuil. À Abigail Duparc, au mois d'octobre, votre prochaine exposition sur l'artiste ghanéen Ibrahim Mahama à la Fondation Cartier. Il sera exposé en compagnie d'autres artistes féminines, dont
2: Dorothy Akpene Amenouke, qui est une sculptrice artiste textile, qui était la professeure d'Ibrahim Mahama, Zora Opoku et Tiassa Renner.
0: Merci à toutes les deux, donc. Merci aussi à Delphine Cachin qui m'a aidée à préparer cette émission, à Inès Emprunt aux réseaux sociaux et à Maëlle Guyot à la réalisation. Lundi, vous retrouverez Emmanuel Bastide, son sujet « Pourquoi manger nous procure autant d'émotions ?» Pour témoigner, notre numéro WhatsApp 33 6 11 80 41 89. Les voisins, les voisines, nous, on se retrouve la semaine prochaine pour un nouvel épisode de notre rubrique « Voix de femme » avec Dorine Bourneton, la première femme pilote de voltige en situation de handicap. Elle nous racontera son parcours. À la semaine prochaine. Salut à tous.

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3: Bonjour à toutes et à tous. Merci d'écouter RFI. À la une, des hélicoptères et des secouristes toujours mobilisés à la frontière entre le Népal et la Chine. Les opérations de secours se poursuivent après l'inondation qui a frappé une région touristique. Le bilan s'est encore alourdi. Il y a au moins 593 morts et près de 2500 disparus. Pour ou contre la réouverture des négociations d'adhésion à l'Union européenne, c'est la question à laquelle les Islandais répondent aujourd'hui. Référendum dans lequel le dossier de la pêche va peser lourd. On sera à Reykjavik. La une, c'est aussi la coalition d'opposition C64 qui rejette les conditions du dialogue national annoncé par Félix Tshisekedi en RDC. Et puis le PSG a eu très chaud mais sauve les meubles face à Lille. Les Parisiens ont arraché le nul de partout hier soir dans les toutes dernières secondes du match. Mais avant de développer ces titres, un mot de la situation à Niamey, la capitale du Niger, où des coups de feu et des tirs à l'arme lourde sont entendus depuis le milieu de la nuit, autour de l'aéroport, mais aussi en centre-ville, dans la zone du palais présidentiel. Sans que l'on sache à l'heure actuelle qui se trouve derrière ces combats ou quels sont les rapports de force, d'après nos informations, les casernes de Niamey sont en alerte maximale. On rappelle que l'aéroport de la capitale nigérienne a été attaqué à 2 reprises cette année, en janvier par les djihadistes du groupe État islamique et puis en juin par ceux du JNIM liés à Al-Qaïda. 593 morts et plus de 2500 personnes toujours ensevelies sous la boue et les débris. Voilà donc le dernier bilan, toujours provisoire, de l'impressionnante inondation qui a frappé la frontière entre le Népal et la Chine cette semaine. L'effondrement d'un glacier a provoqué une crue soudaine dans cette région très touristique, une zone habituée aux catastrophes naturelles. En 2015, elle était frappée par un puissant séisme, mais désormais les efforts de reconstruction entrepris depuis 11 ans sont menacés. C'est ce que nous dit Julien Erard, responsable du département eau et hygiène de l'ONG Action contre la faim.
4: Les conséquences sont bien sûr dramatiques pour la population. C'est une région qui a déjà été fortement impactée en 2015 par le tremblement de terre qui avait eu lieu au Népal. Des villages entiers avaient été détruits par le tremblement de terre, reconstruits. Et donc là, 10 ans après, la situation commençait un petit peu à s'améliorer. Les villages étaient reconstruits, les infrastructures étaient reconstruites, les routes, les ponts, les réseaux d'eau, etc. Et donc voilà, une nouvelle catastrophe qui a ruiné tous les efforts de reconstruction qui avaient été faits suite au tremblement de terre. Il y a des habitants et puis il y a aussi des ouvriers des centrales hydroélectriques. Donc il y aura des pertes économiques. Tous les ponts ont été arrachés, les routes ont été arrachées, les maisons ont été détruites, et puis les réseaux d'accès à l'eau, et l'électricité, tout ça a été balayé. Donc une vallée qui a mis 10 ans à se remettre d'un tremblement de terre et qui est à nouveau totalement ravagée.
3: Propos recueillis par Sofia Katsenkova, et face à l'ampleur de la catastrophe, l'aide s'organise. La Chine se tient prête à envoyer des renforts, mais la diplomatie népalaise l'assure, son pays n'a pas besoin d'assistance pour les opérations de secours. Les États-Unis et le Venezuela signent un important accord pétrolier. Washington va prendre le contrôle majoritaire de 65 milliards de barils de pétrole. De quoi doubler les réserves stratégiques, dit Donald Trump. La présidente par intérim du Venezuela, Delcy Rodriguez, elle, assure que les États-Unis vont développer 17 champs stratégiques pour plus de 100 milliards de dollars. 13 ans plus tard, les négociations d'adhésion à l'Union européenne, de retour sur la scène politique islandaise, on vote aujourd'hui dans l'île. Référendum pour ou contre la réouverture des discussions avec l'UE, un scrutin qui s'annonce très serré si l'on en croit les derniers sondages. Parmi les questions clés qui vont faire basculer le vote, la pêche, c'est l'un des principaux secteurs de l'économie islandaise qui représente 40% des exportations, mais une éventuelle adhésion à l'Union européenne ouvrirait potentiellement la voie à un partage des quotas dans les eaux islandaises. Pour certains, c'est une ligne rouge. Notre envoyé spécial à Reykjavik, Sofia Krakovic, a rencontré des pêcheurs islandais. Reportage.
5: Ce bateau, Sigi le connaît par cœur. À son bord, il a combattu les Anglais pendant les guerres de la morue. Dans les années 70, ce pêcheur participait aux opérations contre les chalutiers britanniques venus pêcher dans les eaux revendiquées par l'Islande. Pour Sigi, ce contrôle des eaux, obtenu de haute lutte, ne doit aujourd'hui surtout pas être mis en cause.
6: J'en appelle aux Islandais, s'il vous plaît, gardez vos quotas de pêche et préservez vos stocks pour les générations futures. Ne rejoignez surtout pas l'Union européenne.
5: Car rejoindre l'Union européenne, ça serait entrer dans sa politique commune de la pêche. Quotas, règles, accès aux eaux, tout devrait alors se négocier avec Bruxelles. Mais à l'autre bout du port, Gardar, la cinquantaine, s'apprête à sortir pêcher. Lui ne partage pas les mêmes craintes.
7: Je suis très optimiste quant au vote. Nous n'allons pas mettre en danger le secteur de la pêche. Peut-être devrions-nous voir quel accord nous pouvons obtenir avec l'UE avant de prendre une décision.
5: Deux générations, deux lectures d'une même question. Jusqu'où l'Islande est-elle prête à partager le contrôle de sa ressource la plus précieuse? Sofia Kasselkova, Reykjavik, RFI.
3: Et les bureaux de vote ouvrent à 9h, temps universel en Islande. 3h06, temps universel à l'écoute des RFI. Déluge de réactions politiques en République démocratique du Congo, dont la majorité et l'opposition ont réagi aux annonces de Félix Tshisekedi avant-hier. Le président congolais a dévoilé quelques détails du dialogue national promis le mois dernier. Parmi les réactions que l'on attendait, celle de la C64, la coalition d'opposition qui appelait de ses voeux un tel dialogue. Patient Ligaudi, ses membres n'ont pas été convaincus par les annonces du chef de l'État.
8: La C64 a publié un communiqué de rejet. Elle oppose un non catégorique aux consultations annoncées qu'elle distingue du dialogue national inclusif réclamé par l'opposition. La coalition accuse Félix Tshisekedi de préparer un changement des constitutions et un troisième mandat. Elle maintient donc sa marche du 15 septembre. Ensemble pour la République, le parti de Moïse Katumbi est membre de cette coalition. Salomon Kalunda, conseiller spécial de Moïse Katumbi, parle d'une occasion manquée. Même refus dans la mouvance de Joseph Kabila. Ferdinand Kamperé du PPRD évoque un monologue. Némi Moulania reproche au président Félix Tshisekedi de vouloir contrôler les dialogues et Franck Diongo, décevant la RDC, estime que le pouvoir serait à la fois parti, organisateur, arbitre et juge. À l'opposé, Jean-Pierre Bemba et Vital Kamerhe, alliés de Félix Tshisekedi et membres de l'Union Sacrée, soutiennent la méthode présidentielle. L'UDPS organise également son appui. Et enfin, Massad Boulos, conseiller principal de Donald Trump pour l'Afrique et impliqué dans la médiation entre la RDC et le Rwanda, estime qu'un dialogue inclusif et constructif pourrait favoriser la paix.
3: Patient Ligaudi, la politique en Roumanie et la promulgation hier d'une loi sur l'intégrité des élus. Un texte qui fait polémique puisqu'il est assorti d'un amendement déposé par les sociodémocrates et soutenu par l'extrême droite. Il prévoit que tout élu reconnu coupable de conflit d'intérêts perdra son mandat. Ils sont des dizaines à être déjà concernés. RFI Bucarest, Guillaume Bernès.
9: En Roumanie, la presse l'a baptisé l'amendement Fritz. Maire de Timișoara et chef du parti libéral, l'Union Sauver la Roumanie, Dominique Fritz a été définitivement reconnu coupable en juin dans une affaire de conflit d'intérêts. L'élu devrait donc perdre son mandat 30 jours après l'entrée en vigueur de la nouvelle loi. Le président Nicu Jordan lui-même et plusieurs sénateurs libéraux ont tenté de sauver l'élu en saisissant la Cour constitutionnelle. Ils dénonçaient une loi rétroactive visant à éliminer des adversaires politiques. Peine perdue, les juges ont validé l'amendement. L'affaire remonte jusqu'à Bruxelles. Le Parti populaire européen, PPE, et le groupe libéral Renew Europe demandent à la présidente de la Commission, Ursula von der Leyen, de retenir 770 millions d'euros de fonds européens destinés à la Roumanie. Les deux formations invoquent de graves préoccupations concernant le respect de l'état de droit dans le pays. La Commission européenne indique qu'elle examinera cette loi avant de se prononcer sur le versement de ces fonds. Guillaume Ernest, Bucarest, RFI.
3: Et puis un mot de l'actualité sportive et la deuxième journée de Premier League en Angleterre. Victoire facile de Manchester City sur la pelouse de Crystal Palace. 4-1 pour les Sky Blues. Et déjà la deuxième défaite d'affilée pour l'entraîneur Pierre Sage. Deuxième journée aussi en Ligue 1 et après Rennes, le PSG qui refait le coup aux Lillois. Les Parisiens ont égalisé dans les toutes dernières secondes du match de partout grâce à un but de Vitinha et de Marquinhos, le capitaine qui admet que son équipe a encore beaucoup de travail en ce début de saison.
10: Le point fort début de saison, c'est vraiment la mentalité. Il y a une équipe sur le terrain qui lâche rien, même si on est conscient et on sait qu'on est loin de notre 100%. C'est un début de saison où c'est pas d'excuses, mais on n'a pas beaucoup de vacances, on revient, on joue des matchs directement. Les autres équipes, elles ont beaucoup plus de temps pour se préparer. C'est des concurrents en plus, des équipes de Champions League, c'est des équipes de haut niveau, c'est des matchs très difficiles. Mais on arrive surtout avec notre mentalité, avec l'énergie de ceux qui rentrent. On arrive à retrouver les scores. C'est des points importants que, quand on va finir le championnat, c'est des points qu'on va compter beaucoup.
3: Et le PSG qui affrontera Monaco vendredi prochain, 3h10, en temps universel. 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Tout de suite, pourquoi RFI dit ça?
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11: Bonjour, quels sont les nouveaux défis de l'éducation aux médias que rencontrent les enseignants à l'occasion des rendez-vous de l'histoire de Blois? Pourquoi RFI dit ça fait un pas de côté, s'intéresse cette semaine à cette question de l'éducation aux médias qui revient notamment aux professeurs d'histoire géo dans le cadre de la spécialité HGGSP, histoire, géographie, géopolitique et sciences politiques des élèves de première. Il y a une vingtaine d'heures qui est consacrée à cette question sur le thème s'informer, un regard critique sur les sources et les modes de communication. Pour en parler, Françoise Rimlinger et Karen Prévostorp, bonjour à toutes les deux.
12: Bonjour.
11: Bonjour. Françoise Rimlinger, vous êtes professeure d'histoire géo au lycée des Seignes de Blois. Alors, on va dire un mot de ce lycée. C'est un lycée de centre-ville qui fait de l'enseignement général, technologique, qui propose également des formations supérieures de BTS, diplôme de comptabilité, de gestion, ainsi que des classes préparatoires. Et vous êtes venue avec cette classe de première HGGSP qui travaille sur ces questions d'éducation aux médias. Et puis, Karen Prévostorp, vous êtes, vous, référente académique pour l'éducation aux médias et à l'information. Coordonnatrice académique du CLEMI, le Centre pour l'éducation aux médias et à l'information, à l'Académie Orléans-Tours. Karen Prévostorp, ça consiste en quoi aujourd'hui faire de l'éducation aux médias? On s'adresse à qui?
12: Alors, quand on fait de l'éducation aux médias et à l'information au sein du système éducatif, en fait, on s'adresse à l'ensemble des élèves. C'est-à-dire qu'on commence à faire de l'EMI, hein, c'est l'acronyme qu'on utilise, dès les plus petites classes. C'est-à-dire qu'on rentre dans des activités de manipulation. On les met en contact avec des journaux, des magazines. On apprend à serrer. Voilà, c'est le premier contact. Et ensuite, de classe en classe, on complexifie et on rentre véritablement dans c'est quoi un média, c'est quoi un journaliste et quelle est la place et le rôle de l'information dans notre société aujourd'hui, mais aussi celui des journalistes et des médias. Et ça me semble essentiel, il y a même une urgence aujourd'hui d'éduquer aux médias et à l'information nos élèves, notamment sur les plus grandes classes, hein, au collège et au lycée, parce que il y a urgence à savoir s'informer pour pouvoir prendre de bonnes décisions et avoir une opinion éclairée dans notre société.
11: Urgence qui est prise en compte par le ministère.
12: Tout à fait. Cette urgence est totalement prise en compte. Je vais citer deux exemples très concrets. On a, depuis l'an passé, la mise en œuvre du nouveau programme d'enseignement moral et civique, l'EMC. Et dans le nouveau programme d'EMC, il y a trois dimensions. Et une des trois dimensions est l'éducation aux médias. Donc on voit bien que cette urgence a été intégrée dans les nouveaux programmes d'EMC. Et là, très récemment, fin juin 2025, a été publié le projet de programme en éducation aux médias pour le cycle 4, c'est-à-dire 5e, 4e, 3e. Et c'est historique, hein, c'est la première fois que notre système éducatif se dote d'un programme d'enseignement en éducation aux médias.

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1: Françoise Rimlinger, vous et ces élèves qui sont en cours d'HGGSP, comment est-ce que vous abordez cette question au début de l'année ? Est-ce que vous leur demandez comment ils s'informent ?
2: Oui, alors nous avons 5 thèmes à traiter dans l'année et il y a donc un thème qui est consacré à s'informer, un regard critique sur les sources et moyens de communication. Alors moi j'ai commencé dans l'introduction à essayer de distinguer avec les élèves la différence entre communication et information. Et pour ce faire, je me suis appuyée sur une vidéo de Hugo Décrypte, que les élèves connaissent bien. Et on a montré aussi des photographies de personnalités politiques qui ont été prises lors des JO et leur montrer finalement qu'on a l'impression que c'est une photographie prise sur le vif alors qu'on est dans une réelle communication. Et j'ai également montré une vidéo où on parle d'un événement vrai, dans laquelle en fait c'est immiscé des informations fausses et ce qui nous a amené à nous interroger sur le travail du journaliste.
1: C'est clair ou pas la différence communication-information
2: c'est tout à fait clair. Je pense qu'ils ont très très bien compris la chose. Et puis bon, en fait, notre thème est assez vaste puisque nous avons aussi travaillé sur un ensemble de documentaire sur comment est-ce que l'on s'informe selon les groupes sociaux, suivant les diplômés, non diplômés par exemple. On a effectué aussi un travail sur RFI pour qu'ils connaissent cette radio internationale. Absolument. Et ensuite, on a donc un axe qui est aussi consacré à liberté et contrôle de l'information. Et là, je suis partie de l'affaire de Watergate pour la liberté. Et pour le contrôle, je suis partie de la photographie des soldats soviétiques qui sont sur le toit du Reichstag, puisque c'est une photographie qui a été truquée et que c'est aussi une mise en scène. Voilà. Et ce qui nous amène à nous interroger sur l'utilité aussi de l'information pour les politiques. D'autre part, on a donc informé en temps de guerre, par exemple, en prenant l'exemple de la guerre du Vietnam. Et on finit en fait notre thème sur informer et Internet. Et là, on évoque justement les dangers des réseaux sociaux, la bulle informationnelle. On évoque également les théories complotistes. Et j'ai suivi un stage, d'ailleurs, dans le cadre du CLEMI avec Madame Pruvot. Et je m'inspire beaucoup de ce que j'ai appris lors de ce stage, par exemple.
1: Est-ce que sur cette partie, sur les usages d'Internet, ce ne sont pas plutôt les élèves qui ont à nous apprendre, à nous, à vous, enseignants, à nous, journalistes, aujourd'hui? Est-ce que c'est pas eux qui sont d'une grande agilité et qui savent un petit peu où aller ou pas aller, Karen Prévost-Sorme?
3: Alors ça, c'est ce qui fait aussi la force de l'éducation aux médias et à l'information, c'est-à-dire qu'on est véritablement sur une éducation où on n'est pas seulement dans l'acte de transmettre aux élèves, on apprend aussi beaucoup des élèves. Typiquement, la collègue enseignante revenait sur la question des pratiques informationnelles et médiatiques des élèves, de prendre en compte leurs pratiques, et ça me semble très important. Ça, c'est vraiment le point de départ quand on fait de l'éducation aux médias et à l'information, c'est de partir des pratiques des élèves, et des pratiques réelles, pas des pratiques fantasmées.
1: C'est-à-dire
3: que bien souvent, le discours que l'on peut entendre dans la société, c'est que les élèves ne s'informent pas, n'ont aucun intérêt pour l'actualité. Or, lorsqu'on prend le temps de les interroger, en fait, on se rend compte qu'on est face à des élèves qui s'intéressent à l'actualité, qui ont des sources d'information. Mais là où c'est difficile pour nous en tant qu'adultes, c'est peut-être pas les mêmes sources que nous, et le fait qu'ils s'informent principalement par Internet et les réseaux sociaux, ça ne laisse pas de traces visibles pour les adultes. Mais contrairement aux idées reçues, toutes les études scientifiques le montrent, notamment en sciences de l'information et de la communication, on a des jeunes qui s'informent et qui ont un goût prononcé pour l'actualité.
1: Alors quand on est professeur, on vient quoi ? On vient renforcer ce goût pour l'information, on vient le sécuriser, on vient l'enrichir ?
2: Alors c'est tout à la fois. Alors moi, j'ai bien sûr posé la question à mes élèves, comment est-ce qu'ils s'informent ? Donc sans surprise, c'est via les réseaux sociaux. Et je leur ai conseillé d'avoir les sites web du Monde, du RFI, bien sûr, sur leurs réseaux sociaux, par ailleurs. Mais j'étais assez surprise parce que des élèves, en fait, vont suivre le JT aussi avec leurs parents, vont écouter la radio aussi tous les jours. Et je les ai trouvés plutôt bien informés sur l'actualité. Et ce sont des élèves... je trouve à l'esprit assez éclairé par ailleurs.
1: Voilà. Est-ce que ça vous a amené à aller sur les réseaux sociaux, à vous informer également comme eux ? Karen Prévost-Sorbe.
3: Alors, donc moi, si je regarde mes pratiques informationnelles, on pourrait les qualifier de très juvéniles à ce moment-là, parce que c'est vrai que je m'informe beaucoup via les réseaux sociaux. Après, quand on a des adultes qui répondent oui, les réseaux sociaux, ils s'informent par les réseaux sociaux, en fait, c'est assez caricatural, ça ne veut rien dire. Tout dépend les comptes auxquels ils sont abonnés. Donc moi, je suis abonnée à de multiples comptes. Et c'est vrai que le matin, lors du petit déjeuner, j'écoute la radio, j'écoute une matinale, mais je regarde aussi, je fais défiler l'actualité sur mon smartphone. Donc j'ai des pratiques qui s'apparentent beaucoup à celles des jeunes. Mais je pense qu'il n'y a pas des pratiques juvéniles, c'est des pratiques sociétales, en fait. Voilà.
1: C'est aujourd'hui, ça a pris toute la société, et notamment ces élèves qui sont ici dans la salle du Fluxus Café avec nous. Il y a quand même un grand changement qui nous bouleverse tous dans tous nos métiers, c'est l'intelligence artificielle générative. Quand on a travaillé avec vos élèves, Françoise Rimlinger, dans les questions qui sont revenues, c'était de savoir si la puissance de l'intelligence artificielle allait balayer les métiers de journaliste, de nous demander comment dans 10 ans on allait pouvoir s'informer. Pour vous, est-ce que vous avez l'impression d'être assez formé aujourd'hui à l'intelligence artificielle comme professeur ?
2: Non. Alors, très honnêtement, effectivement, on n'est pas bien formé. Je crois que la France est très en retard par rapport aux autres pays européens. Alors, on commence tout juste, puisque j'ai un collègue dans le cadre de la science des nouvelles technologies qui, lui, fait beaucoup de séances sur l'IA. Mais j'avoue que non, nous ne sommes pas formés. Alors, moi, je me suis inscrite, là, juste cette année, à un stage, justement, proposé par le CLEMI sur l'image et l'IA, et c'est vrai que là on y est presque obligé et ça suscite beaucoup d'inquiétudes.
1: Oui, beaucoup d'inquiétudes.
2: Oui, beaucoup d'inquiétudes parce que moi je n'en ai pas une vision très positive et je n'arrive plus à donner du travail à la maison à mes élèves, ou bien j'ai du mal à leur faire faire aussi un exposé parce que derrière pour certains d'entre eux il y a de l'IA, donc ça devient compliqué finalement et on se pose la question du sens de l'apprentissage aussi par ailleurs. Et puis, hélas, l'IA, c'est aussi un moyen, alors pour certains élèves, c'est vraiment à la marge, mais pour tricher. Et il n'y a pas plus tard que en juin, là, j'ai surpris une élève qui était sur son portable en plein bac, qui était sur Gemini. Donc, il y a plus de l'inquiétude qu'autre chose. Ouais.
1: Vous l'entendez, vous, cette inquiétude, Karen Prévost-Sorbe, vous êtes coordinatrice académique sur l'éducation aux médias, donc... Qu'est-ce qu'on répond aux professeurs face à ça ?
3: Alors, les inquiétudes, en fait, elles sont plurielles. Il y a des inquiétudes en tant que pédagogue, parce que ça vient questionner les pratiques professionnelles des enseignants. Ça vient interroger quels devoirs on peut donner, quel exercice on peut faire. Est-ce qu'on peut toujours continuer à donner des devoirs à la maison ? Mais ça interroge aussi le citoyen, en fait. Je pense qu'il y a une multiplicité d'inquiétudes derrière. Et les enseignants s'interrogent aussi sur l'impact des IA dans le quotidien, dans la société. Et en éducation aux médias et à l'information, dans l'Académie d'Orléans-Tours, on propose déjà depuis 3 ans une formation qui s'intitule IA et médias, dont parlait la collègue, et tout simplement parce que il nous semble important aussi de former les enseignants aux enjeux éthiques, démocratiques derrière l'IA, parce qu'on le voit bien, toutes les dernières études le montrent, l'IA devient aussi une source d'information, c'est-à-dire qu'on a des jeunes, des adultes qui se détournent des médias traditionnels ou même des moteurs de recherche pour interroger l'IA, pour se tenir informé. Mais derrière l'IA, ça pose la question des sources qui sont sélectionnées pour produire l'information. Donc on voit bien qu'il y a de véritables enjeux, et c'est vrai, je rejoins la collègue, peut-être qu'on ne forme pas assez, et ça ce n'est pas moi, Karen Prévost-Sorbe, qui le dit, le dernier rapport de l'OCDE le montre, on a des enseignants qui ne se sentent pas suffisamment formés sur cette question-là, et quand on regarde les chiffres, c'est vrai que ce n'est pas à la hauteur des enjeux actuels. Mais il y a quand même des actions de formation qui sont proposées.
1: C'est que de l'inquiétude, parce que cette intelligence artificielle qui est en train de bouleverser nos vies, elle va aussi bouleverser les métiers. Demain, une grande partie des lycéens d'aujourd'hui auront un travail qui sera en lien ou enrichi par l'intelligence artificielle. Donc, est-ce qu'on arrive à transmettre quelque chose de positif autour de ces intelligences artificielles génératives ?
3: Alors oui, on arrive quand même, c'est le but, hein, notamment dans les actions de formation, je vois sur IA et médias, l'idée c'est aussi de montrer aussi des usages positifs, c'est de montrer aussi en quoi l'usage des IA peut également permettre de performer certaines actions que l'être humain ne peut pas faire. Je vais vous prendre un exemple très concret, par exemple le tri, la collecte de données, typiquement ce que feront les journalistes d'investigation quand ils ont des gros jeux de données à traiter, l'IA là a un usage très positif. Donc l'idée ce n'est pas de noircir le tableau, c'est de montrer aussi des usages pertinents, voilà, mais en gardant un regard critique.
1: Sur ce regard critique, Françoise Rimlinger, on voit très souvent que les intelligences artificielles, elles hallucinent, elles ne veulent pas nous décevoir, donc dès qu'elles peuvent nous donner une réponse, elles nous la donnent, même si c'est une réponse qui n'existe pas. Est-ce que vous, en classe, vous testez l'intelligence artificielle avec vos élèves pour vérifier les résultats?
2: Alors moi, je ne l'ai pas expérimenté, mais j'y réfléchis pour le faire, bien sûr. Alors je sais que dans certaines classes, ils ont, en fait, avec des collègues, ont avec les élèves rédigé des articles, voilà, donc individuels. Et ensuite, ils ont interrogé l'IA sur ce même article et ont comparé finalement, voilà, ce que l'IA racontait et ce que eux avaient donc produit. Et puis, il y a un autre exercice aussi qui est donné, à savoir poser la même question à l'IA mais différemment et voir finalement les deux productions qui sortent. Et voilà, des comparaisons qui sont faites simplement.
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1: On dit souvent que l'école française n'est pas forcément toujours l'école qui développe le plus l'esprit critique. Vous êtes d'accord avec cette affirmation, Karine Prévost-Sorb?
3: Alors moi, je suis pas trop d'accord.
1: J'imagine bien.
3: Alors déjà, moi de formation, je suis professeure d'histoire-géographie, hein, et je pense que quand même, par exemple en histoire-géographie, on est véritablement sur l'éducation à l'esprit critique. On mobilise véritablement l'esprit critique des élèves, et je n'en doute pas aussi que dans d'autres disciplines. Hein, mais on va rester sur la discipline que l'on connaît le mieux. On les force véritablement à bugger. Moi, j'aime bien cette image-là, c'est-à-dire que véritablement pour mobiliser l'esprit critique des élèves, faut les mettre face à un cas qui les met en arrêt, où ils sont obligés de faire un arrêt et de se dire là, il y a un problème sur ce qu'on est en train de me proposer. Quelles connaissances je peux convoquer, quelles compétences je peux convoquer pour pouvoir réfléchir.
1: Est-ce que vous auriez un exemple concret de
3: typiquement,
1: d'un bug?
3: Typiquement, ce qui me semble intéressant, et c'est vrai que les professeurs d'histoire-géographie EMC le font souvent, c'est par exemple lorsqu'on est sur des débats d'opinion, des questions assez tranchées en EMC.
1: On rappelle, hein, c'est
3: enseignement moral et civique. Par exemple, on a des questions vives de société, et l'idée, c'est vraiment que l'élève ne soit pas dans une vision manichéenne. C'est bien, c'est mal. C'est vraiment être dans la controverse et essayer de venir convoquer toutes les opinions autour de ces questions-là.
1: Pour construire un raisonnement.
3: Voilà, pour construire un raisonnement et surtout leur faire appréhender la complexité du monde. Et c'est comme ça qu'on pourra aussi développer leur esprit critique. Et moi, je pense qu'en histoire-géographie, enseignement moral et civique, justement, on leur permet de toucher à la complexité du monde et on leur permet de voir qu'il n'y a pas une réponse blanche ou noire et que parfois il n'y a pas de réponse. Tout simplement parce que il y a des opinions qui se valent et on peut pas en donner une plus que l'autre, en fait. Et c'est en ça qu'on convoque aussi leur esprit critique.
1: Est-ce que vous avez l'impression, Françoise Rimlinger, vous y avez un petit peu répondu en disant que vous aviez montré des vidéos d'Hugo Décrypte à vos élèves, mais est-ce que vous avez l'impression d'être soumise à une compétition aujourd'hui avec les influenceurs, avec les réseaux sociaux dans votre enseignement? Vous disiez tout à l'heure cette inquiétude de pédagogue.
2: Oui, mais non, j'ai pas d'inquiétude par rapport aux influenceurs ou bien créateurs de contenu. Après, je sais qu'il y a de quoi s'inquiéter parce que plus de 60% ne vérifient pas leurs sources, hein, donc effectivement, ça pose question quand même. Et à la fois, je trouve aussi que des influenceurs peuvent être le porte-parole de cette jeunesse aussi, parce que certains s'emparent de sujets sociétaux importants. comme le féminisme, le mouvement MeToo. Voilà, je trouve ça aussi utile quelque part.
1: Donc ça, ça vient aussi construire l'esprit critique. C'est quelque chose qui fonctionne bien?
2: Oui, complètement. Hein. Et puis, c'est vrai que nous, bon, en histoire géo, on est tout le temps en train de leur poser la question de la source. Et quand on est face à un document, on est toujours en train de se demander, est-ce que l'on est dans une propagande? Est-ce que, voilà, de la nature aussi du document, ce qui aide aussi à développer cet esprit critique chez les élèves qui en prennent l'habitude, hein, forcément.
1: Merci beaucoup, Karen Prévost-Sorb. Je rappelle que vous êtes responsable d'éducation aux médias et à l'information à l'Académie d'Orléans-Tours. Merci, Françoise Rimlinger, professeure d'histoire-géographie au lycée d'Essaigne de Blois. Merci au Fluxus Café de nous avoir accueillis dans le cadre des rendez-vous de l'histoire. À la réalisation, Françoise Grelot, aux moyens externes de Mauditor.
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2: Bienvenue si vous nous rejoignez à l'instant à l'écoute de Radio France Internationale. C'est Afrique Matin, il est 4h30 actuellement à Niamey, 5h30 ici à Paris.
0: Vincent Dublange.
2: On est ensemble pour une demi-heure comme chaque jour. Bien sûr, on commence par le journal et cette situation incertaine ce matin à Niamey, la capitale du Niger. Les coups de feu intenses sont entendus depuis plusieurs heures, notamment autour de l'aéroport. Khartoum revit, c'est ce que dit dans ce journal un analyste soudanais, alors que les autorités issues de l'armée régulière ont levé l'état d'urgence. La capitale soudanaise et ses habitants qui demeurent toutefois meurtris par la guerre, analyse à suivre. On continue aussi de parler de ce témoignage d'un transfuge des paramilitaires FSR qui décrit la politique d'élimination de toute voix dissidente au sein de la coalition du général Hemeti et de sa famille. Dans cette édition, l'opposant congolais Martin Fayoulou explique pourquoi il dit non avec sa coalition C64 au dialogue tel que proposé par le président Félix Tshisekedi. Et puis on vous dit tout également de la rouverture officielle de l'enquête sur la mort en détention de l'un des plus célèbres militants anti-apartheid en Afrique du Sud, Steve Biko. Et d'abord donc cette situation à Niamey, la capitale du Niger, des coups de feu, des tirs à l'arme lourde qui sont entendus depuis le milieu de cette nuit autour de l'aéroport, mais aussi en centre-ville, dans la zone du palais présidentiel, sans que l'on sache pour l'heure qui se trouve derrière ces combats ou quels sont les rapports de force. D'après nos informations, en tout cas, les casernes de Niamey sont en alerte maximale. On rappelle que l'aéroport de la capitale nigérienne a déjà été attaqué à deux reprises cette année, en janvier par des djihadistes se réclamant du groupe État islamique au Sahel, et puis en juin par les djihadistes concurrents, ceux du JNIM, liés à Al-Qaïda. Plus d'informations à suivre, bien sûr, dans nos prochaines éditions sur Radio France Internationale. Cela faisait plus de 2 ans qu'il était en vigueur à Khartoum. L'état d'urgence est donc levé, ce qui signifie, en premier lieu, la levée du couvre-feu dans la capitale du Soudan, occupée par les paramilitaires FSR pendant des mois, avant d'être reprise en avril 2024 par les autorités issues de l'armée régulière, qui y ont fait officiellement leur retour en début de cette année. Khartoum, immense agglomérat de villes sœurs avec Omdurman, Bari et Khartoumville. Les habitants vont y retrouver une certaine liberté de mouvement, mais on est encore loin, très loin d'un retour à la normale, Gaël Alexa.
3: Khartoum revit, son grand retour a commencé s'enthousiasme sur X Abdi Wahab Sher Abdi Samad, directeur de l'Institut de Recherche pour la Corne de l'Afrique. Après 2 années de restrictions, les habitants de Khartoum se voient enfin libérés du couvre-feu qui les empêchait de se déplacer entre 22h et 5h du matin. Leur liberté de mouvement néanmoins n'est pas sans contrainte. Des points de contrôle et des patrouilles sont maintenus dans la capitale. Chaque citoyen est donc appelé à porter sur lui ses papiers d'identité. L'accès à la capitale par voie terrestre reste aussi limité. Les étrangers n'ont pas le droit de s'y rendre, à moins de disposer d'autorisations spécifiques. Avec cette mesure, les autorités soudanaises poursuivent leurs efforts de normalisation de la situation depuis la reprise en 2024 de la capitale soudanaise par l'armée. En janvier, le gouvernement est revenu s'installer à Khartoum et en avril, son aéroport a rouvert aux vols nationaux. Toutefois, la capitale est loin de renouer avec une vie normale. D'après les Nations Unies, 70% des structures de santé et un tiers des écoles sont endommagées ou fermées. Le réseau électrique reste insuffisant, alors que près de 3 millions de déplacés sont déjà rentrés. Gaël Lalex, Nairobi, RFI.
2: Le Soudan, à propos duquel nous continuons ce matin de nous pencher sur les confidences des déserteurs des FSR, ces anciens paramilitaires qui ont rejoint le gouvernement lié à l'armée régulière de Khartoum. L'un de ces transfuges, le colonel connu sous le nom d'Al-Savana, a décrit dans une interview à Al Jazeera la menace qui plane sur les dirigeants contestataires des FSR. Ouda Ibrahim, c'est souvent assez radical, racontez-nous.
4: Selon des anciens dirigeants de terrain des FSR, Abdelrahim Dagalo, numéro 2 des forces de soutien rapide, ne fait qu'exécuter des ordres venant d'acteurs extérieurs. Tous ceux qui s'y opposent sont éliminés. Des bruits couraient déjà depuis 2 mois sur des éliminations au sein des paramilitaires. Elles sont évoquées maintenant par l'un de leurs, le colonel Ali Rizqallah, alias Savannah, qui révèle des détails alarmants concernant ces opérations d'élimination. Des figures de proue, notamment Abdallah Hussein, Hamid Ali Abou Bakr ou Rahmatullah al-Mahdi, surnommé Jalha, ont été abattus. Ce dernier l'a été par un drone qui l'a visé à Kafouri, l'un des quartiers de Khartoum Bahri. Sur ordre direct du numéro 2 de FSR, Abdelrahim Dagalo, précise le colonel. Toujours selon lui, Othman Mohamed Hamid, dit Othman Amaliyat, et Issam Saleh Fadel, deux autres chefs de force de soutien rapide, seraient placés en résidence surveillée, non pas au Soudan, mais aux Émirats Arabes Unis.
2: La précision signée Ouda Ibrahim.
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2: La capitale de la RDC où la majeure partie de l'opposition politique rejette le dialogue national tel que présenté par le président Félix Tshisekedi après le parti de l'ex-chef d'État Joseph Kabila. C'est au tour de la coalition C64 de dire non, un non catégorique. La coalition rejette, je cite, les prétendues consultations populaires initiées en lieu et place du dialogue national inclusif. Qu'est-ce que ça veut dire, dialogue national inclusif? L'un des membres éminents de la C64, Martin Fayoulou, nous répond.
5: Nous entendons par là que toutes les parties prenantes viennent et se mettent autour d'une table. Ceux des partis politiques, de la majorité, de l'opposition, les membres de la société civile, ceux qui sont à la diaspora, aussi ceux qui ont pris des armes. Jusque-là, ils sont congolais et ils ont pris des armes, ils se sont rebellés contre le pays. Mais ceux qui utilisent les armes aussi, mais qui sont avec le gouvernement, que tous ceux-là, toutes ces parties prenantes se mettent autour d'une table pour qu'ensemble posent la question quelles sont les causes profondes de la crise qui sévit au Congo. Les causes internes, les causes externes, les causes lointaines, les causes récentes. Et puis ensemble, nous allons trouver des solutions qui vont engager tout le monde.
2: C64 qui réclame aussi que les églises chrétiennes soient désignées médiatrices. Davantage de détails sur l'appli RFI, propos recueillis par Tanguy Billon. C'est l'un des débats qui agite la communauté scientifique à propos de la riposte à l'épidémie d'Ebola en RDC. Faut-il utiliser le vaccin efficace et largement validé, mais fabriqué pour lutter contre la maladie causée par le variant Zahir d'Ebola? Faut-il l'utiliser contre le variant qui frappe actuellement 6 provinces du nord-est congolais, le variant Bundibugyo? Oui, répondent les autorités en charge de la réponse sanitaire. L'Organisation mondiale de la santé est sur la même ligne et a envoyé quelques dizaines de milliers de doses du vaccin qui va être proposé au personnel soignant dans 3 provinces, la Tchopo, le Bazouélé et le Haut-Ouélé. La vaccination commence en cette fin de semaine à Kisangani, la capitale de la Tchopo. Les détails RFI dans le prochain journal Afrique dans une heure. L'attention monte dans l'enclave espagnole de Ceuta. Plusieurs milliers de migrants s'y trouvent toujours après l'afflux massif de fin juillet. Les manifestations d'habitants de Ceuta hostiles à leur présence se succèdent. Il y a eu des violences ces derniers jours. Les maigres affaires des exilés africains sur place ont parfois été jetées à la mer ou brûlées. Afrique Matin, 6h38. À Dar es Salaam et à Arusha, le sort des populations Maasai du nord de la Tanzanie, à nouveau sous les projecteurs. Un comité de l'ONU appelle les autorités à mettre fin aux expulsions forcées, un dossier sensible sur fond de développement touristique autour des parcs nationaux et notamment de la réserve du cratère du Ngorongoro. Les précisions de Diaruga Aziz Baldé.
6: Le comité de l'ONU pour l'élimination de la discrimination raciale s'est dit préoccupé par les projets qui pourraient entraîner le déplacement des populations Maasai en Tanzanie. Cette communauté vit notamment dans la vaste région de Ngorongoro, site qui abrite la célèbre réserve classée au patrimoine mondial de l'UNESCO. Mais les autorités tanzaniennes estiment que l'augmentation de la population Maasai et de ses troupeaux menace les écosystèmes et empiète sur l'habitat de la faune sauvage, ce que contestent les communautés indigènes. Elles accusent le gouvernement de vouloir les déplacer pour développer du tourisme, notamment les safaris et les parties de chasse privées. Fin 2024, la présidente Samia Suluhu Hassan avait annoncé la création de deux commissions d'enquête sur le projet de relocalisation de plus de 80 000 personnes de la région de Ngorongoro. Le comité de l'ONU demande désormais à la Tanzanie de publier les conclusions de ces enquêtes. Le comité s'alarme par ailleurs d'informations faisant état d'arrestations et de détentions arbitraires visant des Maasai opposés à leur relocalisation.
2: Ndiaruga Aziz Baldé. La justice ougandaise valide l'extradition aux États-Unis d'un ancien proche du chef de l'armée et fils du président Museveni. Katungi Michael Mperwe, officier du renseignement militaire à la retraite, accusé d'avoir participé à un trafic d'armes vers des cartels mexicains. La justice américaine le veut depuis plus d'un an. La justice en Afrique du Sud qui rouvre l'enquête sur la mort du militant anti-apartheid Steve Biko, mort entre les mains de la police de l'apartheid. Les autorités à l'époque avaient classé l'affaire. Ils avaient dit qu'il s'était blessé lors d'une altercation pendant un interrogatoire. Dans les années 90, des agents avaient reconnu leur responsabilité, mais pour l'instant, la justice ne s'était jamais repenchée sur l'affaire jusqu'à cette semaine, Claire Bargelès.
3: Cette réouverture d'enquête fait partie des efforts menés par le parquet sud-africain ces dernières années afin de traiter des dossiers de l'apartheid qui n'ont jamais obtenu justice. Mais du temps s'est écoulé entre les premières recherches menées par la police en 2021, l'annonce de la réouverture de l'enquête en septembre 2025 et les premiers témoignages qui ont débuté jeudi devant la haute cour de Port-Elisabeth. La famille de Steve Biko a notamment eu du mal à se faire représenter et aurait souhaité un nouveau report, réclamant une meilleure préparation et la traduction de nombre de documents de l'afrikaans à l'anglais. Mais le juge a décidé d'aller de l'avant, craignant de perdre de précieux témoignages. Car dans l'intervalle, certains de ceux qui pourraient encore éclairer les faits sont décédés, comme cet ancien détenu, disparu en avril, qui avait assisté à l'arrivée d'un Steve Biko blessé dans la prison de Pretoria. Un docteur consulté au moment de la mort de l'activiste est pour sa part introuvable. La cour a pour l'instant pu entendre le témoignage de l'enquêtrice qui travaille sur la réouverture du dossier depuis 5 ans. Deux ex-policiers impliqués dans l'affaire sont toujours en vie. Claire Bargelès, Johannesburg, RFI.
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2: Et à suivre la une de Jeune Afrique dans quelques minutes sur les traces des avoirs de la famille Bongo, traquée par le nouveau pouvoir qui l'a renversé voilà 3 ans. Votre rendez-vous avec ses refrains pour l'histoire, ses refrains Saudade ce matin, popularisé par Cesaria Evora, mais écrit par un autre Capverdien dans les années 50 pour raconter le départ de travailleurs.

0: barbecue pour faire griller les mesquites, ces brochettes de viande à la bosse de zébu. Vers 21h, à l'entrée du Zaus Pub, les clients commencent à s'amasser. Odek, 30 ans, est surexcité en entrant dans le cabaret.
1: Aujourd'hui, c'est le 15e anniversaire du Zaus Pub. Et je sais qu'ils vont valoriser les traditions de chez moi. Le sava, le saleg, begina, malessa, des rythmes de ce genre. Moi, ça m'émerveille. Surtout le tchoutchoubé, parce que le tchoutchoubé, c'est le rythme par excellence de ma ville, Sambav.
0: Dans leur loge, les fondateurs du lieu, Zozo, 70 ans, et Eusebia, sa fille, se préparent.
2: Mon rêve, c'était ça, créer un lieu pour les jeunes, pour la promotion de la culture des musiques de Madagascar. Pas que pour le salig, c'est pour les rythmes qui bougent, les rythmes tropicaux.
3: Il y a des artistes côtiers, mais aussi Tananarivien, qui ont fait leur première scène ici au Zaus Pub et qui par la suite ont pu avoir une carrière à l'international.
2: Je suis fier. Je partirai au ciel en laissant le Zaus Pub à Ambouipou, en Tananarive.
3: Trouver un endroit pour se produire, ça c'est très difficile. Il faut que tu sois un peu connu pour que tu puisses jouer dans des lieux pour ça. Et au Zaus Pub, on a toujours accueilli des nouveaux groupes, on refuse personne. Donc le lieu est fait pour ça aussi.
0: Vers 23h, père et fille arrivent sur scène. Dans le public, on est loin du millier de spectateurs des grandes heures du Zaus Pub. Mais Odek, lui, ne cache pas son enthousiasme et interpelle son idole.
1: Je suis un grand fan de vous, Zozobi. Depuis mes 4 ans, je n'aime pas trop les bars dans la vie, mais le 15e anniversaire du Zaus Pub, je ne pouvais pas le manquer.
4: Alors, bienvenue.
1: Merci, bon courage à toi. On va rester ici jusqu'à l'aube.
0: Au pied de la scène, Patricia, originaire de la côte ouest, se déhanche avec ses amis.
5: Il y a de l'ambiance, de la bonne musique, ça fait oublier tous les problèmes. C'est un lieu célèbre et dès qu'il y a un grand événement, je fais le déplacement.
0: 15 ans après son ouverture, le Zaus Pub continue de faire vivre les rythmes des côtes malgaches au cœur de la capitale. Un lieu de brassage culturel devenu au fil des années une scène incontournable pour de nombreux artistes et un symbole du rayonnement de la grande île. Sarah Teto, Antananarivo, RFI.
6: Et une histoire de la nuit africaine. Demain, dernier épisode, on sera au Maroc avec le Djadja, témoin du nouveau visage du pays.
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6: La chasse aux avoirs de la famille Bongo à la une de Jeune Afrique, c'est dans une minute. Mais d'abord, la une de l'actualité internationale de ce samedi 29 août 2026, c'est le Niger. Ce matin, d'après nos informations, des tirs à l'arme lourde sont entendus depuis le milieu de la nuit à Niamey, dans la zone de l'aéroport, qui abrite aussi une base aérienne de l'armée, dans la zone du palais présidentiel également, en centre-ville. On y revient dans un quart d'heure dans le journal de 6h, heure de Paris, 5h, heure de Niamey. Au Népal et au Tibet, environ 600 morts, 2500 disparus. C'est le dernier bilan de la coulée de boue meurtrière de mercredi. Côté chinois, les sauveteurs sont parvenus à pénétrer au cœur de la zone dévastée. Le Canada débloque 5 millions de dollars d'aide d'urgence. L'Union européenne, 2 millions d'euros. On va en parler là aussi dans le prochain journal. Les États-Unis et le Venezuela qui annoncent un accord qualifié d'historique sur le pétrole. Washington prend le contrôle majoritaire sur les plus de 65 milliards de barils de réserve de Caracas. De quoi faire baisser les prix à la pompe pour les Américains, dit Donald Trump à quelques semaines maintenant des élections de mi-mandat. Et puis l'Islande qui vote aujourd'hui, tiens, justement, référendum sur une reprise ou non des négociations d'adhésion à l'Union européenne, 13 ans après la fin des dernières discussions avec l'Union. Oui, la une de Jeune Afrique ce samedi, on parle donc de la chasse aux avoirs de la famille Bongo. Enquête signée dans le magazine Jeune Afrique de Jeanne Le Bihan sur la famille de l'ancien président Ali Bongo Ondimba, qui vit en exil depuis qu'elle a été renversée et il y a 3 ans. François Soudan, le directeur de la rédaction de JA, est interrogé par Catherine Potet.
9: Bonjour François Soudan.
10: Bonjour Catherine.
9: Cela fait 3 ans désormais que le général Brice Oligui Nguema a pris le pouvoir au Gabon. L'heure est donc à la traque des avoirs de la famille Bongo et elle est impitoyable, nous dit Jeune Afrique. Il faut dire que l'enjeu est loin d'être négligeable.
10: Ah oui, c'est l'ensemble de la fortune d'Ali Bongo Ondimba, de son épouse Sylvia et de leurs 3 fils qui intéressent au premier chef les autorités gabonaises, avec dans leur viseur les comptes bancaires, les titres fonciers, les participations, les propriétés et les biens divers de l'ex-famille présidentielle, tant au Gabon qu'à l'étranger. Alors selon l'Agence nationale d'investigation financière, une trentaine de sociétés seraient en cause avec un patrimoine

0: actif évalué à près de 3 milliards de dollars. Pour la justice gabonaise qui a condamné Sylvia et son fils aîné Nourdine à 20 ans de prison par contumace, tout cela relève des biens mal acquis via des sociétés écrans, des prête-noms et d'un réseau de blanchiment. Autant d'accusations que Nourdine Mongo, interrogé par Jeanne Le Bihan, dément en bloc. « Nous n'avons jamais commis de crime financier », dit-il. Tout était déclaré dans le respect des règles en vigueur, Catherine.
1: Concrètement, François Soudan, comment cette chasse aux avoirs de la famille Bongo se déroule-t-elle à Libreville? Qui la dirige? Qui la pilote?
0: Alors, le chef de l'État, Brice Oligui-Nguema, a lancé la justice sur les traces des avoirs de son prédécesseur et de sa famille, pratiquement dès sa prise du pouvoir, il y a 3 ans. Il faut dire qu'en tant que patron de la garde républicaine, il était au fait des secrets du palais, même les plus inexprimables, et qu'il nourrissait à l'égard de Nourdine et de Sylvia Bongo un certain nombre de griefs d'ordre personnel pour lui avoir manqué de respect à maintes reprises. Alors, il a donc confié l'enquête à des très proches, notamment à sa propre belle-sœur, Diane Musunda, en tant que patronne de l'agence judiciaire de l'État, et au directeur des services spéciaux, David Steve Yalis. Ce qu'il faut préciser, Catherine, c'est qu'à l'époque où l'ex-première dame et son fils étaient emprisonnés à Libreville, il y a eu des négociations pour les convaincre de céder une partie de leurs biens en échange de leur libération, négociations auxquelles a participé le président Oligui lui-même. Alors une sorte d'accord en ce sens avait été trouvé, mais le fait que Sylvia et Nourdine, une fois hors du Gabon, aient porté plainte devant la justice française et parlé aux médias, ça a été considéré par Brice Oligui-Nguema comme une rupture de contrat, Catherine.
1: Alors, on le disait tout à l'heure, cette traque aux avoirs a commencé il y a 3 ans. Est-ce qu'elle a débouché sur des résultats concrets?
0: Tous les actifs immobiliers, ainsi que les comptes bancaires d'Ali Bongo Ondimba, de son épouse et de son fils au Gabon ont été saisis et les fonds ont été transférés notamment à la Caisse des dépôts et consignations. 3 propriétés sont revenues à une autre branche des descendants d'Omar Bongo Ondimba. D'autres sont entre les mains de l'État. À l'étranger, c'est beaucoup plus compliqué, malgré les demandes d'entraide et d'exéquature de la justice gabonaise auprès de ses homologues françaises, britanniques, suisses, monégasques, émiratis et marocaines. Bon, Sylvia et Nourdine vivent à Londres, où ils jouissent toujours de 3 résidences et de 2 appartements. Quant à l'ex-président Ali, il réside, lui, en France, plus précisément à Paris, avenue Foch, en France, où il possédait, à la fin des années 2000, il faut le dire quand même, quelques 17 propriétés. Bon, il réside là, à Paris, en attendant un titre de séjour longue durée pour la Grande-Bretagne et la fin de cette chasse au trésor qui dure maintenant depuis 3 ans, Catherine.
1: Merci, François Soudan. Cet article dont vous nous avez parlé est intitulé « Le Monopoly des Bongos » et il est à retrouver sur jeuneafrique.com.
2: Et on vous retrouve, vous, Catherine Potet, dans 2 heures pour la revue de la presse internationale de ce samedi. Des refrains pour l'histoire, 2e saison, ou comment vous raconter la grande histoire à travers des chansons populaires. Ce matin, la diva aux pieds nus, l'immense Cesaria Evora, la capverdienne et son titre phare, Saudad, la nostalgie, celle d'un déchirement, d'un exil dans les années 50. Florence Maurice, vous nous racontez.
3: C'est un archipel volcanique et aride au large de l'Afrique de l'Ouest, le Cap Vert, dans les années 1950, une colonie portugaise. La pluie y est rare, les récoltes incertaines et des famines déciment régulièrement la population. Alors pour survivre, beaucoup de Capverdiens sont obligés de partir, d'accepter l'un de ces contrats que la couronne portugaise leur propose pour aller, dit-elle, travailler un temps dans une autre de ces colonies à São Tomé. Sans savoir que commence pour eux une vie d'exil, souvent sans retour. Et c'est ce déchirement que chante Cesaria Evora dans Saudade, ce mot créole qui dit le manque et la nostalgie.

0: à montrer ce long chemin, ce chemin vers Sao Tomé, demande Cesaria Evora. Car une fois sur place, ce qui attend les Capverdiens est bien différent de ce qu'on leur a promis. L'archipel de Sao Tomé vit alors en grande partie de la culture du cacao et du café exportés vers l'Europe. Dans les grandes plantations, les roças, on manque de main-d'œuvre depuis que l'esclavage a été aboli. Et c'est pour remplacer les anciens esclaves que les Capverdiens sont recrutés. On les appelle les contratados, travailleurs sous contrat. Le mot est rassurant. Sur le papier, ils ont un salaire, une durée de travail et la promesse d'un retour au pays. Mais dans les faits, les salaires sont dérisoires, leurs déplacements sont contrôlés et lorsqu'ils veulent partir, impossible ou presque de rompre leur contrat, pris au piège d'un système de travail forcé. C'est ce que racontent encore les survivants de cette époque, comme cet homme, Marco, qui témoignait en 2010 sur RFI.
1: Le travail commençait à 5h30 du matin, on nous mettait en rang. On travaillait toute la journée. En plus du travail, il fallait ramasser de l'herbe pour nourrir le bétail. On était obligé de se coucher tous ensemble à la même heure, à 9h. On ne pouvait rien dire.

0: Cette histoire, l'auteur originel de Sodade l'a vécue dans sa chair. Il s'appelle Armando Seferino Suarez, un compositeur et commerçant sur l'île de São Nicolau. Un jour, il accompagne plusieurs de ses amis pour embarquer sur un de ses navires surchargés en direction de São Tomé. Lui reste à quai, espère avoir de leurs nouvelles, mais les mois passent, les nouvelles ne viennent pas. Il écrit Sodade lorsqu'il comprend que leur départ pourrait devenir un adieu.
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0: C'est d'abord le chanteur angolais Bonga qui popularise la chanson dans les années 1970. Puis Cesaria Evora l'enregistre à son tour en 1992. Sa voix suave et plaintive en fait un véritable hymne. Sodade, ce mot qui dit à l'origine la nostalgie en créole portugais et qui finalement porte en lui la mémoire d'un peuple et d'un archipel, le Cap-Vert, façonné par l'exil.

0: La voix magnifique, chaleureuse de Césaria Evora sur Radio France Internationale, des refrains pour l'histoire à podcaster sans modération sur notre appli dédiée au podcast RFI Pure Radio. Et demain on parlera de Gracias a la Vida de Violeta Parra du Chili. C'est Natalia Orviares qui nous racontera ça. Le journal dans 4 minutes sur RFI. On revient sur la situation tendue et violente à Niamey, sur ce qu'on en sait en tout cas à cette heure-ci. Mais pour l'heure, RFI Culture, on va parler de plumasserie, cet art ancien mais peu connu aujourd'hui qui consiste à faire de l'art avec des plumes d'oiseaux, pratique mise en avant dans deux expos en ce moment en France. L'une à Paris, l'une en Bretagne. Le point commun entre ces deux expos, c'est la maîtresse d'art de la plumasserie, Nelly Saunier. Ça fait 40 ans qu'elle en fait. C'est une figure de proue de sa discipline. Et Léa Boutin-Rivière l'a rencontrée.
1: Bonjour.
2: Bonjour.
1: Dans l'atelier de Nelly Saunier, une pièce attire l'attention des visiteurs, une immense plumothèque de près de 6 mètres de haut et qui contient pas moins de 350 boîtes de plumes, toutes différentes.
2: Alors voyons, qu'est-ce qu'on a de beau là-dedans ? Bien, c'est du paon. C'est différentes petites plumes de paon qui sont sur le corps, sur les ailes. Donc voilà, mes petites plumes stockées, vous voyez, il y a la date. Trié, lavé, 2025.
1: À 61 ans et avec plus de 40 ans de métier derrière elle, la plumassière reste un drôle d'oiseau et conserve un émerveillement d'enfant devant ses plumes auxquelles elle a consacré sa vie.
2: Ça a commencé d'une manière simple qui s'appelle une évidence pour moi, c'est-à-dire à 14 ans, j'ai cherché un métier et j'ai choisi l'art de la plume qui me reliait complètement à mon univers d'enfant qui est l'oiseau et l'arbre. Ça n'a pas de cesse cette passion puisqu'il y a une infinité d'oiseaux. Je les ai pas tous rencontrés dans ma vie, je les connais des fois que dans les livres, je les vois dans les parcs. Mais déjà les contempler, c'est déjà un trésor et une grande joie. En fait, ça me fascine tout le temps.
1: Pas question de faire du mal à ce que l'on aime, alors Nelly Saunier n'utilise que des plumes tombées naturellement des oiseaux et auxquelles elle redonne une nouvelle vie grâce aux 5 outils essentiels du plumassier, le couteau tranchant, les ciseaux, la petite réglette, une pince et surtout un couteau à friser.
2: Alors voici un couteau à friser, qui est donc une lame émoussée qui ne coupe pas et qui permet par exemple de venir friser la plume comme ça. Ça, c'est une toute petite plume d'une petite poule. Bon, là, je fais comme un petit bigoudi.
1: Avec ces quelques outils, Nelly Saunier transforme des plumes en créations extraordinaires, des parures, des boucles d'oreilles, mais aussi des trompe-l'œil et de grandes sculptures d'arbres où les plumes remplacent les feuilles. Et si aujourd'hui sa carrière professionnelle et artistique a pris son envol, il y a encore quelques années, la plumasserie battait de l'aile.
2: Ça a été aussi beaucoup l'idée de défendre quelque chose en quel moi je croyais. Moi, ce que j'aime, c'est faire. Donc, pour montrer, au lieu de discourir, eh bien, j'ai fait, j'ai répondu à des tas d'œuvres de commandes, des commandes de couturiers, de décorateurs, de designers, des commandes de joailliers, enfin, toutes sortes de domaines où j'ai réimpulsé pour moi l'idée de mettre en scène la plume d'une certaine manière.
1: Progressivement, ces commanditaires sont devenus de plus en plus renommés et haut de gamme. Gucci, Piaget, Guerlain, Jean-Paul Gaultier ou Hermès figurent désormais parmi les clients de Nelly Saunier. Des commanditaires aussi exceptionnels que sa discipline, qui encore aujourd'hui en France ne s'apprend que dans un seul établissement.
0: Merci Léa Boutin-Rivière. Et les œuvres d'art et de plumes de Nelly Saunier sont à découvrir jusqu'au 31 août au château de Josselin en Bretagne. Vous avez encore 2 jours. Jusqu'au 8 novembre, vous avez un peu plus de temps au musée du Quai Branly, Jacques Chirac, à Paris. La situation au Niger à la une du prochain journal international. Dans une minute, on revient aussi sur le dialogue politique en RDC, l'analyse de Patient Ligaudy. Dans une demi-heure, le prochain journal Afrique sur RFI.
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0: 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Il est 6h du matin à Paris, 1h de moins à Niamey. 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Un nouveau point complet sur l'actualité internationale de ce samedi avec vous, Marion Kazanov. Bonjour.
7: Bonjour Vincent, bonjour à
0: tous.
7: Et
0: le Niger à la une de votre journal avec ses tirs entendus dans la capitale.
7: Aux abords du palais présidentiel et de Niamey et de l'aéroport international, l'aéroport qui a déjà été attaqué deux fois cette année. On fait un point sur la situation dans quelques secondes. La recherche de survivants au Népal et en Chine après la crue meurtrière de mercredi, près de 600 morts, 2500 disparus et la crainte de nouvelles catastrophes au cœur de l'Himalaya. Pas d'accord à Oulan-Bator, la COP17 contre la désertification s'est achevée. Sans mesure, sans solution, les blocages ont été trop nombreux, mais les participants voient le verre à moitié plein. Il y aura bien une COP18 et c'est déjà une victoire. Et puis en France, les cas de maladies tropicales en augmentation, en particulier le virus du Nil occidental transmis par le moustique. Les contaminations devraient poursuivre leur hausse dans les années à venir. La nuit troublée donc par des coups de feu et des explosions à Niamey. Ça se passe dans des endroits stratégiques de la capitale nigérienne. Xavier Besson, que sait-on ce matin de la situation?
8: Ce que l'on sait, Marion, c'est que cela a commencé dans le courant de la nuit et que cela se poursuivait encore il y a quelques minutes. D'après les témoignages que nous avons recueillis qui font état de fortes explosions, donc depuis plusieurs heures et à plusieurs endroits de la capitale, des endroits stratégiques, notamment la zone de l'aéroport international et dans le centre-ville, autour du palais présidentiel. D'après nos informations, par ailleurs, les casernes de Niamey sont en état d'alerte maximale. Et ce que l'on ne sait pas, en revanche, c'est qui se trouve derrière ces combats. Pas de revendication, pas de communication officielle non plus de la part des autorités nigériennes. On peut tout de même rappeler, Marion, que l'aéroport de Niamey a été attaqué à deux reprises cette année, en janvier par les djihadistes du groupe État islamique et en juin par ceux du JNIM liés à Al-Qaïda, des attaques à chaque fois repoussé par les troupes des militaires au pouvoir au Niger.
7: Xavier Besson, et on continue de suivre l'évolution de la situation à Niamey dans nos prochaines éditions. Le bilan approche des 600 morts, dépasse maintenant les 600 morts après la crue meurtrière dans l'Himalaya. Le dernier bilan publié il y a un instant fait état de 616 morts. Les recherches se poursuivent entre le Népal et la région chinoise du Tibet. Environ 2500 personnes sont toujours portées disparues, dont près de 800 étrangers. Et pour aider les secours, de nombreux pays débloquent des enveloppes. Le Canada va donner 5 millions de dollars canadiens, soit environ 3 millions d'euros. 2 millions d'euros du côté de l'Union européenne, alors que le risque d'une nouvelle catastrophe n'est pas écarté, Jérémy Lanche.
9: La représentante des Nations Unies au Népal, Lila Peters-Yahya, était dans la zone sinistrée depuis une heure seulement quand son téléphone a bipé. Les autorités népalaises craignaient une rupture du lac de retenue qui s'est formé après l'effondrement du glacier.
10: Nous étions tous sur le terrain, tout le monde était en train de faire des recherches et on a tous reçu une alerte à travers nos téléphones. On a vu aussi les gens qui habitent au bord de la rivière. Il y a des camions qui sont venus les chercher, les ont transportés et tout le monde est parti à l'abri.
9: L'hypothèse d'une nouvelle lave torrentielle n'est pas totalement écartée. Les secouristes redoutent particulièrement les pluies annoncées ces prochains jours dans la région et qui pourraient faire céder le barrage. Kamal Kishore est le chef du Bureau des Nations Unies pour la réduction des risques.
11: C'est une preuve supplémentaire qui montre la fragilité des écosystèmes des montagnes et la difficulté d'obtenir des systèmes d'alerte dans cet environnement. En montagne, il ne faut pas seulement prévoir une catastrophe, mais toutes celles qui en découlent.
9: Crainte partagée par l'UNICEF qui explique que des dizaines d'écoles sont situées près du lit de la rivière. Une quarantaine ont déjà été ou détruites ou endommagées par la crue. Jérémy Lanche, Genève, RFI.
7: Aucune mesure, aucune solution concrète à la COP 17 contre la désertification. Cette réunion des Nations Unies s'est achevée hier à Oulan-Bator, en Mongolie, après deux semaines de négociations tendues. De nombreux sujets comme les questions de genre ou de la place des peuples autochtones sont décalés à la COP 18 qui aura lieu en Égypte normalement dans deux ans. Et le fait qu'il y ait bien une COP 18, c'est déjà une victoire pour certains participants. Étienne Cholez.
0: Coup de marteau et applaudissements pour clôturer les débats. Les négociateurs confient hors micro avoir sauvé la COP
12: Et c'est bien là l'essentiel. De nombreux groupes de travail et comités sont prolongés, tout comme le budget, ce qui a failli ne pas être le cas à cause des États-Unis notamment. Yasmina Fouad, la secrétaire exécutive de la COP désertification.
13: Dans chaque accord environnemental multilatéral, vous ne pouvez pas dire que c'est facile. Et plus les années passent, plus c'est compliqué. Mais ce que j'ai vu ici, ce sont des pays qui essaient de construire ensemble, de trouver des compromis. Et non de détruire.
12: Vision très optimiste de Yasmina Fouad. Un texte sur la sécheresse a bien été validé, mais sans aucun mécanisme contraignant, comme réclamé depuis des années par les pays africains. Colère de Patrice Burger, le président du CARI, une association de lutte contre la désertification.
14: Les dégâts collatéraux, c'est effectivement que cette convention risque d'être extrêmement affaiblie et de nourrir la polémique sur la potentielle inutilité des deux autres convention, c'est vraiment une honte.
12: Les deux autres COP auront lieu cette année, celle sur la biodiversité en octobre en Arménie et celle sur le climat en novembre en Turquie. Étienne Cholez, Oulan-Bator, RFI.
7: RFI, 4h06 en temps universel, 7h06 à Damas. En Syrie, les efforts du nouveau pouvoir pour la réunification du pays. Cette semaine, le président Ahmed al-Shara a nommé le chef kurde Mazloum Abdi comme conseiller. Cela découle d'un accord passé en janvier, dont la mise en place était en négociation depuis. Les forces armées kurdes ont été dissoutes et seront intégrées dans l'armée et même donc dans le pouvoir central. Une recomposition politique majeure un an et demi après la chute de Bachar al-Assad. À Damas, la correspondance de Mohamed Erami.
15: Les Kurdes, qui constituent la principale minorité du pays, intègrent enfin les institutions après des décennies de marginalisation et une transition sous tension avec les nouvelles autorités. Mazloum Abdi, commandant emblématique des forces démocratiques syriennes qui ont mené la guerre contre le groupe État islamique, devient conseiller du président. Ilham Ahmed, figure emblématique de premier plan du mouvement kurde, fait quant à elle son entrée officielle au sein du nouveau parlement syrien à Damas. Sur le plan concret, ces nominations s'accompagnent d'annonces majeures pour la reconnaissance des droits de la minorité kurde. Un décret ministériel officialise l'enseignement de la langue kurde dans les écoles publiques et privées des régions où cette population est majoritaire. Reste à voir la mise en application concrète de ces décisions sur le terrain. La gestion des camps des prisonniers djihadistes, les gardiens et les fonctionnaires kurdes restent exactement les mêmes. Pour Damas, c'est aussi un coup diplomatique majeur. Le pouvoir central pacifie le nord sans effusion de sang et soigne son image internationale en intégrant la minorité. Mohamed Erami, Damas, RFI.
7: La Syrie endeuillée par ailleurs par une attaque à la bombe dans le nord. Deux personnes ont été tuées hier dans une explosion devant le palais de justice d'Asaké, une région qui était tenue par les Kurdes avant de passer en février sous le contrôle des forces gouvernementales. En Équateur, l'ancien président Lénine Moreno, condamné à 5 ans de prison pour corruption. Il avait perçu des pots de vin du groupe chinois Sinohydro en échange d'un contrat pour la construction d'une centrale hydroélectrique. Des faits survenus entre 2007 et 2013. Le plus grand accord pétrolier de l'histoire mondiale. C'est ainsi que le présente Donald Trump. Le président américain a annoncé cet accord avec le Venezuela. Il va donner à Washington le contrôle d'une large partie des réserves d'or noir vénézuélien. Cela arrive 9 mois après l'enlèvement par l'armée américaine du président Nicolas Maduro. Et toujours selon Donald Trump, l'accord porte sur 65 milliards de barils, ce qui doublerait les réserves des États-Unis. Les États-Unis, avec cette prise de parole très attendue, celle du nouveau patron de la Fed, la Banque centrale, Kevin Warsh, a donné son premier discours dans lequel il s'est dit préoccupé de l'inflation. Il compte aussi mettre fin au guidage prospectif, un outil très puissant que la Réserve fédérale américaine utilisait depuis près de 20 ans pour rassurer les marchés financiers. Mais que Kevin Warsh donc estime contre-productif, voire dangereux, Vincent Souriau.
16: Kevin Warsh ne veut plus que la Fed fasse de promesses du type « nous allons garder des taux d'intérêt proches de zéro pendant 2 ans ». Parce que cela crée d'après lui des effets pervers, comme lors de la crise post-Covid, où la Fed s'est trompée en pariant que l'inflation serait transitoire. En réalité, les prix se sont envolés pour de bon et la Fed a dû remonter ses taux en catastrophe. Tout le monde y a perdu. Les investisseurs qui avaient cru la banque centrale sur parole et qui y ont laissé des milliards, et l'institution
9: elle-même qui y a abandonné une partie de sa crédibilité. Kevin Warsh veut ramener la communication de la Fed à son strict minimum. Elle va bien sûr orienter les taux d'intérêt lors de ses 8 réunions annuelles, mais finit les effets d'annonce sur ses intentions futures. Les marchés qui avaient été pris par la main depuis la crise financière de 2008 vont devoir revenir à l'analyse des chiffres de l'économie réelle pour se déterminer. L'indice des prix, les rapports sur l'emploi, des indicateurs qui seront scrutés d'autant plus près, les variations peut-être plus brutales, mais cela ne peut qu'être bénéfique, estime Kevin Warsh, car à force de se reposer mutuellement les uns sur les autres et pas sur les données, la Fed et les marchés prennent le risque de s'aveugler et de faire des erreurs de politique monétaire. Vincent Chouriou, Washington RFI.
7: Les maladies tropicales progressent en France. Dengue, chikungunya, virus du Nil occidental. Les cas de ces virus transmis par les moustiques sont en augmentation, en particulier pour le virus du Nil occidental. 30 contaminations cet été contractées sur le territoire hexagonal selon Santé publique France. Ces chiffres, Amélie Beaucourt, devraient encore augmenter dans les années à venir.
1: Le virus du Nil occidental est transmis à l'homme par le moustique Culex, l'un des plus fréquents dans l'hexagone, lui-même contaminé par des oiseaux infectés par la maladie. Didier Fontenille, entomologiste médical et directeur de recherche à l'IRD.
17: Ça peut être soit des oiseaux migrateurs, soit ça peut être des oiseaux qui sont résidents en France hexagonale, comme des corneilles, des moineaux, des étourneaux par exemple.
1: Déjà présent en Europe et plus récemment dans le sud de la France, cet arbovirus circule de plus en plus rapidement dans l'hexagone, notamment car il passe le plus souvent inaperçu. Rachel Bellone, chercheuse à l'Institut Pasteur.
18: Il est asymptomatique chez l'homme, donc en général on est infecté et on ne le sait pas. Certaines personnes peuvent développer des troubles neurologiques graves, encéphalite, méningite, etc.
1: 5 décès liés à la maladie sont survenus ces derniers jours aux Pays-Bas et en Macédoine du Nord. Les chercheurs s'attendent à de plus en plus de contaminations à l'avenir, conséquence du réchauffement climatique et des interactions appelées à se multiplier entre oiseaux, moustiques et humains, du fait de la végétalisation des espaces urbains. De plus en plus de cas autochtones sont aussi attendus pour les virus du chikungunya et de la dengue, liés cette fois à la présence grandissante du moustique tigre sur le territoire.
7: RFI bientôt 6h12 à Paris, on poursuit ensemble notre tour du monde de l'info. On va d'abord parler aller sur les bords de la mer du Nord. Une mer qui se réchauffe, ça a un impact sur la biodiversité. Les céphalopodes prolifèrent au détriment d'autres espèces marines. Au Venezuela, malgré la transition politique, après l'enlèvement de Nicolas Maduro par Washington en janvier, le métier de journaliste reste compliqué. Ils doivent composer avec la censure des autorités. À suivre également le 5e et dernier épisode de notre série sur les derniers scrutins présidentiels en France. Et puis comme tous les samedis, on retrouvera notre chronique Vivre ailleurs avant le retour de l'actualité africaine. Canicule et sécheresse à répétition, incendies de plus en plus dévastateurs partout sur la planète. Les effets du changement climatique se font sentir sur la Terre, mais aussi dans la mer. Le mois de juillet a été le plus chaud jamais enregistré dans les océans et cela a un fort impact sur la biodiversité marine. Illustration ce matin en mer du Nord. Elle est devenue le nouveau paradis des poulpes, calamars et autres céphalopodes qui se retrouvent de plus en plus dans les filets des pêcheurs. Reportage sur la côte belge de Jean-Jacques Héry.
19: 18h à Ostende. Bientôt la fermeture du Vistrap, le marché aux poissons. Mario y nettoie son étalogère après en avoir retiré la glace.
20: Les calamars, il y en a plein sur la côte belge. Avant, ça n'existait pas ici. Maintenant, ce sont des quantités énormes de calamars qui débarquent et il y a moins de crevettes. Il y a des poulpes aussi.
19: Pourquoi ? Parce qu'en son temps, la partie sud de la mer du Nord, peu profonde, s'est réchauffée de 4 degrés, explique Hans Paulette, directeur scientifique à l'Institut flamand de recherche sur l'agriculture et la pêche.
21: Les œufs de poulpe, il leur faut une température comprise entre 9 et 11 degrés pour être viable et éclore ensuite. Avant, c'était beaucoup plus froid que ça ici, en hiver et même en printemps. Mais maintenant, on observe que les œufs de ces céphalopodes survivent très bien.
19: Par ailleurs, les céphalopodes disposent d'une grande quantité de nourriture, des crevettes, du crabe et du hareng dont ils sont friands, car les grands prédateurs très gourmands comme le cabillaud sont moins nombreux. Pour eux, c'est l'inverse, ils n'arrivent plus à se reproduire dans des eaux devenues trop chaudes et ce qu'ils mangeaient finit maintenant dans les estomacs des céphalopodes. Tout est allé très vite, reconnaît Tom Promerer, directeur général des ventes à la criée flamande.
22: Il y a encore 8 ou 9 ans, on ne voyait aucune sèche, aucun calamar ou poulpe. Et maintenant, ils représentent nos principaux volumes de pêche. Les sèches et les calamars principalement. Les poulpes, les gros, on ne les voit que depuis 2 ans. Et l'année dernière, pendant l'hiver, un patron de pêche m'a appelé pour me dire qu'il en avait pêché plus de 2 tonnes.
19: Aujourd'hui, les pêcheurs comme les professionnels du secteur refusent toute idée de quota de pêche pour des sèches, poulpes et calamars, vendus entre 5 et 9 euros le kilo en ce moment. Sarah Vandamme, commissaire-priseur à la criée flamande, et Émile Broekhart, directeur général de l'Organisation des producteurs de la pêche belge et représentant des armateurs.
2: On n'en sait pas assez sur l'impact de ces espèces sur l'écosystème. Certaines recherches montrent que les octopus vulgaris, les gros poulpes, mettent une grosse pression sur les espèces marines. Ils savent entrer dans les casiers à crabes pour les manger. Ils savent aussi ouvrir les coquilles Saint-Jacques.
3: Il y a déjà assez de mesures pour réguler la pêche aux céphalopodes. D'abord, il faut avoir une licence de pêche. Ensuite, il y a l'accès aux zones de pêche qui est très limitée. Et puis, mettre en place des quotas, c'est très compliqué, surtout pour les céphalopodes qui vivent très peu de temps.
19: L'idée est pourtant en discussion dans les couloirs de Bruxelles, alors que le marché est en pleine expansion. L'essentiel des ventes est ainsi exporté vers la France, l'Italie ou l'Espagne, là où les céphalopodes se font rares à cause de la surpêche en Méditerranée, pour venir garnir d'un peu de belgitude les paella et autres risottos locaux. Jean-Jacques Herry, au stand des Ébruges, RFI.
7: Le Venezuela confirme un accord pétrolier historique avec les États-Unis. On l'a vu dans le journal, cet accord prévoit une prise de contrôle majoritaire de Washington, 9 mois après l'enlèvement par Washington du président Nicolas Maduro. Depuis, la présidente par intérim Delcy Rodriguez collabore étroitement avec Donald Trump. Si elle met en avant une certaine ouverture de son pays, la censure n'a pas disparu. L'information reste très contrôlée. Les journalistes ont toujours du mal à exercer leur métier, Sarah Krakovic.
4: Je suis certaine que si le séisme avait eu lieu avant le 3 janvier, la limitation d'accès aux zones sinistrées aurait été pire que ce que nous avons connu. Le contraste était saisissant. Nous, les journalistes, nous avons pu accéder à ces zones.
23: Del Valle Canelon, secrétaire de l'Ordre des journalistes du Venezuela, le reconnaît. Avant le 3 janvier 2026, date de l'enlèvement de Nicolas Maduro par les États-Unis, jamais les journalistes n'auraient pu accéder aux zones sinistrées comme ils ont pu le faire après le séisme du 24 juin dernier. Mais cette ouverture nouvelle ne signifie pas la fin de la censure, la répression des journalistes et le contrôle de l'information qui dure depuis de nombreuses années au Venezuela n'ont pas disparu depuis que Delcy Rodriguez assure l'intérim du pouvoir. C'est ce qu'explique Alicia Quiñones de PEN International, une organisation qui lutte pour la protection de la liberté d'expression dans le monde.
24: Même si on observe certains progrès, il y a toujours des mesures en place contre la liberté d'expression au Venezuela et elles s'inscrivent dans un cadre juridique. C'est ce qui permet au gouvernement vénézuélien de restreindre et de criminaliser la liberté d'expression, d'association et de réunion pacifique. Ce système existe toujours.
23: Et le séisme a exacerbé ces restrictions, car si Twitter a été partiellement débloqué, permettant aux journalistes et aux citoyens de s'informer rapidement après la catastrophe, au moins 65 sites d'information nationaux et internationaux restent bloqués dans le pays. Alicia Quiñones.
24: Nous avons recensé des blocage de sites d'information, de réseaux sociaux, d'applications de messagerie, des mesures de surveillance à l'encontre de personnes, des piratages, des logiciels malveillants, des attaques, des usurpations d'identité et des cas de diffusion d'informations personnelles de manière malveillante contre des voix critiques, y compris celles de journalistes. Lorsque le tremblement de terre a eu lieu, les autorités vénézuéliennes ont fait ce qu'elles savent si bien faire, contrôler l'information, bloquer les sites d'information. Et ces blocages ne portent pas seulement atteinte à la liberté d'expression, qui est une atteinte aux journalistes, mais aussi au droit à l'information. Dans un contexte tel que celui d'un tremblement de terre, ça peut être catastrophique, car l'information peut réellement sauver des vies, et c'est essentiel pour les citoyens d'avoir accès à l'information.
23: L'association Reporters sans frontières appelle les autorités à tout mettre en œuvre pour rétablir en urgence l'accès aux médias et aux outils d'information. Mais l'accès au pays reste lui aussi limité pour la presse internationale. Si beaucoup de journalistes étrangers ont finalement pu entrer au Venezuela après le séisme, Reporters sans frontières assure que l'incertitude demeure sur l'obtention de visas, d'accréditation, d'autorisation de déplacement et d'accès aux zones sinistrées.
7: Menace sur l'information, Sarah Krakovic. Dans 8 mois, les Français choisiront un nouveau président après les 2 mandats d'Emmanuel Macron. Cette élection va tourner une page de l'histoire politique du pays. Avant de vous raconter la campagne pour 2027, le service politique de RFI replonge dans les 5 derniers scrutins présidentiels de 2002 à 2022. Temps fort, enjeu, surprise, tout ce dont il faut se rappeler. Aujourd'hui, c'est le 5e et dernier épisode de cette série. Retour sur l'élection de 2022, le match retour Macron-Le Pen avec Valérie Gasse. Cette chronique est une rediffusion.
5: Le Mozart de la finance a un bilan économique qui est très mauvais et un bilan social qui est encore pire.
6: Ce 600 milliards de dettes, on l'a constitué tous ensemble. C'est pas Gérard Majax ce soir, Madame Le Pen.
8: Marine Le Pen contre Emmanuel Macron. Une nouvelle fois en 2022, les finalistes de la présidentielle de 2017 se retrouvent face à face dans un débat d'entre-deux-tours au cours duquel ils se rendent coup pour coup.
6: Vous êtes climato-sceptique.
5: En aucun cas... Mais vous êtes un peu climato-hypocrite.
8: Un match retour à l'issue d'une drôle de campagne marquée par une entrée en lice très tardive du président sortant dans la bataille électorale. Début mars, une annonce sobre par une lettre dans la presse pour un candidat à mi-temps qui reste jusqu'au bout avant tout président et consacre la majeure partie de son temps à la guerre en Ukraine, dont le déclenchement tétanise la campagne présidentielle.
6: Cette guerre vient aussi percuter notre vie démocratique et la campagne électorale. Cette campagne permettra un débat démocratique important pour la nation, mais qui ne nous empêchera pas de nous réunir sur l'essentiel.
8: Une stratégie de président protecteur qui fonctionne pour Emmanuel Macron. Marine Le Pen, elle, n'a pas la tâche facile, concurrencée dès l'automne par Éric Zemmour, le polémiste devenu candidat qui chasse sur ses terres.
10: Et vous avez compris que votre sentiment de dépossession était partagé par tous. La France n'était plus la France.
8: Offensif avec sa thèse du grand remplacement, Éric Zemmour grimpe dans les sondages. Marine Le Pen ne s'affole pas, elle laboure le terrain. On l'entend ici dans un documentaire bloc contre bloc.
11: C'est le candidat des plateaux, c'est Éric Zemmour. Et moi, je suis la candidate des endroits où les Français ont le sentiment, en fait, qu'on ne s'intéresse pas à eux. Moi, je m'intéresse à eux.
8: Elle reprend peu à peu la main.
11: On avance, on avance, on avance.
8: Candidat inattendu, Éric Zemmour devient aussi un adversaire de choix pour Jean-Luc Mélenchon qui mène contre lui la bataille idéologique. Avec son concept de créolisation qu'il défend en meeting à la Défense.
25: Quels que nous soyons, nous sommes appelés à un moment ou à un autre à aimer. Et alors commence cette surprise qui fait des Français le peuple dont le premier plat est le couscous.
8: À gauche, Anne Hidalgo pour le PS, Yannick Jadot pour les écologistes n'imprime pas. À droite, Valérie Pécresse sombre après un meeting raté au Zénith où ses mots sonnent faux.
26: Oui, cette femme française indomptable.
8: Au premier tour, Jean-Luc Mélenchon ne réussit pas à empêcher un nouveau duel entre Marine Le Pen et Emmanuel Macron qui va essayer de convaincre les électeurs de gauche entre les deux tours.
27: La politique que je mènerai dans les 5 ans à venir sera donc écologique ou ne sera pas.
8: Il l'emporte sans avoir vraiment fait campagne. Le soir de la victoire au Champ de Mars, Emmanuel Macron sait qu'il doit surtout son succès au rejet de Marine Le Pen.
28: Que nombre de nos compatriotes ont voté ce jour pour moi, non pour soutenir les idées que je porte, mais pour faire barrage à celle de l'extrême droite.
8: Pour Emmanuel Macron, la réélection de 2022 n'a pas le même goût d'enthousiasme que la victoire de 2017. Pour Marine Le Pen,
29: je poursuivrai mon engagement pour la France et les Français.
8: La défaite est celui d'un encouragement à essayer encore.
7: Le 5e et dernier épisode de cette série sur les présidentielles en France. Cette chronique était une rediffusion. Vivre ailleurs, notre chronique sur l'expatriation ce matin, quand les parcours personnels inspirent des carrières. Cynthia Calatin est devenue experte en mobilité internationale après avoir vécu au Royaume-Uni, au Sénégal et depuis son retour dans son île natale de Guadeloupe, elle tente d'aider en particulier les femmes afro-caribéennes dans leur parcours, leur expatriation. Cynthia Calatin est avec Corinne Manjou.
30: J'ai travaillé dans la tech durant 8 années, j'étais en charge de la mobilité internationale. C'est vrai que quand on parle de mobilité internationale et d'expatriation notamment, on voit rarement des femmes. Déjà, des femmes seules et aussi des femmes issues de la diversité, comme je l'entends. Lorsqu'on accompagne un collaborateur en expatriation, toutes les dimensions de diversité sont pas toujours prises en compte. Ça peut être les origines ethniques, mais aussi les mariages homosexuels, ça peut être le handicap. Donc quand je parle de diversité inclusive, c'est aussi ça, c'est de dire comment en tant qu'entreprise, mais aussi comment une personne peut se sentir accompagnée et représentée lorsqu'elle veut s'expatrier et vivre ailleurs.
31: Qu'est-ce qui vous a motivé pour vous lancer dans cette activité ?
30: C'est mon propre parcours. J'ai vécu à l'étranger à Londres pendant 6 ans et j'ai organisé moi-même mon expatriation. Donc je sais le challenge et les enjeux qu'il y a derrière le fait de vivre ailleurs. Toute l'organisation qui va avec, le manque de représentation aussi. Dans mon cas, il n'y a personne autour de moi qui avait vécu cette expérience-là. Donc, il y a mon expérience personnelle et aussi mon expérience professionnelle. En 2014, j'ai fait une reconversion dans les ressources humaines et j'ai découvert la mobilité internationale. C'était la révélation et ça faisait totalement écho à ce que j'ai vécu. J'ai pu approfondir cette spécialité et du coup, pendant 8 années, j'ai accompagné des collaborateurs à l'international, voire encore plus au-delà de mon propre parcours, mais aussi tous les challenges que ça pouvait représenter pour un collaborateur, même en étant accompagné.
0: Alors, quand vous dites que vous accompagnez, vous les aidez à faire quoi concrètement pour y arriver?
30: Je les aide vraiment à passer de « j'ai une envie d'ailleurs » en un projet réfléchi. Parce que vivre ailleurs, c'est pas juste je me réveille un matin et j'ai envie de changer de territoire. Ça implique plein de choses. Donc c'est vraiment questionner qu'est-ce qu'il y a derrière cette envie, le pourquoi. Il n'y a pas de bonne ou de mauvaise raison, mais pour moi, le pourquoi d'une expatriation, c'est la colonne vertébrale et la boussole, ce qui nous dirige. Donc c'est vraiment partir de ce questionnement-là, de voir quelles sont les priorités, les motivations, et les aider à construire avec leur propre situation personnelle et professionnelle ce projet. Pour répondre aussi aux questions, aux appréhensions, adresser les angles morts, pour vraiment partir sereinement.
0: Et c'est ça que vous appelez aussi s'expatrier autrement.
30: Exactement. Mais ce que je montre aussi à ces femmes qui me disent très souvent qu'elles hésitent ou qu'elles ont peur, c'est de dire qu'effectivement, on peut le faire dans le cadre de son entreprise, on peut le faire à titre personnel et ça se construit. Tout est une question de stratégie.
0: Pourquoi insister sur les femmes?
30: Parce que quand on parle d'expatriation féminine, c'est souvent le conjoint accompagnant. On met rarement en avant les femmes seules qui décident de s'expatrier ou qui sont à l'initiative d'un projet d'expatriation. Et pour moi, c'était important parce que souvent, elles se projettent moins parce qu'elles se disent, voilà, je suis seule, donc il y a des enjeux qui sont différents. Des enjeux de sécurité dans le choix des pays, il y a plein de choses qui sont vraiment à prendre en compte. Donc pour moi, c'était important, encore une fois, et je l'ai vu par rapport à mon propre parcours, d'accompagner les femmes dans ce projet de vie.
0: Quelles sont les leçons que vous avez retenues de cet accompagnement à l'expatriation ?
30: Je dirais que pour les femmes noires en hexagone, il y a encore plus de désir d'aller vivre ailleurs, très concrètement. Et les motivations premières sont principalement les manques d'opportunités. J'ai vu une évolution par rapport au pays. Quand j'ai débuté, alors les destinations qui revenaient souvent, c'était le Canada. Alors que depuis 1 an, très concrètement, c'est le continent africain. Donc je vois vraiment des shifts. Et aussi des questions autour de la sécurité en termes de carrière. Et moi, je suis profondément convaincue, pour l'avoir vécu, que la mobilité internationale, c'est clairement un levier de carrière pour les femmes. Je le vois à titre personnel, je n'aurais jamais eu cette carrière, ce réseau, si je n'avais pas eu cette exposition à l'international.
7: Cynthia Calatin avec Corinne Manjou pour la chronique Vivre ailleurs. Bientôt 6h27 à Paris. Dans quelques minutes, c'est le retour de l'actualité africaine. En attendant, on fait un tour dans la playlist musicale de RFI et on écoute Confidence, un titre de la franco-congolaise Anaïs Rousseau.
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3: 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L'actualité africaine avec Mathis Slimano. Bonjour Mathis.
4: Bonjour Marion, bonjour à tous.
3: Et à la une, cette situation très confuse à Niamey.
4: Ouais, des tirs d'armes lourdes entendus depuis plusieurs heures dans la capitale nigérienne où des combats semblent se poursuivre aux alentours de l'aéroport et du palais présidentiel. L'aéroport déjà pris pour cible à deux reprises cette année par les djihadistes du groupe État islamique et du JNIM. L'actualité africaine marquée par la levée de boucliers de l'opposition congolaise après l'annonce des contours du dialogue national par le président Tshisekedi. La RDC, cette campagne de vaccination qui a débuté dans la Tshopo cette semaine, l'une des six provinces touchées par l'épidémie d'Ebola. Explication à suivre. L'Ouganda livre aux États-Unis un ancien militaire proche du chef de l'armée. La justice américaine l'accuse d'avoir tenté de fournir des armes à des cartels mexicains. Au Cameroun, le désarroi des familles de jeunes tombés dans le piège d'une meilleure vie en Russie. Ils ont finalement été envoyés sur le front de la guerre en Ukraine. Et puis la crainte d'une nouvelle vague de piraterie en Somalie. On vous dit tout en fin de journal. Mais avant de développer ces titres, un mot donc de la situation à Niamey, la capitale du Niger, où des coups de feu et des tirs à l'arme lourde sont entendus depuis le milieu de la nuit. Des détonations aux abords de l'aéroport ainsi que dans le centre-ville, dans le secteur du palais présidentiel. Les informations qui nous parviennent au compte-gouttes ne nous permettent pas pour le moment de vous donner l'identité des assaillants. Elle n'est pas connue, les autorités n'ont pas encore communiqué. Situation très confuse, donc on y revient dans nos prochaines édition africaine.
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4: Dans le reste de l'actualité, la RDC, où le dialogue national annoncé par le président Tshisekedi se heurte déjà au rejet des principales forces d'opposition. La coalition C64, qui rassemble notamment Martin Fayoulou, Moïse Katumbi, Jean-Marc Kaboun, Augustin Matata Ponyo et Déli Sessanga, refuse les consultations proposées par le chef de l'État. Patient Ligodi, quels sont les principaux points de friction?
5: La première bataille porte sur les règles du jeu. Félix Tshisekedi a officiellement lancé le processus, mais il en conserve pour l'instant la maîtrise institutionnelle. Une ordonnance doit créer les comités d'organisation. Après son rapport, une autre ordonnance fixera les étapes, la représentation des participants et les mécanismes de suivi. La présidence garde donc l'initiative sur la méthode comme sur le calendrier. En face, les régies déjà annoncées, les opposants réclament un cadre négocié et des garanties acceptées par les partis. Deuxième difficulté, la guerre. L'AFC M23 ne pourra pas participer comme composante politique tant qu'il combat par les armes. Les discussions avec ce mouvement restent renvoyées au processus de Doha. Le dialogue national ne pourra donc pas à lui seul mettre fin au combat, disent certains experts. Tout se jouera autour de deux questions. La composition du comité d'organisation et une éventuelle modification du cadre susceptible de ramener les opposants à la table. Et les prochaines ordonnances diront si le pouvoir maintient son dispositif ou s'il ouvre une nouvelle négociation sur les règles du dialogue.
4: Patient Ligodi, RDC toujours, et ce nouveau tournant dans la lutte contre Ebola, alors que le dernier bilan de l'épidémie déclaré il y a plus de 3 mois fait état de près de 5800 cas, dont 2786 décès. Une campagne de vaccination a été lancée cette semaine dans la Tshopo, l'une des 6 provinces touchées. Vaccination qui a débuté à Kisangani, chef-lieu de la province, et qui concerne d'abord les personnels de santé les plus exposés au virus. RFI Kinshasa, Pascal Moulégois.
2: Plus de 50 000 doses du vaccin Hervé Bon ont été réceptionnées par la RDC sur les 70 000 mises à disposition par l'Organisation mondiale de la santé. Les vaccins développés contre la souche Zaïre d'Ebola est utilisé exceptionnellement dans le cadre d'un programme d'usage compassionnel. Autrement dit, il est proposé alors qu'il n'a pas encore été spécifiquement évalué contre la souche Mundibugyo responsable de l'épidémie actuelle. La campagne permettra justement de recueillir des données pour en mesurer l'efficacité. Le dispositif doit couvrir 14 zones de santé dans la Tchopo, les Bas-Huélé et les Haut-Huélé. À Kisangani, le ministre de la Santé, Samuel Roger Kamba, a appelé les soignants à se faire vacciner. La province de la Tchopo ne compte que 17 cas confirmés. En parallèle, l'Université britannique d'Oxford et les laboratoires américains Moderna développent chacun un vaccin spécifiquement destiné à la souche Mundibugyo. Leurs recherches en sont encore en première phase. Il s'agit notamment de vérifier que les candidats vaccins sont bien tolérés et qu'ils déclenchent une réponse du système immunitaire. Au-delà de leur efficacité, le défi sera aussi de faire accepter ces vaccins par la population. Pascal Moulegua, Kinshasa, RFI.
4: Lui va être prochainement extradé vers les États-Unis. La justice ougandaise annonce l'extradition de Katungi Michael Mperwe. Ce militaire à la retraite proche du chef de l'armée, Muhoozi Kainerugaba, est poursuivi par la justice américaine pour participation à un complot visant à fournir des armes à des cartels mexicains pour un montant de 50 millions d'euros, Tanguy Billan.
6: D'après l'acte d'accusation américain, Katungi Michael Mperwe aurait cherché à approvisionner des cartels mexicains en mitrailleuses, lance-roquettes, mines antipersonnelles, ainsi qu'en missiles sol-air, en drones et en canons aériens. Il aurait collaboré en cela avec trois autres hommes de nationalité bulgare, kényane et tanzanienne. Jusqu'à son arrestation à Kampala, cet officier du renseignement militaire à la retraite était considéré comme en fuite par les autorités américaines, tandis que ses co-accusés étaient soit déjà extradés aux États-Unis, soit arrêtés et en attente d'extradition. Jusqu'à son arrestation, l'ex-lieutenant Mperwe menait pourtant une vie apparemment normale en Ouganda. Il avait même été aperçu tranquillement attablé à un restaurant de la capitale en septembre dernier. Katungi Michael Mperwe était connu pour sa proximité avec le chef de l'armée Muhoozi Kainerugaba, également fils du président Yoweri Museveni. Il avait même été intégré au comité central du mouvement politique de Muhoozi en mars 2023. Ce dernier l'avait cependant démis de ses fonctions après la publication de l'acte d'accusation américain. Cette arrestation et cette extradition à venir arrive dans un contexte particulier en Ouganda, alors que les rivalités autour de la succession du président Museveni s'intensifient.
4: Eux ont déjà été extradés vers les États-Unis pour des faits présumés de sextorsion. Deux hommes de nationalité nigériane sont accusés d'avoir fait subir des pressions à caractère sexuel contre deux mineurs américains qui se sont depuis donné la mort. Ils avaient notamment réclamé de l'argent à un garçon de 13 ans, menaçant de diffuser des photos où il apparaissait nu. Ils encourent la prison à perpétuité. RFI 5h37 à Yaoundé. La mobilisation de familles camerounaises contre l'enrôlement de jeunes hommes pour combattre en Ukraine. Elles se sont regroupées dans un collectif « Ramener nos fils et nos frères », collectif qui dénonce des réseaux de recrutement entre le Cameroun et la Russie, avec à la clé des promesses d'emploi ou de formation. Mais une fois arrivés sur place, la réalité est tout autre pour ces jeunes qui sont envoyés au front. Le collectif dit avoir recensé plusieurs cas de décès, de disparition. Il alerte sur le désarroi des familles sans nouvelles de leurs proches. Silver Poliédé, l'un des fondateurs du collectif.
7: Il y a un silence assourdissant sur ce phénomène. Et il y a des familles qui ne savent pas où mettre la tête, qui ne savent pas quelle démarche prendre. Après investigation, on a remarqué qu'il y a des réseaux qui embarquent ces jeunes, leur promettant des contrats fructueux. Et après, les familles nous racontent que ces jeunes gens, leurs proches se sont fait tromper. Donc, pour que les investigations soient faites, l'objectif de notre collectif est de faire la lumière sur cette affaire et que l'État enfin puisse réagir et que enfin les familles, pour certaines familles qui n'ont pas encore retrouvé leur fils, qu'elles puissent avoir des informations, premièrement, et de ceux qui ont pu enterrer leurs enfants, qu'elles puissent enfin constater que l'État et des personnes de la société civile se lèvent ensemble pour crier avec elles, les familles qui sont meurtries, qui sont abattues. Elles n'ont pas de nouvelles depuis pratiquement des mois et voire même des années, peut-être plus d'un an ou deux. C'est la raison aussi de cette mobilisation, de ce collectif, c'est que les lumières soient faites et que si les autorités russes ou les autorités camerounaises ne sont pas au courant de cette affaire, qu'ils puissent réagir promptement afin que ces différents réseaux-là soient démantelés le plus rapidement possible.
4: Un propos recueilli par Polycarpe Essomba. La tension reste palpable à Ceuta, l'enclave espagnole au nord du Maroc, où plus de 70 000 migrants avaient réussi à rentrer fin juillet. Les manifestations d'habitants se succèdent pour demander le départ de plusieurs milliers d'entre eux toujours présents dans l'enclave. Des manifestations émaillées de violence. Un rassemblement d'ampleur en solidarité avec Ceuta est prévu mercredi prochain dans toute l'Espagne. Un appel à manifester soutenu par l'extrême droite. Les appelés aux urnes ce dimanche en Guinée-Bissau. Ils devront répondre à une seule question. Approuvez-vous l'entrée en vigueur de la nouvelle constitution adoptée par le Conseil national de transition? Le texte présenté par les autorités comme un remède à l'instabilité chronique doit permettre de passer d'un système semi-parlementaire à un régime présidentiel fort. Ses opposants, eux, dénoncent une tentative de légitimer par les urnes un régime hyper-présidentiel né du coup d'État du 26 novembre 2025. Décision Léa-Lisa Vesterov.
8: Moins de députés. Dans la nouvelle constitution, ils doivent passer de 102 à 65. Et une clarification des attributions du président et de son premier ministre. Voilà les principaux avantages de cette réforme, selon le juriste et professeur de sciences politiques José Paulo Semedo. Une potentielle solution à l'instabilité politique chronique de la Guinée-Bissau, selon lui.
9: La plupart des conflits politiques que nous subissons depuis 30 ans sous cette constitution proviennent d'une lutte de pouvoir entre le premier ministre et le président. Maintenant, c'est clair, le chef de l'État préside le conseil des ministres où sont prises la majorité des décisions.
8: Mais une partie de la classe politique et de la société civile s'inquiète de cet hyper-présidentialisme. Yankuba Privado, député du parti historique, le PAIGC, conteste aussi la réécriture de la constitution par un pouvoir de transition non élu. Son parti appelle au boycott du référendum.
10: La junte militaire, c'est un gouvernement putschiste. C'est des gens qui n'ont aucune légitimité. Et deuxièmement, il n'y a pas un climat serein à Bissau, tout le monde le sait. Il y a une répression sur les partis politiques, toutes les manifestations d'ordre politique en Bissau. Personne ne peut pas donner la conférence de presse.
8: Enfin, les partis d'opposition rappellent que le protocole sur la démocratie de la CEDEAO interdit toute modification de la loi électorale à moins de 6 mois d'une élection. Léa-Lisa Vesterhoff, Dakar, RFI.
4: Et un scrutin référendaire qui précède en effet les élections générales prévues le 6 décembre en Guinée-Bissau pour un retour au pouvoir des civils. La Somalie se trouve-t-elle à la veille d'une nouvelle vague de piraterie? C'est ce que redoutent les acteurs sécuritaires de la région. Depuis le mois d'avril, près d'une dizaine d'attaques pirates ont eu lieu au large des côtes somaliennes. Leur domaine d'action s'étend désormais vers le golfe d'Aden, Gaël Lalex.
11: Le 20 août, un pétrolier battant pavillon érythréen est attaqué par 6 hommes armés au large du Yémen. Les pirates forcent le navire à se diriger vers les eaux du Puntland, état du nord-est de la Somalie, où il est aujourd'hui toujours ancré, selon le Centre commun d'information maritime. 3 jours plus tôt, 8 pirates somaliens ont également détourné un navire cargo chargé d'armes et de matériel militaire turc, destiné à un centre d'entraînement à Mogadiscio. Le Bureau maritime international a enregistré 8 attaques pirates au large des côtes somaliennes depuis avril, dont 3 ne sont toujours pas terminées. Les pirates ne reprennent pas seulement les détournements traditionnels de navires, mais étendent également leur zone d'opération à l'ensemble du golfe d'Aden, explique Mohamed Daoud Ismaël, chercheur pour ACLED. Cette ONG recense 11 attaques impliquant des pirates somaliens dans cette région. Ces incidents au large de la Somalie soulignent l'importance d'une présence navale internationale soutenue dans ses eaux très commerciales, conclut Michael Howlett, directeur du Bureau international maritime. Selon le Fonds monétaire international, le golfe d'Aden représente plus de 10% du commerce maritime mondial en valeur. Gaëlle Lalex, Nairobi, RFI.
4: 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Il est 4h40.

0: Du football sénégalais.
1: Nicolas Jackson rejoint les joueurs natifs du pays de la Teranga déjà installés dans le club de Birmingham. Le jeune Modou Keba Cissé est arrivé cet été, ainsi qu'Amadou Onana, international belge né à Dakar. Jackson arrive lui en provenance de Chelsea après avoir vécu la dernière saison en prêt au Bayern Munich. Cette fois, l'attaquant quitte définitivement le club londonien avec un transfert estimé à 55 millions d'euros plus 20 de bonus potentiels. Et un autre attaquant sénégalais doit rejoindre les Villans aujourd'hui, sauf contre-indication lors de sa visite médicale. C'est Ibrahim Baye, indésirable du côté du PSG.
0: Et en basket, Babacar, le Cameroun a réalisé un gros coup aux éliminatoires du Mondial 2027.
1: Les Lions indomptables ont dominé la Tunisie chez El Arades 83-61. Jamais les Camerounais n'ont été aussi proches de participer à un rendez-vous mondial. L'arrière Fabien Ateba n'a que ce cap en tête.
2: On sait la dynamique qu'on a, on sait l'objectif qu'on a aussi. À nous de rester, et je pense qu'on est resté dans ce qu'on voulait. Il nous fallait la victoire du Nigeria hier. Aujourd'hui, il nous fallait la victoire du Tunisie. Encore une victoire et on est qualifié pour la Coupe du Monde. Donc, on a cet objectif en tête et on va tout faire pour rester dans l'objectif. Ce qui a été intéressant, c'est que la première mi-temps a été très serrée et on est resté dans ce qu'on savait faire, dans notre basket. Et fin de mi-temps, on a pris 11 points d'avance. Donc, on est resté dans ce qu'on sait faire. Après, on va pas se mettre la pression. On sait que si on a un match, si on perd demain, on sait qu'on a encore 4 matchs en février pour avoir une victoire. Donc, on se prend pas la tête. On va jouer notre basket et on verra ce que l'avenir nous réserve.
1: Fabien Ateba au micro d'Eddy Gbeniani. La prochaine étape pour le Cameroun, c'est la Guinée demain en clôture de cette fenêtre internationale. Le Sili s'est d'ailleurs imposé hier face au Cap Vert, tandis que le Soudan du Sud a dominé le Nigeria.
0: Enfin du rugby avec l'Afrique du Sud et la Nouvelle-Zélande qui disputent aujourd'hui au Cap le deuxième des 4 test matchs organisés cet été entre les autoproclamés 2 plus grands rivaux du ballon ovale, Babacar.
1: La semaine dernière à Johannesburg, les Springboks avaient été surpris et battus par les All Blacks, une première à domicile depuis 2022. La réaction des doubles champions du monde en titre sera attendue avec des changements dans le 15 de départ. Le plus notable, c'est le retour du capitaine Siya Kolisi, absent lors du premier acte en raison de sa blessure aux ischio-jambiers. Le flanqueur sud-africain est convaincu que l'expérience du groupe les aidera à sortir une meilleure prestation.
3: C'est plutôt facile parce que nous sommes directs et honnêtes entre nous. Notre vécu commun nous permet de nous appuyer sur les expériences passées. Nous ne partons pas d'une page blanche. C'est très important et ces conversations sont celles qui comptent le plus. Les entraîneurs nous donnent les stratégies, mais il faut qu'on y adhère et qu'on y croit, tout en pensant à des alternatives pour nous améliorer. Ces conversations comptent énormément parce que nous sommes sur le terrain pendant que le staff nous communique les consignes de l'extérieur.
1: Le capitaine de l'équipe de rugby sud-africaine avant de défier la Nouvelle-Zélande. Coup d'envoi 15h10 temps universel.
0: Et on suivra ça de très près. Merci Babacar Diarra, c'était les sports.
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0: Samedi 29 août, l'actualité en une minute. Ce sont ces tirs à l'arme lourde entendus depuis le milieu de la nuit à Niamey, capitale du Niger. Des détonations entendues dans les zones de l'aéroport et du palais présidentiel situé dans le centre-ville. Plus de 620 morts et 3000 disparus au Népal et au Tibet d'après un dernier bilan de la coulée de boue meurtrière survenue mercredi. La solidarité internationale s'organise. Le Canada débloque 5 millions de dollars canadiens d'aide d'urgence, 2 millions d'euros du côté de l'Union européenne. La Chine, elle se tient prête à envoyer des renforts, mais la diplomatie népalaise l'assure, son pays n'a pas besoin d'assistance pour les opérations de secours. Un accord qualifié d'historique entre les États-Unis et le Venezuela sur le pétrole vénézuélien. Washington prend le contrôle majoritaire sur les plus de 65 milliards de barils de réserve de Caracas. De quoi faire baisser les prix à la pompe pour les Américains, se félicite Donald Trump. La présidente par intérim du Venezuela assure, elle, que les États-Unis vont développer des champs stratégiques pour plus de 100 milliards de dollars. Et puis les Islandais appelés aux urnes aujourd'hui. Référendum sur une reprise ou non des négociations d'adhésion à l'Union européenne 13 ans après la fin des dernières discussions. On poursuit notre série sur les nuits africaines, série qui nous emmène aujourd'hui à Antananarive. C'est sur les hautes terres de la capitale malgache, quartier d'Ambouipour, qu'une salle de concert vibre depuis maintenant 15 ans au rythme des sonorités locales. L'emblématique Zoz Pub, fondée par Zozobi et sa fille Eusebia, les rois et reines du Saleg, la musique traditionnelle la plus populaire de la grande île. Un lieu qui participe au rayonnement culturel et qui permet aussi à des artistes émergents de se faire connaître.

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1: Les trottoirs d'Ambouipou ont vu fleurir tables, tabourets et surtout barbecue pour faire griller les mesquites, ces brochettes de viande à la bosse de zébu. Vers 21h, à l'entrée du Zaos Pub, les clients commencent à s'amasser. Odek, 30 ans, est surexcité en entrant dans le cabaret.
2: Aujourd'hui, c'est le 15e anniversaire du Zaos Pub. Et je sais qu'ils vont valoriser les traditions de chez moi. Le sava, le saleg, begina, malessa, des rythmes de ce genre. Moi, ça m'émerveille. Surtout le tchouchoubé, parce que le tchouchoubé, c'est le rythme par excellence de ma ville, Sambave.
1: Dans leur loge, les fondateurs du lieu, Zozo, 70 ans, et Eusebia, sa fille, se préparent.
3: Mon rêve, c'était ça, créer un lieu pour les jeunes, pour la promotion de la culture des musiques de Madagascar. Pas que pour le salig, c'est pour les rythmes qui bougent, les rythmes tropicaux.
4: Il y a des artistes côtiers, mais aussi Tananarivien, qui ont fait leur première scène ici au Zaos Pub et qui par la suite ont pu avoir une carrière à l'international.
3: Je suis fier. Je partirai au ciel en laissant le Zaos Pub à Ambouipou, en Tananarive.
4: Trouver un endroit pour se produire, ça c'est très difficile. Il faut que tu sois un peu connu pour que tu puisses jouer dans des lieux pour ça. Et au Zaos Pub, on a toujours accueilli des nouveaux groupes, on refuse personne. Donc le lieu est fait pour ça aussi.
1: Vers 23h, Père et Fille arrive sur scène. Dans le public, on est loin du millier de spectateurs des grandes heures du Zaos Pub, mais Odek, lui, ne cache pas son enthousiasme et interpelle son idole.
2: Je suis un grand fan de vous, Zozobi. Depuis mes 4 ans, je n'aime pas trop les bars dans la vie, mais le 15e anniversaire du Zaos Pub, je ne pouvais pas le manquer.
5: Alors, bienvenue.
2: Merci, bon courage à toi. On va rester ici jusqu'à l'aube.
1: Au pied de la scène, Patricia, originaire de la côte ouest, se déhanche avec ses amis.
6: Il y a de l'ambiance, de la bonne musique, ça fait oublier tous les problèmes. C'est un lieu célèbre et dès qu'il y a un grand événement, je fais le déplacement.
1: 15 ans après son ouverture, le Zaos Pub continue de faire vivre les rythmes des côtes malgaches au cœur de la capitale. Un lieu de brassage culturel devenu au fil des années une scène incontournable pour de nombreux artistes et un symbole du rayonnement de la grande île. Sarah Tetto, Antananarivo, RFI.
0: 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À l'heure de votre chronique média, bonjour à la Maurie de Rochegonde.
7: Bonjour.
0: Vous venez nous parler ce matin du procès contre le géant américain Meta, procès qui s'est conclu cette semaine en Californie par un accord à l'amiable à 18 milliards de dollars pour éviter une condamnation pour avoir favorisé l'addiction des adolescents et des personnes vulnérables.
8: Oui, c'était un peu le procès de l'addiction comme il a existé en 98 pour le tabac et la facture risquait d'être salée pour Meta puisqu'une coalition de 29 procureurs généraux aux États-Unis lui réclamait jusqu'à 200 milliards de dollars selon un chiffre provisoire. Le témoignage en particulier d'un de ses anciens ingénieurs, Arturo Béjar, a été déterminant devant le tribunal fédéral d'Oakland. D'une voix calme et déterminée, l'homme a expliqué comment les paramètres censés limiter l'addiction sur Instagram ou Facebook étaient en réalité conçus pour échouer. C'est comme s'il fallait activer l'airbag chaque fois qu'on monte en voiture, a-t-il déclaré. Alors bien sûr, il y avait les modes silencieux pour ne pas avoir de notifications nocturnes ou le mode faire une pause, mais ce n'était actionné par personne. Et pour cause, les notifications, a-t-il dit, sont construites et conçues pour faire revenir les gens, pas pour leur santé mentale. Est-ce ce qui a convaincu Meta de trouver un accord à l'amiable? Ce qui est sûr, c'est que le géant s'en sort bien, il ne reconnaît aucun tort, mais s'engage à limiter 2 heures par jour l'accès des moins de 18 ans à ses plateformes, avec blocage entre minuit et 6 heures du matin, suspension des notifications pendant les horaires d'école et invisibilisation des likes et des filtres incitant à une consultation compulsive.
0: Et cet accord, Amaury, il est scruté de très près en dehors des États-Unis.
8: Effectivement, d'autant qu'il comporte un volet exigeant aussi de TikTok et YouTube, des mesures de protection des mineurs. Volker Türk, le haut commissaire en droits de l'homme de l'ONU, a demandé le respect de règles protégeant les enfants et il a incité les gouvernements à prendre des mesures plutôt que d'attendre que les tribunaux ou les entreprises agissent. En France, l'interdiction des réseaux sociaux aux moins de 15 ans n'a pas été validée par le Conseil constitutionnel cet été, alors que le Premier ministre Sébastien Lecornu a promis de revoir sa copie. Tous les regards se tournent vers l'Europe. Or, Bruxelles, qui a ouvert des enquêtes contre Meta et TikTok, envisage aussi des restrictions d'âge. Des engagements sont désormais attendus au sein de l'Union européenne pour protéger les enfants, que ce soit en termes de temps passé devant les écrans, de contrôle parental ou de limitation des dispositifs d'addiction. La Commission constate aussi que les réglages sont compliqués à gérer sur Meta comme sur TikTok et elle envisage un accès, je cite, « progressif » et gradué aux plateformes en ligne des enfants et adolescents sous peine d'une lourde amende.
0: La chronique média a signé Amaury de Rochegonde. 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C'est au Cap-Vert que s'écrivent ce matin les refrains pour l'histoire. Et impossible de parler de l'archipel sans parler de la diva Cesária Évora. C'est elle qui fera découvrir au monde Saudade dans les années 90. Une chanson écrite 40 ans plus tôt et qui met en lumière une page méconnue de l'histoire du Cap-Vert. La suite, c'est Florence Maurice qui raconte.
7: C'est un archipel volcanique et aride au large de l'Afrique de l'Ouest, le Cap-Vert, dans les années 1950, une colonie portugaise. La pluie y est rare, les récoltes incertaines et des famines déciment régulièrement la population. Alors pour survivre, beaucoup de Cap-Verdiens sont obligés de partir, d'accepter l'un de ces contrats que la couronne portugaise leur propose pour aller, dit-elle, travailler un temps dans une autre de ces colonies à São Tomé. Sans savoir que commence pour eux une vie d'exil, souvent sans retour. Et c'est ce déchirement que chante Cesária Évora dans Saudade, ce mot créole qui dit le manque et la nostalgie.

0: à montrer ce long chemin, ce chemin vers Sao Tomé, demande Cesaria Evora. Car une fois sur place, ce qui attend les Capverdiens est bien différent de ce qu'on leur a promis. L'archipel de Sao Tomé vit alors en grande partie de la culture du cacao et du café exportés vers l'Europe. Dans les grandes plantations, les rosas, on manque de main-d'œuvre depuis que l'esclavage a été aboli. Et c'est pour remplacer les anciens esclaves que les Capverdiens sont recrutés. On les appelle les contratados, travailleurs sous contrat. Le mot est rassurant. Sur le papier, ils ont un salaire, une durée de travail et la promesse d'un retour au pays. Mais dans les faits, les salaires sont dérisoires, leurs déplacements sont contrôlés et lorsqu'ils veulent partir, impossible ou presque de rompre leur contrat, pris au piège d'un système de travail forcé. C'est ce que racontent encore les survivants de cette époque, comme cet homme, Marco, qui témoignait en 2010 sur RFI.
1: Le travail commençait à 5h30 du matin, on nous mettait en rang. On travaillait toute la journée. En plus du travail, il fallait ramasser de l'herbe pour nourrir le bétail. On était obligé de se coucher tous ensemble à la même heure, à 9h. On ne pouvait rien dire.

Cette histoire, l'auteur originel de Sodad l'a vécue dans sa chair. Il s'appelle Armando Seferino Suarez, un compositeur et commerçant sur l'île de São Nicolau. Un jour, il accompagne plusieurs de ses amis pour embarquer sur un de ses navires surchargés en direction de São Tomé. Lui reste à quai, espère avoir de leurs nouvelles, mais les mois passent, les nouvelles ne viennent pas. Il écrit Sodad lorsqu'il comprend que leur départ pourrait devenir un adieu. C'est d'abord le chanteur angolais Bonga qui popularise la chanson dans les années 1970. Puis Cesaria Evora l'enregistre à son tour en 1992. Sa voix suave et plaintive en fait un véritable hymne. Saudade, ce mot qui dit à l'origine la nostalgie en créole portugais et qui finalement porte en lui la mémoire d'un peuple et d'un archipel, le Cap-Vert, façonné par l'exil.

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2: Bonjour, c'est Juan Gomez. En RDC, le dialogue national pour la paix et la refondation de l'État peut-il réussir? Le président Tshisekedi en a détaillé les contours. 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
1: Ça va, Zirek ?
2: Bonjour, Diane.
3: Ça va ?
0: Un appartement pour toute la famille.
1: Salut, Zirek.
2: Salut, Billy.
1: Ah, tu nous filmes ?
4: Oui, c'est pour Rosa.
1: Alors, ce nouvel appartement ? Waouh, il est grand.
2: Ah oui, c'est sûr.
5: Bună, Rosa. Zirek ne face vizita noului său apartament de la parter.
2: Voilà. Attends, je finis de mettre mon étagère et je te fais visiter. Tu me donnes la visseuse, s'il te plaît ?
1: Celle-là ?
2: Oui.
5: Vezi acum e bine instalat, are trei camere. Poate să-și primească toată familia.
2: Ça devrait tenir. Bien, je te montre. Voilà le salon.
5: Uite sufrageria.
2: Et la place pour le canapé qui arrivera demain. Au fond, c'est la salle de bain.
5: Și baia.
2: Elle a juste à gauche les chambres.
5: Iar acolo sunt dormitoarele.
2: Voici la chambre des enfants. J'ai créé deux espaces.
1: Ok, avec l'armoire.
2: Ben oui. Là, c'est la partie pour Harry, mon fils.
1: Il a quel âge maintenant ?
2: Il a 14 ans. Lui, il aime le foot.
1: Voilà pourquoi il y a un poster de Messi. Super !
2: Cette partie, c'est pour ma fille, Esmer. Elle, elle a 12 ans et elle aime le cinéma. C'est pour ça que j'ai mis une affiche de Titanic.
1: Elle connaît le film ?
2: Je ne sais pas.
1: Ils arrivent quand ?
2: Demain. L'appartement doit être impeccable. Zeria, ma femme, elle aime la propreté.
1: Zirek, tu fais les choses bien. Tu dois être content. Une nouvelle vie commence.
2: Eh oui.
5: Vezi, Rosa ? Totul e gata.
2: Bon, et là, c'est la cuisine. Je dois juste réparer ce robinet.
5: Și bucătăria
2: e lună. Voilà. Ne reste pas là, Billy.
1: Oh, mes chaussures.
2: Vite, Diane, donne-moi le seau, s'il te plaît. Là-bas, là-bas.
1: Ok, voilà.
2: Le robinet, il est cassé.
5: Aoleu, robinetul de la bucătărie e stricat.
1: Il pleut, vite.
2: C'est pas possible. Oh, c'est dur. C'est bloqué.
1: Appelle un plombier, ça a l'air grave.
2: Ah, voilà. Ça y est, c'est bon.
1: Tiens, j'ai le numéro de Monsieur Vanneau, le plombier du quartier. Il connaît bien l'immeuble. Attends, voilà, c'est le 07 86 53 15 99.
2: J'espère qu'il est disponible.
5: Ah, j'espère que l'installateur va le réparer.
6: Allô.
2: Allô, bonjour. C'est pour une fuite d'eau, un robinet cassé. Vous pouvez venir rapidement ?
6: Oui, bien sûr.
2: Merci beaucoup.
1: Demande combien ça va te coûter, surtout.
2: Combien ça va me coûter ?
6: 60 €.
2: Ok.
6: C'est quoi votre nom ?
2: Mon nom, c'est Yesdin.
6: Avec Y ?
2: Oui, c'est ça.
6: Votre adresse ?
2: J'habite au 12 bis rue du Paradis.
6: D'accord.
2: L'appartement du rez-de-chaussée, à droite.
6: Ok, on trouvera.
2: D'accord.
6: On arrive.
2: Merci. C'est bon, il arrive.
1: Ouf, allez, je t'aide à nettoyer.
2: Ah, c'est le Titanic.
5: Hai că vizita apartamentului s-a transformat în dezastru.
1: Ah, non, mais là, c'est
5: te las, trebuie să-i ajut să ștergem apa de pe jos.
2: Heureusement,
5: familia Yesdin vine mâine. Îți dai seama?
1: Incroyable, quand même.
5: Hai, pe curând, Rosa.
2: Eh oui, qu'est-ce que tu veux, c'est toujours comme ça.
7: Bună, Billy! Tocmai am ajuns la fiica mea la București și am văzut mesajul tău. 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
3: Sophie Pouzrat.
2: À la une de cette édition, on fera le point sur la situation à Niamey. Situation toujours incertaine après les affrontements de la nuit dernière. La junte a su reprendre progressivement le contrôle des sites visés par les soldats mutins. Le point également sur la situation dans l'Himalaya où les secours sont toujours à l'œuvre pour tenter de retrouver des survivants à la terrible coulée de boue qui a ravagé des villages entiers au Népal et en Chine. Dernier bilan provisoire, il fait état de près de 700 morts. À la une également, un accord pétrolier historique selon Donald Trump. Les États-Unis prennent le contrôle majoritaire de plus de 65 milliards de barils de pétrole vénézuélien. Mais pour l'instant, les majors pétrolières américaines restent muettes après cette annonce. Et puis le glyphosate pour lutter contre le trafic de drogue, c'est la nouvelle arme utilisée par le gouvernement colombien. L'herbicide très polluant va être utilisé pour détruire les cultures de coca. On démarre ce journal au Niger à Niamey. La situation reste incertaine et confuse. Ce samedi soir, après une nuit d'affrontement entre les militaires et des insurgés issus de l'armée, la journée a été calme. Dans un communiqué, la junte a évoqué un mouvement d'humeur de soldats en rupture avec leur hiérarchie. Les présumés mutins sont désormais retranchés au niveau de l'aéroport et la junte a indiqué reprendre progressivement le contrôle de sites visés la nuit passée. Guillaume Thibault.
4: Niamey est calme, à l'arrêt depuis ce matin, expliquent des habitants joints par RFI, qui décrivent le bouclage de la zone où se trouve la présidence et la télévision nationale. Ces lieux sont sécurisés par la garde présidentielle qui a donc tenu ses positions tout au long de la nuit. Un temps coupé, le signal de l'ORTN a été rapidement rétabli et les autorités ont fait lire un premier et pour le moment unique communiqué du ministre de la Défense. Le général Salifou Moudi a indiqué qu'un groupe de soldats en rupture avec le règlement militaire, a entrepris de séquestrer des camarades, d'effectuer des tirs sur des sites sensibles de Niamey, puis d'ajouter la réaction des forces de défense a permis de reprendre le contrôle de ces sites. Aucun bilan officiel des affrontements jugés extrêmement violents par des habitants de la capitale n'a été donné pour le moment par la junte militaire, qui ne parle donc pas d'une tentative de déstabilisation, mais d'un mouvement d'humeur d'un groupe de soldats.
2: Guillaume Thibault du service Afrique de RFI, merci à vous. Très léger soulagement dans l'Himalaya, 3 jours après la monumentale vague de boue qui a déferlé dans les vallées de la chaîne montagneuse. Une autre menace planait sur les secouristes chinois en route vers la zone dévastée côté tibétain. Une retenue d'eau qui pouvait céder à tout moment mais qui est maintenant presque totalement résorbée. Les opérations de secours sont donc toujours à l'œuvre côté chinois et népalais pour tenter de retrouver des survivants parmi les près de 3000 disparus. Un dernier bilan provisoire évoque près de 700 morts dans la catastrophe qui engloutit des villages. Bilan susceptible d'augmenter dans les prochains jours, évidemment. Les secours retrouvent aussi des rescapés, plus de 4400 total, tandis qu'une centaine de blessés hospitalisés. Emmanuel Derville, nous vous êtes notre envoyé spécial à Katmandou. Quelle est la situation dans les hôpitaux de la capitale?
5: Alors, aux urgences de l'hôpital universitaire, une médecin nous a expliqué que son service recevait moins de victimes. Ils en avaient 25 le premier jour, alors que samedi, seul un patient est arrivé. Pour elle, cela ne veut pas dire que le bilan va ralentir sa progression, mais que beaucoup de défunts restent piégés dans la boue et que les ambulances ont du mal à progresser dans les zones touchées. Le syndicat des chauffeurs népalais qui participent au secours nous a confirmé cette information en ajoutant que priorité était donnée à l'évacuation des blessés et des personnes âgées. Chaque jour est comme un jour sans fin ici. Les recherches commencent le matin, le nombre de morts augmente durant la journée et puis le cycle infernal recommence à l'aube. D'ailleurs, à la morgue de l'hôpital, il n'y a plus de place pour afficher les photos des corps. Il a donc fallu placarder les clichés sur des rideaux métalliques et sur une grille du quartier. Ce sont des scènes difficiles pour les familles. Elles doivent reconnaître leurs proches parmi des cadavres, soit méconnaissables, soit en décomposition.
2: Les précisions de notre envoyé spécial à Katmandou, Emmanuel Derville. En parallèle, le ministre népalais des Affaires étrangères a pointé l'impact du réchauffement climatique dans la catastrophe et appelle la communauté internationale à s'unir pour préserver l'écosystème de l'Himalaya. Dans l'actualité également, nouvelle escalade escalade de violence à Kousra, village de Cisjordanie occupé depuis le début du mois. Des colons israéliens ont commencé à bloquer l'accès à cette commune et à assiéger des habitations palestiniennes. Et malgré les condamnations internationales, une nouvelle attaque a eu lieu ce samedi. Selon l'armée israélienne, des dizaines de colons ont attaqué le village. Ce samedi, un témoin évoque même des jets de pierres contre les Palestiniens. Et l'armée dit avoir retrouvé des émeutiers israéliens retranchés dans une maison palestinienne avec ses habitants à l'intérieur. Elle ajoute qu'une enquête a été ouverte par la police. Elles n'ont pas réagi dans l'immédiat. Les majors pétrolières américaines ne commentent pas l'accord annoncé la nuit dernière par Donald Trump et confirmé par la vice-présidente vénézuélienne Delcy Rodriguez. Un accord qui prévoit que les États-Unis acquièrent une participation majoritaire dans près d'un quart des réserves pétrolières inexploitées du Venezuela, soit sur le papier plus de 65 milliards de barils. Pour cela, une co-entreprise privée sera mise sur pied. Peu de détails ont été dévoilés, mais Donald Trump, qui qualifie cet accord d'historique, promet que l'opération ne coûtera pas un centime aux contribuables américains. Le Venezuela dispose des plus grandes réserves prouvées de pétrole au monde, plus de 300 milliards de barils. Mais cette opération s'annonce néanmoins coûteuse et potentiellement risquée, Jeanne Bartoli.
3: Coûteuse d'abord parce que l'état des infrastructures pétrolières vénézuéliennes, les difficultés logistiques ou encore la criminalité découragent les investisseurs privés. Selon le Washington Post, sur les 17 champs pétroliers concernés par l'accord, plusieurs sont tout simplement dépourvus d'infrastructures et d'accès aux plateformes de transport en cause des années de sous-investissement, comme l'explique l'économiste Alexandre Delegue.
6: Les infrastructures pétrolières vénézuéliennes, elles se sont dégradées depuis une bonne vingtaine d'années, avec une accélération, avec les difficultés économiques que connaissait le pays et les sanctions américaines. Il s'agit très clairement pas de pouvoir dire qu'on peut ouvrir un robinet et d'un seul coup faire sortir le pétrole vénézuélien.
3: Avant cela, il faudra des investissements colossaux. Or, pour Alexandre Delegue, investir au Venezuela présente des risques non négligeables pour les majors américaines.
6: Pour l'instant, elles ne se bousculent pas au portillon. Elles veulent au moins déjà savoir qu'est-ce qu'il y aurait comme garantie. Et c'est seulement sous ces conditions, et à condition d'accepter tous les risques politiques et industriels qui vont avec, qu'elle pourrait être susceptible de vouloir participer à cet accord.
3: Depuis l'enlèvement de Nicolas Maduro par l'armée américaine en janvier dernier, seule l'entreprise Chevron, déjà présente au Venezuela, exploite directement du pétrole sur place.
2: Jeanne Bartoli. Et à l'ouest du Venezuela, en Colombie, le nouveau gouvernement d'extrême droite se lance dans la lutte contre le trafic de drogue et il le fait avec des moyens déjà connus sous d'autres gouvernements conservateurs colombiens dans le passé. Par une résolution rendue publique cette fin de semaine, la nouvelle équipe au pouvoir ouvre la voie vers une reprise des épandages aériens de glyphosate pour éradiquer les cultures de coca, Stéphanie Schuller.
7: Le président d'extrême droite, Abelardo de la Espriella, l'avait promis durant sa campagne. Il veut écraser, dit-il, les groupes armés impliqués dans le trafic de drogue. Pour cela, le nouveau chef d'État colombien entend commencer par l'éradication forcée des cultures de coca qui s'étendrait sur 330 000 hectares selon ses estimations. Par le passé, ces cultures illicites ont été détruites par des avions épandant du glyphosate, un herbicide puissant mais très contesté pour ses effets néfastes sur l'environnement et la santé humaine. En 2015, le gouvernement conservateur de l'époque avait interdit son utilisation après une flambée de fausses couches, de malformations et de maladies respiratoires, dermatologiques et neurologiques chez les populations rurales exposées. En cette fin de semaine, les Colombiens ont donc appris que cette interdiction a été abrogée. Le nouveau gouvernement tente de rassurer. Cela ne signifie pas la reprise automatique des épandages aériens qui resteront soumis à des autorisations environnementales. Mais Donald Trump a relancé la production américaine du glyphosate et compte bien en vendre à son nouvel allié colombien dans la lutte contre le narcotrafic.
2: Les explications de Stéphanie Schuller. Il est 17h08 en temps universel et à Reykjavik, en Islande, où les électeurs et électrices votent depuis ce samedi matin. Le scrutin porte sur la reprise des négociations d'adhésion à l'UE. Faut-il rouvrir la porte à l'Union européenne ou bien la laisser fermer? Eh bien, le référendum s'annonce à suspense. Un dernier sondage donne le oui gagnant, avec à peine plus de 50% des voix. Autant dire que le résultat des urnes devrait être serré. On rappelle que les discussions d'entrée dans l'UE sont en statu quo depuis 13 ans et l'arrivée au pouvoir en 2013 d'un gouvernement eurosceptique sur l'île. 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
2: Bonjour à tous et bienvenue dans Géopolitique que vous pouvez également écouter en podcast. Donald Trump affirme vouloir rencontrer Kim Jong-un plus tard dans l'année. Pyongyang n'a toutefois pas confirmé l'existence d'un véritable échange entre les deux dirigeants. Le leader nord-coréen reconnaît la qualité de leur relation personnelle tout en rejetant l'idée que cette relation puisse modifier les intérêts stratégiques nord-coréens. Le geste américain récent et concret a été la réduction des exercices militaires avec la Corée du Sud, lesquels ont été raccourcis de 11 à 5 jours, tandis qu'un autre exercice prévu en septembre a été annulé, Washington invoquant notamment les contraintes liées à la guerre avec l'Iran. L'hypothèse d'un succès diplomatique après l'Iran doit être accueillie avec prudence. Kim Jong-un dispose aujourd'hui de marges de manœuvre plus importantes qu'en 2018-2019. La Corée du Nord s'est rapprochée de la Russie, notamment par une coopération militaire liée à la guerre en Ukraine, tout en maintenant ses liens économiques fondamentaux avec la Chine. Que cherche Washington et que peut obtenir Pyongyang? Va-t-on vers une Asie plus autonome militairement? La Corée du Nord modifie-t-elle les rapports de force en Asie? Pierre Grosser est notre invité, historien, professeur à Sciences Po et membre du Centre d'Histoire de Sciences Po, auteur de « Histoire mondiale des relations internationales » paru chez Bouquin et « États-Unis-Chine, l'autre guerre froide » aux éditions du CNRS. Bonjour Pierre Grosser.
3: Bonjour.
2: On va commencer par cette décision de Donald Trump de se retirer partiellement du vaste exercice militaire bilatéral États-Unis-Corée du Sud, histoire pour résumer de ne pas froisser à l'excès le leader nord-coréen. Donald Trump a étayé sa décision en évoquant le coût trop élevé du dit exercice, qui de surcroît envoie un message négatif à la Corée du Nord et à son leader Kim Jong-un. Quels sont, Pierre Grosser, dans cette décision, les réelles intentions de Donald Trump? Est-ce qu'il y a une volonté de détourner l'attention diplomatique sur l'Iran?
3: Alors, c'est toujours un problème de savoir exactement ce que veut de Donald Trump. Mmh. Mais bon, c'est pas totalement nouveau de s'envoyer un signal par la réduction des exercices militaires, ce que souhaite de toute façon évidemment Pyongyang. Il va y en avoir quand même un entre les États-Unis, le Japon et la Corée du Sud. Donc qui est un gros exercice multidomaine, mais une des interprétations, c'est effectivement que les Américains multiplient ces exercices à travers le monde, dont un certain nombre sont bi ou multilatéraux, et que tout ça est en train d'être remis aussi sur la table pour savoir exactement ce que doit faire l'armée américaine. Et vous l'avez évoqué, il y a ce problème important de munitions liées à la guerre en Iran, et donc évidemment l'idée c'est de faire un peu plus profil bas sur ce type d'exercice.
2: Faire en quelque sorte des économies. Alors, je voudrais qu'on s'arrête quelques instants sur la question de la Corée du Sud. Ça fait longtemps que Donald Trump, finalement, est assez sceptique quant à son alliance avec Séoul. Quelles sont les raisons, Pierre Grosser?
3: Alors, sceptique, c'est compliqué parce que effectivement, de toute façon, les Américains aujourd'hui sont en train de repenser globalement leur présence dans le monde. On le voit avec l'Europe, on le voit aussi avec l'Asie, avec cette idée que l'Europe et les alliés asiatiques sont devenus plus riches et que c'est à eux de prendre en partie la responsabilité de leur défense. Donc ça, c'est quelque chose d'assez évident et qui dure depuis, disons, une dizaine d'années, ce type d'interrogation. l'immigration. Ça, c'est la première chose. La deuxième chose, c'est qu'en fait, les alliances maintenant, c'est pas qu'une question militaire de protection de la Corée du Sud. C'est qu'il y a aussi tout un tas de questions économiques, commerciales, qui sont mises sur la table. Et donc, dans les relations entre les États-Unis et la Corée du Sud, vous avez énormément de dossiers qui sont sur la table. Vous avez la question évidemment des investissements sud-coréens comme des investissements japonais aux États-Unis. Et là, Donald Trump n'est pas très content parce qu'il n'y a pas eu suffisamment d'investissements venus de Corée du Sud.
2: Juste pour préciser, Séoul avait promis 350 milliards de dollars d'investissements stratégiques aux États-Unis.
3: Voilà, et donc il y a en gros 150 milliards qui sont sur la question de la construction navale, parce que c'est un des gros problèmes aux États-Unis, c'est qu'ils ont un vrai gap maintenant avec la Chine en termes de construction navale. Et donc ils essaient de regarder les autres grands constructeurs, et c'est essentiellement le Japon et la Corée du Sud. Donc là, ça c'est une dimension. Et le reste, eh bien, les Sud-Coréens, pour le moment, semblent traîner les pieds, en tout cas sont accusés de traîner les pieds, alors que les Japonais font un certain nombre d'investissements, c'est-à-dire installent des usines. Alors en même temps, la Corée du Sud n'est pas très content, parce qu'il y avait une usine Hyundai, il y a une usine Hyundai en Géorgie, et vous avez pratiquement 500 travailleurs sud-coréens qui ont été arrêtés et détenus liés à des questions d'immigration. Donc si en plus vous avez cette question qui vient se greffer, ça devient difficile. Les Américains demandent aussi, par exemple, à la Corée du Sud, qui a des capacités antimissiles, d'en donner. Alors ils en donnent déjà, enfin ils en vendent à des pays du Golfe, mais d'en vendre aussi ou d'en donner à l'Ukraine. Donc la question, c'est que aujourd'hui la Corée du Sud pèse beaucoup plus dans la discussion avec les États-Unis qu'auparavant, de la même façon que la Corée du Nord pèse beaucoup plus dans ses discussions avec la Chine et la Russie qu'auparavant. On a maintenant un monde beaucoup plus complexe qu'au temps de la guerre froide, où on avait, j'allais dire, deux clients.
2: Monde plus complexe, on va bien sûr parler de la Corée du Nord. Avant ça, Pierre Grosser, est-ce que finalement ces décisions des États-Unis vont contraindre ou inciter plutôt la Corée du Sud vers une autonomie stratégique?
3: Alors il y a déjà, depuis juin 2025 un président plutôt à gauche qui est prêt à discuter avec la Corée du Nord, qui a même fait un certain nombre d'ouvertures. La Corée du Sud, depuis un moment, a une diplomatie quand même beaucoup plus vaste, hein, elle est très présente, et viennent d'ailleurs de promettre d'augmenter le commerce avec le Vietnam. Ils sont présents en Asie centrale, ils vendent des armes aussi en Europe. Donc la Corée du Sud a déjà une diplomatie, disons, beaucoup moins dépendante des seuls Américains. Et puis vous avez quand même ce qui existe depuis 2023, et c'était quand même une des œuvres de Biden, un rapprochement avec le Japon qui est extrêmement intéressant, avec quand même la grande question pour la Corée du Sud: est-ce que par exemple la question de Taïwan doit être prise en compte dans leur sécurité, parce que pour le moment c'est une affaire quand même pour eux relativement lointaine. Or ils comprennent qu'avec les projections que l'on fait sur le coût d'une guerre à Taïwan, eh bien une grande partie de leur commerce serait paralysée, et on a des projections où il y aurait 25 à 30% de perte de PNB en cas de guerre à Taïwan. Donc l'espace stratégique et la réflexion stratégique de la Corée depuis un certain nombre d'années s'est élargi, et ça transforme aussi évidemment les relations avec les États-Unis.
2: Alors la Corée du Nord, est-ce qu'il y aura une rencontre entre Kim Jong-un et Donald Trump? Très possiblement, en tout cas pas avant les élections de mi-mandat aux États-Unis qui se passe début novembre. Finalement, qu'est-ce que l'on sait des objectifs de Kim Jong-un? Est-ce qu'il y a derrière tout cela la volonté d'obtenir une reconnaissance de son pays comme puissance nucléaire qui permettrait de le débarrasser d'une certaine manière aussi d'un statut de paria, et puis également accroître son influence en diversifiant ses relations extérieures? Ce qu'on peut dire en tout cas, c'est que le régime nord-coréen, Pierre Grosser, vous allez confirmer ou infirmer, n'est plus dans la situation d'il y a 8 ans. Il est aujourd'hui plus fort, plus armé et plus soutenu.
3: Oui, tout à fait. Il y a eu le grand moment difficile pour la Corée du Nord. C'était au moment de la fin de la guerre froide, parce que ces deux alliés traditionnels, la Chine et la Russie, l'ont plus ou moins abandonné pour se jeter dans les bras de la Corée du Sud dans le sillage des Jeux Olympiques de Séoul en 1988. Donc il y a de ce souvenir d'un abandon. Et puis la période Covid a été très très compliquée, puisque en gros le régime n'a pas reconnu l'existence du Covid, et on se souvient des images de Kim Jong-un en train de pleurer à la télévision en disant qu'il s'était trompé, etc., qu'il y avait un certain nombre de problèmes. Donc il y a eu là aussi la fermeture de la frontière avec la Chine, donc des années très difficiles. Depuis 2022 et 2023, et notamment grâce à la guerre russo-ukrainienne qui a remis la Corée du Nord dans ses relations avec la Russie au centre du jeu, la situation est bien meilleure. Et puis surtout, je crois que ce qui est quand même très très important, c'est qu'il a été humilié en 2019 lors du sommet d'Hanoï, parce que en gros les Américains n'ont pas vraiment reconnu le statut nucléaire de la Corée du Nord. Bien entendu, le fait qu'il y ait ces rencontres bilatérales montrait l'importance de la Corée du Nord sur la scène internationale, donc c'était tout bénéfice d'une certaine façon pour la Corée du Nord, mais il voulait aller jusque là. Et donc aujourd'hui, la question, c'est qu'est-ce que réellement attend Kim Jong-un d'une rencontre, si jamais cette rencontre a lieu. Et on a l'impression qu'il n'attend pas grand-chose, c'est-à-dire que qu'est-ce qu'il pourrait obtenir, bien entendu, cette reconnaissance de pays nucléaires, qui est d'ailleurs rentré dans la constitution nord-coréenne maintenant, responsable, puissance nucléaire responsable, voilà le terme de la constitution. Donc, il y aurait cette reconnaissance, mais elle est de facto faite par la Russie, mais vraiment très très clairement. La Chine, on n'est pas très très sûr, mais sans doute un petit peu. Et pour le moment, c'est essentiellement la Corée du Sud et l'Union européenne qui disent non, il faut dénucléariser, faut mettre fin au nucléaire nord-coréen. Donc vous avez dans la communauté stratégique américaine un certain nombre de gens qui disent, maintenant il faut prendre en compte la réalité, faire une espèce de paix froide, un peu comme à l'époque de la guerre froide avec ça. Deuxième chose, la sanction. Donc là, évidemment, on peut attendre qu'il y ait des sanctions qui soient levées, mais là aussi, et les Russes et les Chinois ne votent plus les sanctions au Conseil de sécurité des Nations Unies, et on estime que la Russie a donné pour l'équivalent de 8-10 milliards d'essence, de produits alimentaires, etc., sans compter évidemment tout ce qui touche à l'armement, à la Corée du Nord. Donc oui, un peu de levée des sanctions, ça peut avoir ça. Après, dans les relations avec la Corée du Sud, la Corée du Sud est plutôt favorable à cette rencontre. Encore une fois, c'est un gouvernement plutôt marqué à gauche. Mais Kim Jong-un ne parle plus de réunification. D'accord, il n'est plus question, en tout cas, de réunification un peu à l'ancienne. Alors, on peut imaginer qu'il veuille faire la réunification par la force. Mais pour le moment, il y a cette idée qu'il y a deux États. Et c'est quelque chose qui aussi tourne dans les têtes en Corée du Sud. Donc, on ne voit pas pour le moment ce que les Américains peuvent mettre sur la table, à part dire, oui, voilà, on vous reconnaît comme étant une puissance nucléaire. À la limite, on va demander aux Japonais de vous reconnaître aussi comme une grande puissance nucléaire. Mais je ne vois pas encore une fois ce que Trump peut mettre sur la table.
2: Est-ce qu'on peut dire finalement, Pierre Grosser, que Donald Trump est plus demandeur de cette rencontre que Kim Jong-un? De ce que vous venez de dire, c'est un peu ce qu'on ressent là. Plusieurs choses par rapport à ça. Est-ce que Donald Trump cherche aussi à écarter Kim Jong-un justement de Poutine? En tout cas, ce qu'on peut dire aujourd'hui, c'est que la politique visant à contraindre la Corée du Nord à renoncer à ses ambitions nucléaires, ça a été un échec.
3: Oui, quelle que soit la forme, que ce soit sous la forme bilatérale, multilatérale, etc. Et bien entendu, tout ce qui s'est passé dans le monde de l'Irak à la Libye et surtout en Iran montre que si vous n'avez pas l'arme nucléaire, vous êtes vulnérable. Donc il y a quand même assez peu de chances qu'il renonce à ça. La question quand même, c'est quelle stratégie nucléaire a la Corée du Nord, et aussi quel est son arsenal. On sait que Donald Trump a parlé de 57 têtes nucléaires, certains les plus optimistes dit qu'il n'y en a qu'une cinquantaine. Du côté de la Corée du Sud, on dit qu'ils en ont ou qu'ils peuvent en avoir entre 80 et 120. Il semble que l'objectif de la Corée du Nord, c'est d'avoir un peu à la fois le même arsenal, la même situation que la France et l'Angleterre, c'est-à-dire quand même entre 150 et 200 têtes nucléaires, ce qui évidemment change très largement le jeu. D'autant plus, et c'est ça qui est très très important à avoir en tête, que on n'a pas la preuve que la Corée du Nord est capable d'équiper des missiles intercontinentaux de têtes nucléaires. Mais si c'est le cas, étant donné qu'ils ont ces missiles intercontinentaux, ils peuvent toucher les États-Unis. Et donc, évidemment, c'est toute la question qu'on a déjà connue, nous, en Europe, dans nos relations avec les États-Unis et l'Union soviétique pendant la guerre froide. C'est que, vu de la Corée du Sud, les Américains veulent éviter d'avoir une complexification de la situation nucléaire par la possibilité de la Corée du Nord de toucher les États-Unis. Il y a déjà la Russie et la Chine qui peuvent le faire. Mais à ce moment-là, ils peuvent toucher la Corée du Sud. Et donc la Corée du Sud se trouve vulnérable face à la Corée du Nord.

0: Rocketman, du fort apprécié Elton John, vous l'aurez reconnu. Vous écoutez Géopolitique, nous sommes avec Pierre Grosser, historien, professeur à Sciences Po et membre du Centre d'Histoire de Sciences Po pour parler de l'Asie. Pierre Grosser, on a évoqué la Corée du Nord, une possible rencontre entre Donald Trump et Kim Jong-un. Est-ce que vous diriez que aujourd'hui la Corée du Nord modifie les rapports de force alors en Asie du Nord-Est très certainement, mais pas seulement, Pierre Grosser?
1: Oui, en Asie, bien entendu, à partir du moment où aujourd'hui c'est un acteur qui compte, la Chine, d'ailleurs le symbole, c'est que le seul voyage à l'extérieur de son pays que pour le moment Xi Jinping a fait, c'est en mois de juin à Pyongyang, ce qui est quand même, je crois, quand même assez symbolique et qui montre l'importance du statut. La Chine est, je pense, un peu inquiète quand même de cette affirmation de la Corée du Nord sur la scène internationale, de ses relations très privilégiées avec la Russie. La Chine ne veut pas de désordre dans la région, alors que Moscou, on ne sait pas trop ce que Moscou veut faire dans la région, et surtout la montée en puissance de la Corée du Nord pour la Chine a toujours été un problème, ou en tout cas l'agressivité de la Corée du Nord a toujours été un problème. Pourquoi ? Parce que c'est considéré comme un prétexte pour les Américains, pour les Japonais, pour les Coréens du Sud, pour se renforcer militairement en disant non, c'est pas face à la Chine, c'est face à la Corée du Nord. Ce qui est une façon, finalement, d'avoir ce renforcement sans dire que c'est anti-chinois. Donc là, c'est évidemment un élément de désordre. C'est un élément de désordre, évidemment, dans le fonctionnement de la dissuasion nucléaire. C'est-à-dire qu'il semblerait que Kim Jong-un ait accepté l'idée, ait développé l'idée que ça serait pas que défensif, mais qu'il pourrait l'utiliser, ce qu'on appelle le first use en premier. Les Américains, aujourd'hui, se posent des questions sur la dissuasion élargie, c'est-à-dire le parapluie nucléaire traditionnel sur les alliés dans la région. Donc tout ça est assez compliqué. Et encore une fois, je le dis, le problème américain, c'est qu'il y a plusieurs puissances nucléaires en Asie orientale, ce qui complexifie la stratégie nucléaire. Avant, quand c'était États-Unis, Union soviétique, les choses étaient assez simples, on faisait des modélisations. Là, maintenant, c'est devenu beaucoup plus compliqué. Et puis, la Corée du Nord a déjà eu des ambitions beaucoup plus larges que dans la région, c'est-à-dire que dans les années 70 et au début des années 80, ils ont une vraie politique tiers-mondiste, donc d'ouverture dans les pays du Sud. Donc, sur les questions de prolifération, c'est évidemment une question. Et puis, bien entendu, c'est les relations avec la Russie et l'aide apportée à la Russie dans sa guerre en Ukraine.
0: Alors, justement, rapprochement avec Moscou, entre la Corée du Nord et la Russie, il est effectivement sans précédent. 2024 a marqué la signature d'un traité de partenariat stratégique prévoyant une assistance mutuelle en cas d'agression et une coopération renforcée militaire, technologique et économique. 30 000 soldats nord-coréens ont été envoyés en Ukraine en contrepartie d'une assistance russe en matière balistique et nucléaire. Ce partenariat, il a une réalité, Pierre Grosser.
1: Oui, alors, sans précédent, pas tout à fait, parce qu'il y a quand même eu la guerre de Corée avec un énorme soutien d'abord chinois.
0: Mais c'est avec l'Union
1: soviétique. Non, bien sûr. Mais juste pour dire qu'il y a quand même une histoire. Il faut toujours rappeler et qui est régulièrement commémoré et qui donne aussi une dimension assez émotionnelle. Quand on sait les centaines de milliers de Chinois qui sont morts sur le champ de bataille en Corée, ça crée des liens quand même très très particuliers. Là, effectivement, ça a été un tournant important. On a du mal à savoir combien de soldats sont allés vraiment sur combattre. Il y en a eu, puisqu'on en a aussi récupéré quelques-uns en Europe de l'Ouest qu'on a fait passer en Corée du Sud après. Donc, il y en a quelques-uns qui ont battu. Il y en a beaucoup qui travaillent aussi, tout simplement, ce qui, évidemment, est un atout et qui rappelle les vieilles traditions impériales russes en utilisant des Asiatiques pour leur industrie de guerre. Il y a effectivement... on ne sait pas trop ce qui était donné en échange par la Russie en termes, notamment, de capacités nucléaire, ou en tout cas ou en capacité balistique. Ça, c'est très difficile de savoir. Mais le lien est aujourd'hui très fort, et c'est, disons, le grand allié de la Russie. Et ça se prolonge avec le Bélarus, hein, puisque les rapports avec le Bélarus de Loukachenko et de la Corée du Nord sont très bons. Et d'ailleurs, à un moment, on pensait que une rencontre avec Trump pourrait être faite, parce qu'on sait que Trump aime bien Loukachenko, et donc ça serait l'intermédiaire finalement entre les deux.
0: Alors, bon, à voir précisément ce qui va se passer. Il y a une autre rencontre prévue prochainement, c'est la rencontre entre Donald Trump et Xi Jinping. On n'a pas parlé de Taïwan encore, mais vous évoquiez les relations compliquées entre la Chine et la Corée du Nord. Enfin, en tout cas, voilà, la Chine qui ne voit pas Pyongyang s'émanciper de manière, avec un regard forcément très très positif. Il n'empêche que Pyongyang, est favorable à une Chine unie, pourrait jouer un rôle s'il se passait quelque chose à Taïwan, Pierre Rosser.
1: Dans les hypothèses, hein, c'est tout le problème de ce qu'on appelle la surexpansion impériale des États-Unis, hein, qui sont présents en Europe, qui sont présents au Moyen-Orient, qui sont présents en Asie, sans compter bien entendu l'Amérique latine. C'est que quand on fait des scénarios de crise, bien, on peut imaginer que leurs troupes soient obligées de courir à travers le monde. Et d'ailleurs, là, il se passe quand même quelque chose qui est absolument incroyable, qui est que le rebalancing, la priorité asiatique qu'on sent pointer depuis le début des années 2010, semble être beaucoup moins nette, puisque, effectivement, on veut enlever un certain nombre de troupes de la région, que le dernier porte-avions qui était présent, USS Washington, est allé relayer ce fameux porte-avions où les soldats, enfin, les militaires étaient dans un état assez piteux, et qui se retrouvent d'ailleurs en Thaïlande, mais pas pour les mêmes raisons. Si vous voulez, c'est intéressant, parce que c'est un peu la comparaison avec les Britanniques des années 30. Hein. S'ils ont commencé à discuter à la fois avec les Japonais, avec les nazis, avec l'Italie fasciste, etc., c'est aussi parce que il y avait cette surexpansion impériale. Les Américains aujourd'hui, essayant de se sortir de cette question iranienne où ils se sont replongés du Moyen-Orient, alors qu'ils voulaient s'en extraire, sont obligés, ça va aussi dans la vision de Trump, mais de discuter avec la Russie, discuter avec la Chine, discuter avec la Corée du Nord.
0: Alors, je voudrais revenir sur la question de la Russie, Pierre Grosser. Il y a aussi une consolidation de l'alliance entre la Birmanie et la Russie. Les chefs d'État birmans et russes se sont réunis le 18 août à Moscou. Il y a un nouveau cycle de coopération en matière énergétique. On peut rappeler que Moscou est le premier fournisseur d'armes de l'armée birmane. Essentiellement, c'est la guerre d'Ukraine qui a resserré les liens entre Birmanie et Russie. C'est aussi une façon pour la Russie de montrer qu'elle plante son drapeau en Asie. Est-ce qu'il y a un vrai pivot vers l'Asie de Poutine ? Et puis surtout, est-ce que la Russie a les moyens de s'imposer dans la région, Pierre Grosser ?
1: Alors, il y a un pivot vers l'Asie, hein, depuis une quinzaine d'années. Évidemment, tout ça a été renforcé par les sanctions européennes et américaines à partir de 2014, hein, depuis l'annexion de la Crimée. Ce qui est très intéressant, c'est d'abord que c'est pas nouveau, hein, cet intérêt pour l'Asie. Il y a des balancements historiques de la Russie, mais que justement par rapport à cette idée que la Russie est en train de devenir la vassale de la Chine, est complètement dépendante de la Chine, etc. En fait, c'est une politique qui est plus diversifiée. C'est-à-dire en Asie du Sud-Est. Vous citez la Birmanie, mais il y a des relations qui sont historiquement bonnes avec le Vietnam. Il y a aussi des relations qui existent avec d'autres pays d'Asie du Sud-Est, hein, comme la Thaïlande. On n'est pas complètement fixé sur la Chine. Il y avait même un moment où les relations, à l'époque du premier ministre japonais Shinzo Abe, où les deux se rencontraient régulièrement, et on pensait qu'ils allaient pouvoir régler à peu près leurs problèmes historiques. Et puis là, la situation a complètement changé, et ça va plutôt dans le sens de Pékin, c'est-à-dire une hostilité au Japon, et on l'a vu avec le voyage de Poutine dans les îles Kouriles. Enfin, le premier séjour, donc, de Poutine dans les îles Kouriles. Donc là, aujourd'hui, il y a vraiment une opposition au Japon, mais que ce soit la Corée du Sud a aussi des relations économiques avec la Russie, n'a pas vraiment condamné l'opération en Ukraine, et la Corée du Sud a aussi beaucoup de relations économiques avec la Chine. Donc c'est un jeu qui est assez compliqué, et la Russie a aussi le pivot indien, le lien, un lien historique avec l'Inde, même si aujourd'hui il n'est pas un partenaire si privilégié. Et tout ça est en constante évolution, parce qu'il y avait des grosses tensions depuis 2020 entre la Chine et l'Inde, et là ils sont en train de discuter de leurs frontières, et il semble y avoir un rapprochement entre les deux, notamment aussi parce que les Américains ont été très désagréables avec l'Inde, l'époque de Trump. Donc depuis un an et demi. Donc il faut bien voir qu'on a une situation qui est extrêmement fluide, même si, et c'est ça qui est intéressant, on a quand même, faut pas mettre complètement de côté cette idée qu'il y a le fameux axe des Kring, la Chine, la Russie, et l'Iran et la Corée du Nord, même si les relations sont pas hyper hyper fortes entre tout le monde, mais entre la Russie et la Corée du Nord notamment, elles sont très fortes. Donc voilà, c'est très très difficile de décrypter aujourd'hui les relations en Asie et même sur tout l'ensemble de l'Eurasie.
0: Je voudrais revenir sur les Kourils, Pierre Grosser. Vladimir Poutine s'est rendu aux îles Kourils le 13 août dernier. On peut rappeler que le Japon revendique sa souveraineté sur 4 des îles Kourils. C'est tout un archipel. Est-ce que vous vous attendez à un regain de tension autour des îles Kourils avec ce regain d'intérêt finalement de Moscou sur cet
1: archipel? Tension non, parce que la Russie dit que de toute façon la question est très largement réglée. Elle a été réglée en 1945. Je crois que c'est assez symbolique parce que c'est 1945. Je crois que ce qui est très marqué et très marquant avec la Chine et la Russie, c'est la passion pour ce que nous appelons la Seconde Guerre mondiale, que les Russes appellent la Grande Guerre patriotique, comme les Soviétiques, et les Chinois qui redonnent de l'importance avec l'idée de depuis 2017 de la guerre de 14 ans contre le fascisme japonais, hein. Et donc il y a d'ailleurs eu, hein, c'était très très intéressant l'année dernière, au moment des 80 ans de la fin de la Deuxième Guerre mondiale, le 3 septembre, puisque c'est commémoré le 3 septembre par la Chine, et la Russie s'est alignée sur ce calendrier, ce zoom, hein, pendant les commémorations avec la Russie, avec la Chine et avec la Corée du Nord, puisque Kim Jong-un était présent. Et donc cette idée que finalement les choses n'ont pas changé, c'est le discours russe qu'ils combattent toujours le fascisme ukrainien, le fascisme européen, le fascisme allemand, etc., etc. Et donc le retour du nazisme. Et de l'autre côté, c'est tous les discours que vous avez aujourd'hui, toutes les caricatures que vous avez partout en Chine, etc., pour dire que le Japon n'a jamais accepté sa défaite, que s'il se militarise aujourd'hui, c'est pour la revanche, etc. Vous avez finalement, d'une certaine façon, une horloge qui s'est arrêtée en 1945.
0: Alors, je reviens sur la Chine et l'Iran que vous évoquiez à l'instant, Pierre Grosser. On constate que Donald Trump, le président américain, a annoncé de nouvelles sanctions contre les pays qui commercent avec l'Iran et qui de ce fait finance directement ou indirectement l'effort de guerre. La Chine, qui est le principal partenaire de l'Iran, est la première visée. Il y a une vingtaine d'entreprises et d'individus basés en Chine continentale ou à Hong Kong qui sont nommément cités par le Trésor américain. Ils sont accusés d'avoir fourni à Téhéran des technologies militaires ou nucléaires et d'avoir vendu des services au secteur pétrolier iranien qui exporte 90% de son brut vers la Chine. C'est finalement le troisième train de sanctions contre la Chine depuis le début de la guerre en Iran. Est-ce que ça va mettre à mal ce réchauffement sino-américain obtenu lors de la visite de Trump à Pékin en mai dernier? Je suis pas sûr qu'on puisse parler de réchauffement. En tout cas, c'était
1: stabilisation.
0: Diplomatique, stabilisation. Et comment voyez-vous les choses?
1: Je crois qu'on est non pas à l'ère de la fin des sanctions, parce que aujourd'hui tout le monde met des sanctions et même la Chine utilise très très souvent les sanctions maintenant et les Américains en utilisent aussi contre nous d'une certaine façon. Donc on est en train de goûter à la potion que nous administrions auparavant, mais l'efficacité des sanctions est maintenant très largement remise en cause. Ça n'a pas marché avec la Corée du Nord fondamentalement. Ça n'a pas vraiment marché avec l'Iran. Avec Cuba, on peut dire que ça a un peu marché, mais enfin depuis 1960, si ça avait vraiment marché, je pense que le régime serait tombé depuis longtemps. Et puis surtout, la Chine, aujourd'hui, dit « nous ». nous sommes maintenant une grande puissance, il est hors de question qu'on se fasse traiter comme un vulgaire petit pays sous sanction. Et donc, nous ferons des contre-sanctions, et c'est ce qu'ils font. Et d'ailleurs, les trains de sanctions ou de tarifs surélevés qu'ont fait les Américains, ça n'a pas marché. Les Chinois ont dit tout de suite qu'ils allaient résister. Et la rencontre dont vous avez parlé entre Trump et Xi Jinping, ça a été d'une certaine façon, sur cette dimension-là, une acceptation que ça n'avait pas fonctionné. Et donc, je ne vois pas les Américains réussir à mettre à genoux l'Iran par les sanctions sur la Chine.

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1: The Cruel World de Dolly Parton, qui nous a quitté cette semaine. Elle était une grande spécialiste de la country music américaine et pas seulement. Vous écoutez Géopolitique, nous sommes avec Pierre Grosser, qui est historien, professeur à Sciences Po et membre du Centre d'Histoire de Sciences Po, auteur de Histoire mondiale des relations internationales et États-Unis-Chine, l'autre guerre froide. Pierre Grosser, selon une étude du Pew Research Center, pour la première fois, la Chine est perçue plus positivement que les États-Unis dans le monde, y compris chez des alliés historiques de Washington comme le Canada. On touche là finalement au résultat de l'imprévisibilité, de l'arrogance et des actes bellicistes de Trump. Cette dégradation, somme toute assez vertigineuse, elle est probablement la pire depuis la guerre du Vietnam. Qu'est-ce que cela vous inspire ?
2: Oui, vous l'avez rappelé, hein, c'est pas tout à fait nouveau, ces moments de perception très négative des États-Unis. On a aussi le tout début des années 50 avec le McCarthyisme, la guerre en Corée, etc. Donc la question, c'est de savoir si c'est vraiment lié à Trump ou si les États-Unis sont non plus l'image qu'ils avaient auparavant, relativement rassurante et tentante. Mais je crois qu'aussi, quand vous avez des violences à l'intérieur même des États-Unis sur des migrants, quand vous avez des difficultés avec les étudiants, voire vous les expulsez, etc. Enfin, tout ça devient compliqué. Et d'ailleurs, on voit l'effondrement du tourisme aux États-Unis, etc. Alors, ça ne veut pas dire qu'on se précipite dans les bras de la Chine. La vision qu'on a de la Chine n'est pas si positive, mais après les périodes un peu agressives de la fin des années 2010 et du début des années 2020, la Chine a quand même en train de polir très largement son image, et ça lui est bénéfique. Puisqu'on parlait de la Corée du Sud, ce qui est assez intéressant en Corée du Sud, c'est que les États-Unis, effectivement, il y a un anti-américanisme traditionnel en Corée du Sud, parce qu'il y a le souvenir du soutien à la dictature, à un certain nombre de répressions, etc. Mais là, on revient sur des appréciations basses. La Chine, ça augmente pas tellement. C'est le Japon qui est en train de monter, alors que c'était l'ennemi traditionnel, celui qui avait colonisé le pays. Donc c'est pas inintéressant de voir que c'est pas seulement au bénéfice de la Chine. Après, les pays qui aiment beaucoup la Chine, c'est toujours les mêmes, hein. Quand on a le Pakistan qui préfère la Chine aux États-Unis, même si aujourd'hui les relations États-Unis-Pakistan sont plutôt bonnes, c'est pas une surprise.
1: Alors justement, la Chine se présente aujourd'hui en modèle de paix et de stabilité. Elle fait oublier, ou elle a fait oublier, Tiananmen, les événements donc de 1989, et puis la colonisation brutale dans le Xinjiang ou au Tibet. Donc voilà un modèle de paix et de stabilité. Est-ce que ça vous inquiète ?
2: Oui, enfin, on est toujours un peu inquiet par une image irénique de la Chine. Mais d'ailleurs, la Chine est en train d'ouvrir ses frontières et de favoriser finalement tout un tas de vidéos sur les réseaux sociaux pour montrer à quel point la Chine est en avance, la Chine va bien. Il faut bien voir que historiquement, on a toujours eu des cycles, hein, avec des périodes d'admiration pour la Chine, ensuite de mépris à l'égard de la Chine ou d'inquiétude à l'égard de la Chine. Et là, on est plutôt dans une phase positive, je crois, en projetant énormément de nos fantasmes sur la Chine, qui serait le vrai contrepoids aux États-Unis, qui pourrait aider au développement des autres pays, alors que, étant donné toutes leurs exportations, ils concurrencent un certain nombre de pays qui ont du mal aujourd'hui à aller sur les marchés internationaux. Il y a un certain nombre de Chinois qui sont violentés en Afrique, au Pakistan ou ailleurs, parce que les manières de construire avec uniquement des travailleurs chinois pose un certain nombre de problèmes, des grands équipements. Donc voilà, l'image de la Chine n'est pas si positive. Elle l'est beaucoup en Europe, où on a l'impression que tout ça est assez loin. Ils sont en avance, c'est stable. Et il y a avec cette idée de déclin de l'Occident, finalement, et d'ailleurs, il y a des comparaisons qu'on voit de plus en plus, où finalement, l'Europe aujourd'hui, c'est la Chine de la fin des Qing, c'est-à-dire la Chine de 1900, endormie, qui est en train de se faire dépecer par des grands prédateurs. La Chine, la Russie, les États-Unis, etc. Donc une espèce d'inversion avec le déclin de l'Occident et cette montée irrémédiable d'une Chine qui finalement fonctionne plutôt bien.
1: Alors l'Europe qui pourrait et peut-être est en train de réagir d'une certaine manière. On voit un peu les Allemands modifier leur appréciation de la Chine. C'est un élément intéressant. J'aimerais revenir, Pierre Grosser, avec vous sur cette loi chinoise entrée en vigueur le 1er juillet de cette année qui autorise la Chine à poursuivre et punir quiconque dans le monde la critique au nom de la promotion de l'unité et du progrès. Concrètement, un citoyen français, japonais ou américain pourra être visé par cette clause simplement en critiquant publiquement sa politique envers les Ouïghours et les Tibétains. Les gouvernements occidentaux ont protesté, mais ils n'ont jamais fait que protester. Elle est dangereuse, cette loi, Pierre Grosser.
2: C'est l'idée de la longue main des régimes autoritaires hein, que l'on voit avec d'autres régimes autoritaires, c'est-à-dire qu'ils sont pas seulement autoritaires dans leur pays, mais ils ont la capacité ou la volonté d'abord de s'en prendre à leurs propres ressortissants, bien entendu à leurs dissidents, des critiques, et puis ça va s'élargir. Il faut bien voir cette évolution, et avec l'âge, je peux dire que je l'ai vu, où on avait quand même une Chine, quand on la critiquait, qui baissait un peu la tête. Dans un deuxième temps qui a répondu et aujourd'hui qui, pour aller vite, refuse très largement les critiques. Mais je pense que ça va avoir des conséquences importantes sur la cartographie, sur un certain nombre de choix dans nos manuels scolaires, etc. Je pense qu'il va y avoir des réactions de la diplomatie chinoise régulièrement là-dessus. Après, si vous voulez, sur, par exemple, la question du Xinjiang, eh bien, on voit quand même que vous avez notamment les pays musulmans qui depuis longtemps extradit des militants ouïghours, et aujourd'hui en Syrie où il y avait eu pas mal de combattants ouïghours, la Chine essaye de mettre la main sur des gens qui pourraient déstabiliser la région, en tout cas remettre en cause cette idée que finalement la civilisation chinoise a parfaitement intégré cette région chinoise, alors que c'est évidemment lié très largement à la conquête.
1: Pierre Grosser, elle prend beaucoup d'assurance, la Chine, aujourd'hui.
2: Oui, tout à fait. Et je vais prendre un autre exemple. Par exemple, ce qu'on appelle la nouvelle histoire des Qing, qui explique justement que c'était une dynastie manchoue, que finalement l'expansion s'est faite à ce moment-là. Donc c'est américain. Et aujourd'hui, vous avez une contre-attaque des historiens chinois tout à fait considérable pour dire non, tout ça, c'est la Chine. Et les Manchous étaient en fait des Chinois. Donc il n'y a aucune interrogation à avoir là-dessus.
1: Alors, Pierre Grosser, vous signez un long article dans la revue Pouvoir, qui est la revue française d'études constitutionnelles et politiques, qui vient de paraître, l'intitulé « Le désordre du monde, rupture et continuité ». Il s'y dit que la diplomatie n'est pas en déclin, mais qu'elle est en recomposition, et surtout pour trouver une

0: Ils font partie de la même.
1: Oui, alors l'étude par génération en histoire est quelque chose d'assez traditionnel. Là, à partir du moment où c'est à travers le monde, évidemment, l'étude générationnelle ne fonctionne pas tout à fait de la même façon, parce qu'il n'y a pas grand-chose de commun entre l'expérience de Xi, de Trump ou de Netanyahou. Mais effectivement, ils ont vécu les années 1980 et ils ont, je pense, été marqués. Enfin, on sait tous l'histoire de Poutine. En Allemagne de l'Est, avec la chute du mur, et évidemment la crainte de l'avenir, hein, comment il a rebondi dans les années 1990. Un personnage comme Trump dénonçait, alors avant c'était le Japon, maintenant c'est la Chine, le fait que finalement les alliés ou les autres pays, notamment asiatiques, profitaient scandaleusement des États-Unis et amenaient la désindustrialisation des États-Unis. Et finalement, on a l'impression qu'il a pas tellement évolué sur ce genre de choses. Et le durcissement de Netanyahou, la dénonciation du terrorisme, puisqu'il a été un de ceux qui a vraiment défini ce qu'était le terrorisme international, la condamnation du terrorisme international au début des années 1980, eh bien, il hante la vie politique israélienne et américaine, puisqu'il a évidemment énormément d'acquaintance aux États-Unis depuis ce temps-là. Donc, voilà, et si on prend Maudit, si on en prend d'autres, enfin, voilà, c'est qui aussi, au début des années 90, favorisait, comme gouverneur, qui favorisait quand même assez largement les émeutes anti-musulmanes. Et ça, cette politique anti-musulmane, elle continue. Donc, il faut bien... Je pense que c'est toujours compliqué en histoire de faire des césures, et que le monde s'est transformé quand même dans les années 70-80, ce qui a amené la fin de la guerre froide, et que nous vivons encore sur toutes ces transformations qui ont commencé dans les années 70-80, que ce soit la reconfiguration du capitalisme, la montée en puissance des puissances pétrolières du Moyen-Orient, etc., etc. Et puis la montée en puissance de l'Asie, bien entendu, puisqu'elle a commencé dans ces années-là.
0: Est-ce que tout ça vous permet d'y voir plus clair sur l'avenir, Pierre Grosser ?
1: Pas du tout. Non, c'est très difficile. Alors vous avez l'historien a déjà du mal à trouver des certitudes dans le passé. Et je me méfie beaucoup des certitudes en histoire dans le passé. C'est souvent remis en cause, c'est souvent plus compliqué qu'on ne le pensait, etc. Donc prévoir l'avenir, c'est compliqué. Mais en tout cas, ce qui est sûr, c'est que cette génération qui est aujourd'hui, alors c'est moins vrai aux États-Unis, qui est une démocratie, donc il y a des alternances et autres.
0: Mais qu'il est de moins en moins, en tout cas.
1: Il y a quand même normalement des élections, sauf si évidemment il essaye de faire un troisième, un quatrième mandat. Mais il y a aussi l'âge des artères. Ce qui est évidemment la grande inconnue, c'est ce qui va se passer dans la Russie post-Poutine, dans la Chine post-Jinping, et aussi en Israël après Netanyahou. Donc on ne sait pas quand est-ce que ça va avoir lieu, mais forcément ça va bouleverser très largement les relations internationales. Et on ne voit pas pour le moment une génération de jeunes, de jeunes dirigeants. Alors on a des espoirs sur un tel ou un tel, mais qui pourraient façonner le monde tel que ces hommes-là l'ont. Je dis bien les hommes, puisque sont essentiellement des hommes, l'ont façonné.
0: Et des hommes forts, hein, on l'a compris, tous ceux que vous avez nommés.
1: Entendu. Et bien sûr Erdogan en Turquie, c'est la même chose, qui là aussi est là depuis un moment.
0: Donc une même génération d'hommes forts, et tout cela bien sûr côté démocratie, le déséquilibre semble assez patent.
1: Ça fait partie évidemment des je commence l'article un peu là-dessus, sur les espoirs de généralisation de la démocratie qu'on a eu quand même dans les années 80, 90 et un peu dans les années 2000, puisqu'il y avait les révolutions de couleur, etc. Et qu'aujourd'hui, les démocraties vont pas très bien, et vous avez plutôt le triomphe de l'autoritarisme et la diffusion, c'est ça qui est très intéressant, diffusion de l'autoritarisme avec aussi des réseaux transnationaux, pas qu'au nord, mais aussi au sud. La Russie et les États-Unis, des idéologues américains et russes qui ont finalement des positions relativement similaires, et évidemment la montée de l'extrême droite en Europe, qui est fascinée aussi à la fois par ces hommes forts et par un certain nombre d'idées qui circulent sur les civilisations, sur la masculinité et autre chose.
0: Pierre Grosser, la diplomatie n'est pas en déclin, mais elle est en recomposition. Qu'est-ce que ça veut dire très concrètement ?
1: Ben que je pense qu'il faut faire attention de ne pas aller trop vite en besogne, de dire que voilà toute la diplomatie à la papa avec les ambassadeurs, tout ça, ça ne fonctionne plus. Mais évidemment, c'est certain que

0: Avec l'information en temps réel et avec de plus en plus de gens informés, alors qu'auparavant c'était quand même essentiellement les postes diplomatiques qui informaient leur capitale. Maintenant, c'est la capitale s'informe parfois sans les postes diplomatiques, sauf sur quelques points précis. Sur la manière aussi de peser sur la scène intérieure dans le pays dans lequel vous êtes, hein, et donc avec le rôle des réseaux sociaux, avec le rôle de l'information et de la désinformation, il y a énormément de choses qui ont changé. Et puis aussi, moi, ce qui me frappe le plus, c'est la multitude d'acteurs. Et donc, surtout, je parle de la diplomatie française que je connais un peu, où les moyens ont toujours été insuffisants et n'augmentent pas, enfin, ont un tout petit peu augmenté, mais pas beaucoup, alors qu'aujourd'hui, on met l'accent sur les dépenses au ministère des Armées. C'est que le monde s'est transformé, et donc suivre les négociations Sud-Sud, tous les forums, toutes les organisations régionales, de savoir qui fait quoi à tel endroit, sans compter les acteurs privés, etc., de suivre cette espèce de noria incroyable, c'est très différent de, finalement, cette diplomatie relativement installée des grandes puissances, ou même de ce qui peut se passer au Conseil de sécurité des Nations Unies, où on a, finalement, d'une certaine façon, notre routine. Aujourd'hui, tout à l'heure, on a parlé de l'émergence de la Corée du Sud et de la Corée du Nord, mais vous avez des dizaines de pays, pour rien comprendre à tout ce qui se passe en Afrique, et notamment à la Corne de l'Afrique, vous voyez pas la diplomatie turque, des Émirats, le Qatar, l'Égypte, etc., et suivre toutes ces rencontres, tout ce qui se dit, tout ce qui se fait, etc., que ça soit officiel, officieux, etc., ça devient très, très, très difficile. Et évidemment, quand vous avez des équipes assez restreintes à l'intérieur des postes diplomatiques, c'est très difficile de suivre tout ça.
1: Parce que, et je parle sous votre contrôle, on peut rappeler que le budget du ministère français des Affaires étrangères, c'est 1% du budget de l'État.
0: Oh ben c'est minuscule. Et encore, il y a beaucoup de dépenses contraintes, hein, qui étaient liées au développement, les organisations internationales, etc.
1: Merci Pierre Grosser. Je rappelle que vous êtes historien, professeur à Sciences Po et membre du Centre d'Histoire de Sciences Po, auteur de plusieurs ouvrages, dont Histoire mondiale des relations internationales aux éditions Bouquin et États-Unis-Chine, l'autre guerre froide au CNRS édition. Géopolitique était signé Marie-France Chatin, Adrien Toureau et Cécile Lavolo. Vous êtes bien sur RFI, l'actualité se poursuit et tout de suite le journal.
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1: Soyez les bienvenus. Si vous nous rejoignez pour cette nouvelle tranche d'information, on est ensemble pendant les 30 prochaines minutes avec au programme des chroniques, des reportages et bien sûr de l'actualité. Ça commence tout de suite à la une. Dans l'Himalaya, 3 jours après la monumentale vague de boue qui a déferlé dans les vallées de la chaîne montagneuse, un dernier bilan provisoire évoque près de 700 morts et les secours sont toujours à pied d'œuvre pour tenter de retrouver des survivants parmi les près de 3000 disparus. Faut-il rouvrir la porte à l'Union européenne ou bien la laisser fermer. Les électeurs et électrices votent depuis ce samedi matin en Islande pour répondre à cette question. Un référendum qui s'annonce serré selon les sondages. Et puis la rentrée politique que l'on continue en France avec la présidentielle de 2027 à l'horizon et le chef des socialistes Olivier Faure est pressé par son camp de se mettre sur la ligne de départ.
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1: La reconstruction des zones sinistrées pourrait se compter en milliards de dollars. C'est ce qu'affirme le ministre népalais des Affaires étrangères, Shishir Kanal, 3 jours après les crues meurtrières qui ont coûté la vie à près de 700 personnes dans l'Himalaya. Au Népal et en Chine, les secours se pressent pour tenter de retrouver près de 3000 disparus. Dans un premier temps, le gouvernement népalais avait décliné l'aide proposée par les pays étrangers pour renforcer ses opérations de sauvetage avant de changer de position et pointer des besoins spécifiques dans certains domaines, Mélissa Barra.
3: Les secours népalais ne cessent de retrouver de nombreux corps à une centaine de kilomètres dans d'autres régions en aval de la zone la plus touchée. Sur ce point, l'aide internationale serait précieuse, a indiqué le ministre des Affaires étrangères, Shishir Kanal. Il faut des tests ADN et toute la technologie de pointe pour procéder à l'identification des corps. Les hôpitaux sont saturés et les morgues improvisées se multiplient dans des bâtiments désaffectés à l'ouest de Katmandou. Conserver les corps sur plusieurs semaines requiert de puissants climatiseurs et des sacs mortuaires adaptés. En parallèle, des travailleurs des infrastructures hydroélectriques sont toujours piégés dans des tunnels et des centrales souterraines profondément enfouies sous la boue. L'association des producteurs d'électricité indépendants du Népal indique que plus de 900 personnes manquent à l'appel. Les secours n'ont pas les moyens de les atteindre. Là aussi, le gouvernement assure avoir sollicité une expertise technique internationale. L'armée vise une vingtaine de tunnels. Katmandou avait jusque-là refusé le déploiement de secouristes étrangers alors que de nombreux touristes internationaux sont portés disparus. La Chine et l'Inde ont finalement été autorisés à dépêcher des équipes spécialisées.
1: Mélissa Barra. En parallèle, le ministre népalais des Affaires étrangères a pointé l'impact du réchauffement climatique dans cette catastrophe et appelle la communauté internationale à s'unir pour préserver l'écosystème de l'Himalaya. À Niamey, au Niger, la situation reste incertaine et confuse ce samedi soir. Après une nuit d'affrontements entre les militaires et des insurgés issus de l'armée, la journée a été calme. Dans un communiqué, la junte a évoqué un mouvement d'humeur de soldats en rupture avec leur hiérarchie. Les présumés Mais mutins sont désormais retranchés au niveau de l'aéroport et la junte a indiqué reprendre progressivement le contrôle de sites visés la nuit passée. Plus de détails après cette tranche d'information, ça sera dans la première édition d'Afrique Soir à 18h30 en temps universel. Direction l'Islande à présent où les électeurs votent ce samedi pour décider s'ils veulent rouvrir les négociations d'adhésion avec l'Union européenne. À Reykjavik, bastion du oui, les préoccupations dépassent largement la seule question européenne. Coût du logement, inflation, taux d'intérêt, mais aussi sécurité dans un contexte géopolitique de plus en plus tendu. Dans le plus grand bureau de vote du pays, notre envoyée spéciale, Sofia Katsenkova, a recueilli la parole des électeurs.
4: Depuis ce matin, les électeurs défilent dans la mairie de Reykjavik, le plus grand bureau de vote du pays. Pour cet homme de 75 ans, le choix commence par une préoccupation très concrète, le portefeuille.
5: Nous souffrons d'un taux d'intérêt très élevé. C'est très difficile pour les jeunes d'acheter un logement, les loyers sont trop chers. Je pense que ces problèmes s'atténueraient progressivement si nous rejoignions l'Union européenne, en particulier pour les jeunes.
4: En Islande, l'inflation dépasse les 5%, c'est le double de la zone euro et les taux d'intérêt avoisinent les 8%. Mais pour cette électrice de 20 ans, l'Europe ne garantit absolument rien.
6: Je ne pense pas que le coût de la vie baisse aussi facilement que le disent les partisans du oui. Et cela affectera l'agriculture et la pêche. Je ne vois rien de bénéfique dans ces discussions pour nous.
4: Pour la majorité des partisans du oui rencontrés ici, il ne s'agit pas encore d'adhérer. Ils veulent d'abord voir ce que Bruxelles peut proposer. Cet électeur de 42 ans dénonce les discours alarmistes des opposants.
7: C'est une campagne de peur. Dire oui maintenant ne changera rien à notre situation. Si on dit oui aujourd'hui, c'est comme refuser d'avoir une discussion.
4: Le dépouillement commencera ensuite avec les premiers résultats attendus dans la nuit. Sofia Katselkova, Reykjavik, RFI.
1: Et plus à l'est, un autre pays nordique, lui, pleure son roi. En Norvège, les drapeaux sont en berne dans tout le pays, en hommage au roi Harald V, décédé ce vendredi à l'âge de 89 ans. Son fils Haakon, qui lui succède sur le trône sous le nom de Haakon VIII, a prononcé il y a quelques instants le premier discours de son règne à la mémoire de son père, figure rassembleuse pour le pays et qui a régné pendant 35 ans. Dans l'actualité également, nouvelle escalade de violence à Kousra, village de Cisjordanie occupé. Une nouvelle attaque a eu lieu ce samedi. Selon l'armée israélienne, des dizaines de colons ont attaqué le village. Un témoin évoque même des jets de pierres contre des Palestiniens. Et l'armée dit avoir retrouvé des émeutiers israéliens retranchés dans une maison palestinienne avec ses habitants à l'intérieur. Elle ajoute qu'une enquête a été ouverte par la police. Et dans une rare critique contre des colons, le premier ministre israélien Benjamin Netanyahou a dénoncé, je cite, des actes de violence criminelle. L'armée israélienne, qui dit par ailleurs avoir ciblé un commandant du Hamas dans l'enceinte d'un hôpital de Gaza ce samedi soir, sans indiquer si celui-ci a été tué ou non. Les autorités sanitaires palestiniennes, quant à elles, indiquent que des nouvelles frappes de l'État hébreu ont fait au moins 3 morts dans le territoire palestinien. Et c'est dans ce contexte qu'une onde de choc politique secoue Israël. Un canal de communication direct et ultra secret aurait existé entre le Shin Bet, le service de sécurité intérieure israélien, et des dirigeants du Hamas. Validée au plus haut niveau pour contourner les lenteurs des médiateurs, cette ligne téléphonique clandestine, révélée par les médias en Israël, aurait été décisive notamment pour débloquer l'accord sur les otages de janvier 2025. Explication de Michel Paul à Jérusalem.
8: C'est le sujet qui fait la une en Israël. Tout a basculé à la fin de l'été 2024. Après la découverte des corps de 6 otages tués dans un tunnel de Gaza, les services de sécurité israéliens font un constat amer. Les canaux diplomatiques via Doha et le Caire sont trop lents. Avec le feu vert de Benjamin Netanyahou et du chef adjoint du Hamas, Khalil al-Khaya, une ligne directe et ultra secrète est alors ouverte. D'un côté, un haut responsable du Shin Bet, le renseignement intérieur israélien, et de l'autre, le cadre du Hamas, Razi Hamad. Des dizaines d'appels ont lieu. Selon des sources proches du dossier, ces échanges, bien que marqués par de vives altercations, ont permis en fin de compte de déminer les points de blocage cruciaux, notamment sur les listes de prisonniers palestiniens libérés. Si le bureau du Premier ministre dément catégoriquement ces contacts directs, leur publication tombe au pire moment pour Benjamin Netanyahou en pleine campagne électorale. L'opposition s'empare déjà de ces révélations pour dénoncer une duplicité au sommet de l'État. Michel Paul, Jérusalem, RFI.
1: De la politique en France à présent, deuxième et dernier jour de la rentrée des socialistes. C'était à Blois ce samedi. Pour clôturer l'événement, le premier secrétaire du PS, Olivier Faure, a prononcé un discours. L'élu est sous pression alors qu'une partie de ses troupes a décidé de soutenir Raphaël Glucksmann à la primaire du parti en octobre et qu'il est pressé par d'autres d'y être candidat. Le premier secrétaire du PS tente à présent de reprendre la main. Charles Turien-Tomaca.
9: Pas question pour Olivier Faure d'annoncer sa candidature à la primaire de la gauche à Blois. Le premier secrétaire entretient le suspense avec une date butoir fixée au 15 septembre. L'élu de Seine-et-Marne préfère jouer la carte de l'unité dans son discours et défend une ligne de rassemblement, notamment avec les écologistes.
10: L'heure du socialisme écologique a sonné. Les annonces marketing sans lendemain, ça suffit.
9: Pas une seule fois, Olivier Faure ne cite le grand rival du PS, la France Insoumise et son candidat Jean-Luc Mélenchon, mais il tente de leur faire concurrence en évoquant des thèmes qui leur sont chers et distribue les coups contre l'extrême droite.
10: L'extrême argent, c'est cyniquement choisi l'extrême droite comme allié et réciproquement. Nous assistons à une nouvelle mutation du capitalisme.
9: Mais aussi contre le leader de la France insoumise et ses soutiens qui ont accusé le PS d'être la béquille du macronisme.
10: Et ne comptez pas sur nous pour assurer la survie du macronisme. Nous avons su prendre nos responsabilités dans le cadre d'un compromis.
9: Olivier Faure hausse aussi le ton face au gouvernement, le menaçant de ne pas voter le prochain budget.
10: Si la copie qui sort des débats est celle de messieurs Attal et Philippe, nous censurerons.
9: À 8 mois de la présidentielle, le premier secrétaire du PS entend rappeler qu'il faudra compter avec lui.
1: Charlotte, Urien, Thomas, KRF, Soir continue tout de suite avec les sports. Le journal des sports avec Pauline Guillou. Bonsoir Pauline.
11: Bonsoir Sophie, bonsoir tout le monde.
1: On démarre avec un petit tremblement de terre dans le cyclisme. Cette lourde chute de Tadej Pogacar sur les routes de la Vuelta.
11: Oui, le coureur slovène qui voulait écrire l'histoire cet été en s'imposant sur le seul grand tour qui lui manquait en Espagne et qui visait donc un doublé, Tour de France et Tour d'Espagne, finalement contraint à l'abandon après être tombé assez gravement, puisqu'on a vu les images du slovène avec l'épaule et le visage en sang, avant de quitter les routes en ambulance.
1: Du football ensuite, un mot des matchs et des résultats des championnat européen.
11: Oui, on commence par la Ligue 1. Victoire de Strasbourg face à Lens 2-1. Strasbourg qui se remet les idées en place après un match d'ouverture catastrophique, perdu 4-0 contre Marseille. Doublé du Marocain Guessim Yassine et un très bon match du milieu de terrain sénégalais Pape Dembélé Diop.
12: Les gens qui regardent le match, ils ont vu qu'on voilà, on était un peu supérieur par rapport au match passé. Après, on a su revenir dans le score. Le coach nous a parlé, il y avait de la faille pour eux. Après, on a exploité ça en deuxième. On a marqué l'essentiel, c'est de gagner. On a fait un beau match. Félicitations à l'équipe. Voilà. Et mon premier match ici en plus.
11: Et oui, son premier match pour le Lion de la Teranga qui n'avait eu que 20 minutes de jeu la semaine dernière et qui donc marque des points.
1: Autre match à suivre dans le championnat français, Pauline.
11: Lyon affronte le Havre ce soir. Des Lyonnais qui ont passé une semaine un peu compliquée, hein, éliminés de la Ligue des Champions en barrage, reversés en Ligue Europa. Mais pour Paulo Fonseca, l'entraîneur de l'OL, les joueurs n'ont pas le droit de s'apitoyer sur leur sort et doivent aller de l'avant.
13: Naturellement, les jours après sont toujours difficiles. J'ai parlé à les joueurs, on a fait un meeting et j'ai dit qu'est-ce que je pense en foot. Nous n'avons pas de temps pour dramas, nous devons réagir. Nous avons les championnats, l'Europa League, nous avons beaucoup à faire. Et qu'est-ce que j'ai regardé, que la réaction de le groupe était très positive. Aujourd'hui, aussi dans l'entraînement, je pense que l'équipe a passé cette déception rapide et nous avons une saison pour faire de bonnes choses.
11: Et Lyon-Le Havre à Lyon, coup d'envoi 18h45, temps universel. En Angleterre, deuxième match nul pour Liverpool, de partout face à Nottingham Forest. Mais l'entraîneur Andoni Iraola sait sur quoi il doit travailler pour pouvoir décrocher son premier succès en Première Ligue. Écoutez.
14: Je pense que nous avons été mauvais en première mi-temps, mais même en étant mauvais, nous avons aussi manqué de réussite dans le sens où leur but est légèrement hors-jeu. Mais nous avons été bien meilleurs en seconde mi-temps, l'intensité était tout autre. Il vaut mieux perdre en jouant comme on l'a fait en seconde période, en jouant de façon beaucoup plus intense, en étant plus menaçant. Je suis satisfait de cette deuxième mi-temps, mais c'était trop tard pour gagner le match.
1: On quitte les terrains de football pour d'autres terrains de rugby, cette fois avec une petite revanche pour les Sud-Africains face à la Nouvelle-Zélande.
11: Et oui, la victoire des Springboks face aux All Blacks 33-26 dans ce deuxième test match d'une série de 4 entre les deux nations, sobrement nommée la plus grande rivalité de l'histoire du rugby. Ça se déroulait au Cap en Afrique du Sud.
1: Et puis on termine avec une Française devenue reine du Mont-Blanc.
11: Blandine Lirondelle s'est imposée ce samedi sur l'UTMB, l'Ultra Trail du Mont-Blanc, 173 km avec, tenez-vous bien, 10 000 mètres de dénivelé positif, rien que ça. Course terminée en 21h54 et 49 secondes. Voilà 10 ans qu'une Française n'avait plus gagné la reine des courses de montagne. Et chez les hommes, c'est l'Américain Ben Diman qui s'est imposé, signant lui aussi un exploit, course terminée en 18h16 et 29 secondes, la première fois qu'un coureur termine l'UTMB pardon, en moins de 19h. Je ne sais pas si vous ferez mieux, Sophie.
1: Je vais essayer.
11: On compte sur vous.
1: Si je vous ai comme coach, ça devrait le faire. Merci Pauline Guillou. Venezuela, le double séisme qui a gravement touché le 24 juin dernier plusieurs régions du centre et de l'ouest du pays a fait au moins 6500 morts, selon un nouveau bilan du gouvernement par intérim, mais aussi des milliers de disparus et d'importants dégâts. Une catastrophe que les populations affrontent avec un accès toujours limité à une information libre et indépendante. Car malgré la disparition du président Nicolas Maduro, enlevé par les États-Unis le 3 janvier dernier, la censure, elle, n'a pas disparu. Les associations de journalistes dénoncent des années de contrôle de l'information et de répression du journalisme et elles appellent les autorités à rétablir en urgence l'accès aux médias et aux outils d'information, Sarah Krakowicz.
15: Je suis certaine que si le séisme avait eu lieu avant le 3 janvier, la limitation d'accès aux zones sinistrées aurait été pire que ce que nous avons connu. Le contraste était saisissant. Nous, les journalistes, nous avons pu accéder à ces zones.
11: Del Valle Canelon, secrétaire de l'Ordre des journalistes du Venezuela, le reconnaît. Avant le 3 janvier 2026, date de l'enlèvement de Nicolas Maduro par les États-Unis, jamais les journalistes n'auraient pu accéder aux zones sinistrées comme ils ont pu le faire après le séisme du 24 juin dernier. Mais cette ouverture nouvelle ne signifie pas la fin de la censure, la répression des journalistes et le contrôle de l'information qui dure depuis de nombreuses années au Venezuela n'ont pas disparu depuis que Delcy Rodriguez assure l'intérim du pouvoir. C'est ce qu'explique Alicia Quiñones de Peine Internationale, une organisation qui lutte pour la protection de la liberté d'expression dans le monde.
16: Même si on observe certains progrès, il y a toujours des mesures en place contre la liberté d'expression au Venezuela. Et elles s'inscrivent dans un cadre juridique. C'est ce qui permet au gouvernement vénézuélien de restreindre et de criminaliser la liberté d'expression, d'association et de réunion pacifique. Ce système existe toujours.
11: Et le séisme a exacerbé ces restrictions, car si Twitter a été partiellement débloqué, permettant aux journalistes et aux citoyens de s'informer rapidement après la catastrophe, au moins 65 sites d'information nationaux et internationaux restent bloqués dans le pays. Alicia Quiñones.
16: Nous avons recensé des blocages de sites d'information, de réseaux sociaux, d'applications de messagerie, des mesures de surveillance à l'encontre de personnes, des piratages, des logiciels malveillants, des attaques, des usurpations d'identité et des cas de diffusion d'informations personnelles de manière malveillante contre des voix critiques, y compris celles de journalistes. Lorsque le tremblement de terre a eu lieu, les autorités vénézuéliennes ont fait ce qu'elles savent si bien faire, contrôler l'information, bloquer les sites d'information. Et ces blocages ne portent pas seulement atteinte à la liberté d'expression, qui est une atteinte aux journalistes, mais aussi au droit à l'information. Dans un contexte tel que celui d'un tremblement de terre, ça peut être catastrophique, car l'information peut réellement sauver des vies, et c'est essentiel pour les citoyens d'avoir accès à l'information.
11: L'association Reporters sans frontières appelle les autorités à tout mettre en œuvre pour rétablir en urgence l'accès aux médias et aux outils d'information. Mais l'accès au pays reste lui aussi limité pour la presse internationale. Si beaucoup de journalistes étrangers ont finalement pu entrer au Venezuela après le séisme, Reporters sans frontières assure que l'incertitude demeure sur l'obtention de visas, d'accréditation, d'autorisation de déplacement et d'accès aux zones sinistrées.
1: Sarah Krakowicz. On continue notre série sur les nuits africaines et c'est dans la capitale malgache que nous vous emmenons aujourd'hui à Antananarivo sur les Hautes-Terres. Une salle de concert fait résonner depuis 15 ans maintenant les sonorités et les rythmes des côtes malgaches bien au-delà de leur région d'origine. C'est le cas dans l'emblématique Zao Pub, ouvert en 2011 par Dodobi et sa fille Eusebia, les rois et reines du Saleg. Le genre de musique traditionnelle le plus populaire sur l'île. Il est devenu un lieu de rayonnement culturel et aussi un tremplin pour de nombreux artistes. Reportage dans le quartier populaire d'Ambouipou, enclave côtière au cœur de la capitale. Reportage par Sarah Teto.
17: Les trottoirs d'Ambouipou ont vu fleurir tables, tabourets et surtout barbecue pour faire griller les mesquites, ces brochettes de viande à la bosse de zébu. Vers 21h, à l'entrée du Zao's Pub, les clients commencent à s'amasser. Odek, 30 ans, est surexcité en entrant dans le cabaret.
18: Aujourd'hui, c'est le 15e anniversaire du Zao's Pub. Et je sais qu'ils vont valoriser les traditions de chez moi, le Sava, le Saleg, Begina, Malessa, des rythmes de ce genre. Moi, ça m'émerveille. Surtout le Tchouchoubé, parce que le Tchouchoubé, c'est le rythme par excellence de ma ville, Sambav.
17: Dans leur loge, les fondateurs du lieu, Zozo, 70 ans, et Eusebia, sa fille, se préparent.
19: Mon rêve, c'était ça, créer un lieu pour les jeunes, pour la promotion de la culture des musiques de Madagascar. Pas que pour les salik, c'est pour les rythmes qui bougent, les rythmes tropicaux.
20: Il y a des artistes côtiers, mais aussi Tananarivien, qui ont fait leur première scène ici au Jazz Pub et qui par la suite ont pu avoir une carrière à l'international.
19: Je suis fier. Je partirai au ciel en laissant le Jazz Pub à Mbuipu, en Tananarive.
20: Trouver un endroit pour se produire, ça c'est très difficile. Il faut que tu sois un peu connu pour que tu puisses jouer dans des lieux pour ça. Et au Jazz Pub, on a toujours accueilli des nouveaux groupes, on refuse personne. Donc le lieu est fait pour ça aussi.
17: Vers 23h, Perifi arrive sur scène. Dans le public, on est loin du millier de spectateurs des grandes heures du Jazz Pub, mais Odek, lui, ne cache pas son enthousiasme et interpelle son idole.
18: Je suis un grand fan de vous, Zozobi. Depuis mes 4 ans, je n'aime pas trop les bars dans la vie, mais le 15e anniversaire du Jazz Pub, je ne pouvais pas le manquer.
21: Alors, bienvenue.
18: Merci, bon courage à toi. On va rester ici jusqu'à l'aube.
17: Au pied de la scène, Patricia, originaire de la côte ouest, se déhanche avec ses amis.
22: Il y a de l'ambiance, de la bonne musique, ça fait oublier tous les problèmes. C'est un lieu célèbre et dès qu'il y a un grand événement, je fais le déplacement.
17: 15 ans après son ouverture, le Jazz Pub continue de faire vivre les rythmes des côtes malgaches au cœur de la capitale. Un lieu de brassage culturel devenu au fil des années une scène incontournable pour de nombreux artistes et un symbole du rayonnement de la grande île. Sarah Teto, Antananarivo, RFI.
1: Raconter la guerre en Ukraine en retraçant la trajectoire de deux écrivains morts tragiquement sous les balles et les missiles russes, c'est ce que fait Ariane Chemin dans son livre « La guerre, ce sont les noms propres » publié aux éditions du Sous-sol. La journaliste du quotidien français Le Monde, qui a effectué de nombreux reportages en Ukraine depuis le début de l'invasion russe il y a 4 ans et demi, raconte la raison pour laquelle les histoires des victimes de la guerre doivent être sauvées à tout prix. Elle est interviewée par Ania Stroganova de la rédaction russe de RFI.
23: Ariane Chemin, bonjour.
24: Bonjour.
23: Vous publiez aux éditions du Sous-sol « La guerre, ce sont les noms propres », un récit dans lequel vous racontez le destin tragique de deux écrivains ukrainiens, Volodymyr Vakulenko et Victoria Amelina, tous deux tués par la Russie. Pourquoi est-ce que cette histoire-là, c'est celle que vous avez voulu raconter dans votre livre ?
24: Je crois que j'ai été emportée par le tragique au départ du récit qui s'offrait devant moi. C'est-à-dire que je me retrouve à Kharkiv, donc au nord-est de l'Ukraine, en décembre 2022, et on enterre un écrivain dont le corps avait disparu pendant 6 mois. Il avait vécu d'abord 1 mois sous l'occupation russe dans son petit village proche d'Izium, puis après il avait disparu. Tout le monde cherchait son corps. C'était d'ailleurs une quête complètement tragique. Sa mère allait à droite, à gauche. En fait, il avait été tué de 2 balles dans le ventre, puis il avait été jeté dans un fossé, puis il avait été enterré dans une fosse commune. Il a été déterré. On a cru que c'était une femme parce qu'il avait un côté un peu punk, il avait une sorte de coiffure cosaque, donc on s'est dit c'est une femme. Il a été réenterré, puis de nouveau exhumé, et les recherches ADN ont confirmé que c'était bien lui. Et donc, 6 mois après ce drame, il est enterré, et penché au-dessus de son cercueil, lui qui est écrivain de livres pour enfants, se trouve une romancière, et qui est là, devant moi. Elle ne dit rien, mais je comprends qu'elle lui fait une promesse, et lorsque j'apprends quasiment 6 mois après que cette même romancière est tuée à son tour par un missile alors qu'elle mangeait une pizza à Kramatorsk, je me suis dit, mais c'est la roue du destin.
23: Et finalement, vous ne les avez pas rencontrés tous les deux, vous ne les avez pas connus, mais vous avez réussi à reconstituer des moments de leur vie avec une précision incroyable. Comment avez-vous travaillé pour fabriquer ce récit?
24: Effectivement, Volodymyr Vakulenko, je le connais, j'allais dire, le jour de son enterrement. Et cette jeune femme qui est penchée au-dessus de son cercueil, je la croise rapidement. Et d'ailleurs, je vois bien qu'elle veut pas trop me parler parce que je sens qu'elle a dans la tête l'idée qu'elle-même, elle va écrire sur cette histoire, puisque qu'est-ce qui s'est passé? Elle-même, qui était romancière, se dit, je n'arrive plus à écrire. Ce qu'il y a devant moi, sous mes yeux, est tellement plus inouï et plus affreux que une fiction que je pourrais imaginer. Elle se reconvertit d'une certaine manière, elle s'enroule dans une ONG qui documente les crimes de guerre, et c'est dans ces circonstances-là qu'en rendant visite à la famille de Volodymyr Vakulenko, elle découvre enterré sous le cerisier du jardin du village où il habitait. Le journal d'occupation, on pourrait appeler ça, que tenait le pauvre Volodymyr Vakulenko, qu'il n'a tenu malheureusement qu'un mois, entre le 24 février 2022 et le 24 mars 2022, jour où il est arrêté par les Russes. C'est un cahier d'écolier que j'ai pu voir, à petits carreaux, une écriture au stylo bleu. Et elle se dit, je pense que la promesse qu'elle lui fait, c'est, voilà, je vais tout faire pour que ce journal d'occupation où tu racontes ce que tu as vécu toi pendant un mois et ce qu'ont vécu les villageois de ton village, eh bien, je vais le faire publier, je vais en écrire la préface et ça va devenir le grand livre de Volodymyr Vakulenko.
23: Vous placez en exergue cette phrase de Victoria Amelina, les histoires doivent à tout prix être sauvées. Elle, elle a consacré les derniers mois de sa vie à sauver l'histoire de Volodymyr Vakulenko. Est-ce que vous, votre livre est devenu à votre tour une manière de préserver la mémoire de Victoria et de Volodymyr?
24: Alors, ce serait prétentieux de le dire, mais d'une certaine manière, j'espère. En tout cas, l'histoire de Victoria Amelina, elle était très connue en Ukraine. D'ailleurs, elle a un poème très fameux où elle dit, il y a une alerte qui sonne et les deux derniers vers, c'est « Cette fois-ci, ce n'est pas moi, ce n'était pas mon tour, fin de l'alerte ». Et chaque fois que il y a des grosses frappes en Ukraine et qu'il y a beaucoup de gens qui écrivent sur Facebook ces vers de Victoria Amelina, c'est dire si elle était connue. En revanche, c'est vrai qu'en France, on ne la connaissait pas. Donc, en fait, je me dis que si j'ai pu faire comprendre aux lecteurs ce que c'était que la guerre à travers ces deux personnes qui sont les victimes directes de cette grande invasion, eh bien, peut-être que ça aura servi à quelque chose.
23: Merci beaucoup, Ariane Chemin.
24: Merci à vous.
1: Un entretien mené par Anya Stroganova de la rédaction en russe de RFI. Et c'est bien sûr l'heure de notre chronique gaming avec Jennifer Lufo. Cette semaine, Jennifer, vous revenez tout juste d'Allemagne, du plus grand salon de jeux vidéo d'Europe, et vous avez ramené une très belle pépite dans vos bagages. Hein.
0: Oui, j'étais à la Gamescom de Cologne, et parmi les dizaines de jeux que j'ai pu prendre en main, il y en a un qui m'a particulièrement marqué. Son nom, c'est Usual Dune. Vous dit quelque chose, eh bien c'est normal. Il avait fait une entrée fracassante lors de sa toute première annonce aux Game Awards en 2023. Le jeu devait sortir plus tôt, sa sortie a été reportée, mais la très bonne nouvelle, c'est qu'on a enfin sa date officielle. Usual Dune sortira le 28 octobre 2026 sur PC via Steam, juste à temps pour la période de Halloween. Et une nouvelle démo vient tout juste d'être mise en ligne pour que vous puissiez enfin l'essayer chez vous.
1: Eh bien c'est super ça. Mais alors c'est développé par qui ? Parce que visuellement, la pâte graphique a l'air quand même très particulière.
0: Eh bien, derrière ce projet, on retrouve le studio américain Finji. C'est un nom qui parle immédiatement aux amateurs de pépites indépendantes, puisqu'ils ont édité des chefs-d'œuvre comme Tunic ou encore Night in the Woods. Dans Usual Dune, on incarne Dune, une jeune fille propulsée dans une aventure d'action à la troisième personne, aussi survoltée que narrative. Et le pitch est génial, parce qu'il y a des monstres à combattre, des fantômes à qui parler, et surtout, un mystérieux danger qui menace d'effacer la ville de Fen Harbor. Pour mener l'enquête, Dune utilise la mémoire photographique des morts et la capacité des vivants à interagir avec les objets. On va croiser plus de 25 personnages hauts en couleur pour comprendre ce qu'il se passe avant que les fantômes ne disparaissent à jamais. Et côté décor, ça nous fait voyager. Hein. On explore des gares abandonnées, des observatoires hantés, des laboratoires secrets et même une dimension parallèle aussi magnifique que dérangeante.
1: Et alors, vous qui avez eu littéralement les manettes en main, Jennifer, lors de votre test à la Gamescom, ça donne quoi ?
0: Eh ben, c'est une très bonne surprise. Le jeu est emmené par une équipe de vétérans, avec notamment des scénaristes et des sound designers récompensés au prestigieux BAFTA Awards. C'est un peu l'équivalent des Oscars, mais pour le jeu vidéo britannique. Et toute cette expertise se ressent. Les combats sont d'une fluidité impressionnante. Hein, c'est rapide, c'est très expressif. On enchaîne les esquives, les parades, les super coups et les sprints. On peut personnaliser l'équipement de Dune et débloquer de nouveaux pouvoirs magiques au fur et à mesure qu'on prend de l'expérience. Mais attention, ces pouvoirs ont un coût et vous le découvrirez en jouant au jeu. Voilà, si vous aimez les histoires de fantômes, les enquêtes mystérieuses et l'action stylée, foncez télécharger la démo de Usual Dune sur Steam. Et pour le jeu complet, rendez-vous le 28 octobre.
1: Un rendez-vous est bien pris. Merci Jennifer Lufo, c'était la chronique gaming et c'est la fin de cette tranche d'information. Merci à vous de nous avoir écoutés. Merci à la chère Christine Muraté pour la rédaction en chef. Restez à l'écoute, Afrique Soir commence dans quelques instants.
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1: 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Il est 18h30 en temps universel, 19h30 à Niamey. Et on retrouve Lisa Avili pour la première édition d'Afrique Soir. Bonsoir Lisa.
25: Bonsoir Sophie, bonsoir à toutes et à tous. À la une évidemment la situation à Niamey après des affrontements dans la nuit et la matinée entre des militaires insurgés et l'armée, notamment au niveau de la base militaire de l'aéroport et de la présidence. Les dernières informations, le récit d'un habitant sur place et une analyse dans quelques instants. Le président guinéen Mamadi Doumbouya en visite à Dar es Salaam ce samedi, sur le lieu de l'éboulement d'une décharge qui a fait une trentaine de morts le week-end dernier. Et puis le mercato qui se termine en football, l'un des attaquants africains les plus prometteurs, le Sénégalais Nicolas Jackson, quitte Chelsea pour Aston Villa. Montant estimé de ce transfert, 75 millions d'euros. À Niamey, la situation qui reste donc incertaine ce soir. Des échanges de tirs ont eu lieu la nuit dernière et dans la matinée dans plusieurs quartiers de la capitale, d'abord à l'aéroport, ensuite à la présidence et à la télévision nationale. En revanche, pas de combat majeur signalé cet après-midi. Dans un communiqué, la junte a évoqué un mouvement d'humeur de soldats en rupture avec le règlement militaire. Les mutins sont maintenant retranchés, notamment au niveau de l'aéroport international et de la grande base militaire 101 qui est dans la zone de l'aéroport. Bonsoir Tanguy Billon.
26: Bonsoir.
25: Les autorités ont indiqué reprendre progressivement le contrôle des sites visés la nuit dernière.
26: Niamey est toujours à l'arrêt depuis ce matin, expliquent des habitants. Selon eux, la zone où se trouve la présidence est bouclée, comme celle de la télévision nationale. Ces lieux sont sécurisés notamment par la garde présidentielle qui a tenu ses positions cette nuit. La GP dispose de nombreux véhicules blindés, ce qui lui a permis de repousser les assaillants. Un temps coupé, le signal de la télévision nationale a rapidement été rétabli. En fin de matinée, le ministre de la Défense, le général Salifou Moudi, a indiqué dans un communiqué lu par un présentateur qu'un groupe de soldats en rupture avec le règlement militaire a entrepris de séquestrer des camarades, d'effectuer des tirs sur des cibles sensibles de Niamey, avant d'ajouter que la réaction des forces de défense a permis de reprendre le contrôle de ces sites. Pour le moment, aucun bilan officiel des affrontements jugés très violents par des habitants de la capitale n'a été donné. Cet après-midi, des tirs sporadiques ont été signalés. D'après plusieurs sources, des éléments des forces spéciales figurent parmi les mutins. Une partie d'entre eux vient notamment de Dosso, au sud-est de Niamey. Ce soir, les mutins tiennent toujours à la base 101, vous l'avez dit, la partie militaire de l'aéroport. C'est une base stratégique. Elle abrite notamment une partie des militaires russes de l'Afrika Korps. D'après plusieurs spécialistes du Niger, les heures qui viennent seront déterminantes.
25: Merci Tanguy Billon. Une nuit d'affrontement donc qui a réveillé la population de Niamey, d'abord plongée dans l'incertitude. Un habitant de la capitale nous raconte.
27: Le calme est revenu depuis ce matin. C'était une nuit terrible. Nous n'avons pas dormi à cause des tirs nourris de 1h20 jusqu'à 5h du matin. Nous n'avons pas fermé nos yeux. Auparavant, ça a commencé avec les petites armes et après, on entend boum, boum, boum. on avait la peur dans le cœur. Parce que on se disait que si c'est vrai, c'est une attaque comme ça, là, avec des armes lourdes, là, elles peuvent nous attendre. Ouais, non. C'était violent, vraiment. Nous nous disons que c'est certainement des terroristes ou des bandits armés. Après, on a vu le communiqué officiel qui disait que c'est entre les militaires.
25: Des propos recueillis par Guillaume Thibault. Qui sont donc ces militaires insurgés et quelles sont leurs motivations? Tanguy Billon a posé la question à Bakary Samb, le directeur du Timbuktu Institute. On l'écoute.
4: Il est évoqué dans certaines sources, malgré la confusion du climat qui règne actuellement à Niamey, qu'il y aurait des mutins qui partiraient de la région de Dosso, de Tillaberi, de Terra, c'est-à-dire les zones qui aujourd'hui sont les plus touchées par les attaques djihadistes, dans lesquelles l'armée nigérienne a du mal avec ces groupes-là, autant avec le Jnim qu'avec l'État islamique. Aujourd'hui, on parle aussi d'une absence de cohésion de certains éléments qui faisaient preuve d'une forme d'insubordination par rapport à leur hiérarchie, tel que le communiqué lui-même officiel l'a dit. Mais à ce stade-là, il serait difficile d'établir des profils et d'aller en profondeur dans le profilage et les revendications, s'il y en avait, de ces mutins.
25: Le chercheur Bakary Samb, interrogé par Tanguy Billon. En Guinée, une semaine après l'éboulement meurtrier de la décharge de Dar es Salaam, le président Mamadi Doumbouya s'est rendu sur place. Il est venu avec plusieurs ministres constater l'ampleur des dégâts, soutenir les familles des victimes. 34 personnes ont été tuées selon le bilan officiel. Une visite alors que les opérations de démolition des habitations aux abords de la décharge se poursuivent. Le général Amara Camara, porte-parole de la présidence, revient sur les raisons de cette visite.
8: Notre population a été endeuillé, le chef de l'État a été endeuillé par le drame qui s'est passé ici. Et pour venir compatir à la douleur de l'ensemble de la population, il s'est rendu sur les lieux aujourd'hui. Ce qui est arrivé, c'est des pertes en vie humaine que nous regrettons tous. Mais cela est arrivé, on peut dire, accidentellement. Mais ce n'est pas sans que l'administration ne prenne ses responsabilités. L'administration était déjà passée plusieurs fois. Des dégarfissements ont été faits plusieurs fois sur ces lieux. Des indemnisations ont été données plusieurs fois aux occupants de ces lieux. Mais malheureusement, les occupations illégales ont continué et ça a mené là où ça devrait nous mener. Mais le plus important aujourd'hui, c'est que des vies ont été perdues très malheureusement. Ce n'est pas ce que veut le président de la République. Donc, partager le deuil de la population, mais aussi s'assurer que ce qui est en train d'être fait va se faire dans un délai très bref. Il est prévu de faire disparaître, grâce à un projet que le chef de l'État a mis en place, tout ce qu'il y a ici comme ordure et il doit être transformé en parc urbain.
25: Le porte-parole de la présidence guinéenne interrogé par Mouktar Ba. Au Burkina Faso, les transporteurs font marche arrière après avoir augmenté leurs tarifs en raison de la hausse des prix du gasoil. Ils annoncent le rétablissement des anciens prix quelques heures après l'annonce de pénalités par les autorités. La Fédération nationale des acteurs du transport demande désormais l'ouverture de discussions avec le gouvernement pour trouver une solution à la hausse des prix du carburant. En République démocratique du Congo, le gouvernement annonce une vaste opération de désarmement civil volontaire. Elle se déroulera à partir du 22 septembre pour 3 mois dans 6 zones stratégiques du pays. Pendant le Conseil des ministres qui s'est tenu hier et dont le compte-rendu a été dévoilé ce samedi, le vice-premier ministre a expliqué l'objectif: récupérer puis détruire les armes illicites détenues par des civils. Pour encourager leur remise, 3 garanties sont prévues: l'anonymat total, une amnistie judiciaire et une contrepartie matérielle. Un avenir détourné par des pirates au large de la Somalie libérée. C'est ce que vient d'annoncer le gouvernement de Mogadiscio qui a mené les opérations pendant 10 jours avec la Turquie au large des côtes de l'État du Puntland. Il explique que la pression militaire a forcé les derniers pirates à abandonner le navire. 14 d'entre eux ont été tués. Au moins 5 bateaux sont toujours aux mains de pirates somaliens. Il est l'un des attaquants africains les plus prometteurs. Le footballeur sénégalais Nicolas Jackson change de club. Il quitte Chelsea pour Aston Villa, montant estimé du transfert 75 millions d'euros. L'international des Lions de la Teranga, qui sort d'une saison sans éclat en prêt au Bayern Munich, va donc tenter de se relancer à Birmingham dans un contexte dans un contexte plus favorable, Victor Missistrano.
9: Mais avec la pression de remplacer une figure d'Aston Villa, Nicholas Jackson arrive pour compenser le départ vers l'Arabie Saoudite d'Oli Watkins, départ qui a beaucoup touché l'entraîneur Unai Emery.
10: Je lui ai dit au revoir avec un gros câlin et quelques larmes. Mais c'est l'heure d'ouvrir un nouveau chapitre avec Nicholas Jackson.
9: Nicholas Jackson qui a eu le droit à son accolade de bienvenue de la part de son entraîneur. Des retrouvailles entre les deux hommes qui s'étaient côtoyés à Villarreal au début de la carrière du Sénégalais.
11: Il a constitué un facteur clé dans ma décision car lorsque je suis arrivé en Espagne, je ne connaissais pas grand chose et il a été très important pour moi dès le début en prenant des nouvelles de ma famille, en me faisant progresser. Je suis donc ravi de retravailler avec lui.
9: Objectif, se relancer après une saison au Bayern dans l'ombre d'Harry Kane, seulement 11 buts en 34 matchs. Vainqueur de la dernière Ligue Europa, Aston Villa constitue un point de chute idéal selon Yoro Mangara, journaliste sénégalais et consultant Radio Foot.
12: Villa est un très bon club pour Nicholas Jackson. Il pourra enfin essayer de se poser dans un club qui travaille dans la durée. Avec Unai Emery, il aura sa chance dans ce club. Pour moi, un mariage qui va marcher.
9: Cerise sur le gâteau, Jackson pourrait voir un autre Sénégalais débarquer à ses côtés, le jeune Ibrahim Baye en provenance du PSG.
25: Et en rugby, rencontre entre les deux meilleures équipes au classement mondial ce samedi. Et c'est l'Afrique du Sud qui a pris sa revanche contre la Nouvelle-Zélande. Les doubles champions se sont imposés 32-26 ce samedi.
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13: Bonjour. Aujourd'hui, la littérature raconte l'Afrique entre tradition, mondialisation et intérêt chinois. Un corps indocile, le nouveau roman d'Oswald Le Watt est paru aux éditions Philippe Rey. Nous sommes à Paris, sous les toits, dans la petite chambre de Défaut, pas très loin de l'église d'Auteuil. En ce jour ensoleillé, Défaut est au travail. Pas dans l'atelier de couture qu'il a ouvert à quelques centaines de mètres de là, de l'autre côté de la Seine, mais chez lui. Défaut, c'est le nom dont Oswald Le Watt a affublé son héros. Pas facile à porter pour un couturier.
14: C'est un nom de famille qu'on retrouve dans l'ouest du Cameroun, où il veut dire celui qui aide le roi, celui qui soutient et qui accompagne. Et je trouvais intéressant de jouer avec le mot phonie, de défaut, en France, dans un contexte francophone, où on peut le lire comme quelqu'un qui a une faille. C'est quelqu'un qui au départ a une très belle réussite, c'est un couturier qui est très talentueux et qui au fur et à mesure va tomber malade. Et cette maladie va le rendre fragile, défaillant. Et donc il y avait une espèce de mise en miroir de son prénom à la fois dans un contexte occidental puisqu'il vit à Paris et puis son origine en fait.
13: Mais Défaut n'est pas seulement couturier, il est bien plus qu'un artisan. C'est un créateur.
25: De la conception à la confection, Défaut se tapait tout lui-même. Il cousait, ce qui s'appelle véritablement coudre pour un couturier de son envergure, tous les jours. Et chaque nouvelle tenue le mettait en état de tension. Parfois, des semaines entières, il se consacrait à un unique vêtement, puis refusait de le vendre. Les habits, on les coud pour les vendre, on les vend pour gagner de l'argent. C'est quoi cette histoire? Tu sais coudre, et même très bien, et tu te lances dans la couture en minaudant? Non seulement tu inventes la couture à dose homéopathique, mais en plus tu couds et tu gardes le résultat pour toi? Ses parents n'y entendaient rien. En réalité, aucune stratégie, aucune ambition de capter un marché de niche ne motivait Défaut. Lorsqu'on le titillait sur ses atermoiements, ses arbitrages pour le moins lunaires, il rétorquait « c'est ma version de la révolution anticapitaliste ». À proprement parler, Défaut n'était pas un révolutionnaire, mais un réfractaire. Son esthétique de vie, il l'exprimait sous la forme d'une indocilité constante envers ce qui, aux yeux des autres, allait de soi, les adhésions commodes, les contraintes applaudit, les joies normées. De toute façon, hormis l'achat de quantités de livres qui nourrissaient son inextinguible curiosité, il avait des besoins restreints.
14: La couture incarne sa manière d'être au monde. Pour lui, la vie est comme des fragments disjoints qu'on peut mettre ensemble pour créer de la beauté, de la continuité, du récit. La couture est vraiment fait partie aussi de la poétique du roman. Il est construit avec des bouts, des morceaux, plusieurs situations, puisque Defoe va quitter la France, va aller en Afrique. Et à chaque fois, la couture, c'est ce qui va le faire tenir. Et il va garder l'espoir qu'il va pouvoir recoudre sa vie. Il va quand même progressivement se rendre compte que la vie n'est pas comme un vêtement et que parfois, il faut apprendre à habiter la déchirure.
13: Pour Defoe, chacun de ces modèles est unique, mais la robe qu'il est en train de confectionner doit l'être encore plus. Elle est destinée à la femme qu'il aime et qui partage sa vie, Anne Gabrielle. C'est la fille d'une grande famille de Kinshasa et tout le monde l'appelle Merveille, ce qui veut tout dire. Tous deux passionnés par les étoffes, il la conquise grâce à son art. Elle est devenue, écrit joliment Oswald Le Watt, son sommet d'ascèse et de vertige. Bref, tout irait bien s'il n'y avait pas cette fichue douleur que Defoe commence à ressentir à l'aine.
14: J'avais très envie d'explorer un personnage masculin dont le corps serait vulnérable. La littérature, le cinéma, les arts sont saturés de personnages féminins qui sont dominés, qui souffrent et qui sont assujettis. Et je voulais un peu déplacer le regard vers un corps masculin, mais qui ne serait pas un parcours héroïsé. Un personnage qui va traverser sa douleur, va la vivre et va passer son temps à essayer de comprendre qu'est-ce que cette douleur vient lui dire, qu'est-ce qu'elle vient apporter à sa vie. J'aurais pu choisir un personnage qui a une douleur ailleurs, il peut avoir mal au bras, pourquoi une douleur intime? Parce que je trouve que c'est souvent à cet endroit-là que les hommes logent très souvent leur place sociale, leur image sociale, leur force, leur puissance, leur rapport au monde, leur rapport de domination. Je voulais vraiment que son monde se disloque.
13: Plus le temps passe, plus Defoe a mal. Ni le cataplasme de Tantina Simba, guérisseuse de son état, ni les soins des médecins patentés n'y changent quoi que ce soit. Et quand Tantina Simba et Tonton Fernand lui enjoignent de retourner aux Ambouéna et d'en appeler aux ancêtres, il se dit qu'après tout, c'est peut-être la solution.
14: C'est un pays dont certains lecteurs, notamment occidentaux, comme par hasard, me disent « Ah, le Zambouéna, quel pays magnifique, j'aimerais le visiter un jour, très sérieusement. » C'est un pays que j'ai imaginé dès mon premier roman pour plusieurs raisons. La première, c'est que je ne voulais pas être assignée à exactitude. Je ne voulais pas qu'on me ramène à chaque fois « Oui, mais au Cameroun, il y a ceci, tu parles du Congo, il y a cela. » Parce que j'ai vécu dans plusieurs pays. Je suis née, j'ai grandi au Cameroun, j'ai vécu dans plusieurs pays, notamment d'Afrique subsaharienne francophone, et j'avais envie de recréer un territoire qui rassemble à la fois les différences de ce que j'ai connu, mais aussi les résonances. Et puis, il y avait aussi une forme d'expièglerie. L'Afrique est un continent que certains prennent souvent pour un pays, donc voilà, donc c'est mon pays continent, mais aussi c'est un continent dont les frontières ont été tracées de manière un peu arbitraire. Certains pays ont été créés par l'imagination occidentale, et je voulais subvertir ce geste-là en rajoutant un pays à ce territoire qui en compte déjà 54.

0: La deuxième partie du roman d'Oswald Le Watt, encore indocile, se déroule donc aux Ambuena, et cette fois sans se départir de sa langue, alerte, charnelle, pleine d'humour et d'ironie, la romancière se met directement dans le corps et dans l'esprit de son héros. L'histoire de Défaut s'écrit désormais à la première personne.
1: Dans la première partie, on est à distance de Défaut. On le voit évoluer, on partage, mais avec une certaine retenue quand même, ce qu'il traverse. Et ensuite, ce que je voulais, c'est qu'on rentre dans sa conscience. C'est qu'on partage avec lui son regard sur le monde, la manière dont il traverse les épreuves. Parfois, il est répétitif, parfois il nous exaspère, parfois il est génial, mais aussi parfois éblouissant. Il est attachant. Ce que je voulais, c'est que le lecteur puisse être vraiment dans une intimité très étroite avec ce qui traverse sa vie.
0: Problème, pour payer ses soins, Défaut va devoir trouver du travail. Heureusement, Zénou, son copain d'enfance, devenu un riche homme d'affaires, a de l'entregent. Il lui sert donc la solution sur un plateau.
2: Mon beau-père est en relation d'affaires avec un homme qui possède un atelier de couture là-bas. Il y a plusieurs centaines d'employés, j'ai visité, impressionnant. Ils veulent que tu sois formateur de petites mains.
3: Un atelier de couture de cette taille, à Feucan, super. Les choses bougent dans ce pays, je reviens au bon moment, on dirait.
2: Enfin, t'emballe pas trop, disons que c'est une usine de confection façon chinoise, quoi.
3: Façon chinoise? Tu m'envoies bosser chez les Chinois?
2: Calmos, rien à voir avec ce que tu imagines. Commence pas à te faire des films avec tous les trucs qu'on dit sur eux. Ce sont des hommes d'affaires, point. Ils veulent que tu formes.
3: Des esclaves?
2: Tu veux quoi à la fin? J'ai proposé de te filer des sous, t'as dit non.
3: Recommence pas avec ça, je t'ai déjà expliqué.
2: Tu m'as expliqué quoi? T'es un sacré numéro, Défaut, un vrai m'bourg.
3: Qui aurait envie de bosser dans une usine chinoise en Afrique? Si on a le choix, qui?
2: Tu ne serais pas un vulgaire employé, Défaut. Bao Heng, retiens ce nom. Le propriétaire de Bao et Frères Textiles est un ami de mon beau-père. Ils font des affaires ensemble, il doit plusieurs succès à Pagracias. Bao Heng possède une quinzaine d'usines textiles à travers le pays. 15. Et un tas d'autres boîtes dans le bois, la restauration, la construction, la pêche, et j'en oublie. Ses affaires marchent du feu de Dieu. Bao Heng est presque un fils de ce pays. Il s'est battu pour en arriver là.
3: Laisse-moi deviner, il a débarqué sans le sou, travaillé du dimanche au dimanche 12 mois sur 12, jusqu'à devenir notre Bolloré local.
2: Pas lui, son père, qui est arrivé ici pendant les luttes d'indépendance en 1955, envoyé par son pays pour soutenir le mouvement de libération.
3: Bravo, la dette décoloniale, ça en jette.
2: Après l'indépendance, il est resté. Bao Heng, lui, est né en Chine. Il rendait visite à son père pendant les vacances. À la mort du paternel, il a repris ses affaires ici et a développé l'entreprise.
3: Les entreprises, tu veux dire?
2: Arrête avec tes sarcasmes. Si tu ne veux pas travailler pour BFT, rien ne t'y oblige. Mais réfléchis bien. Ce n'est pas le type d'offre qui court les rues.
3: Exact, Zénou. Je ne veux pas travailler pour Bao et Frères Textiles. Je souhaite gagner ma vie autrement à Feucan et...
2: Gagner ta vie à Feucan? Gagner autrement ta vie à Feucan? Redescends, man. Atterris. Feucan, c'est Pecnoville, juste un gros village que l'administration appelle ville. Son seul atout est un port moribond. Tu seras payé 12 fois le salaire du local le mieux payé de BFT. 12 fois.
0: Défaut finit par accepter. Il prend l'autocar pour Feucan et découvre son nouveau lieu de travail. BFT a construit un gigantesque site de 17 hectares implanté en cœur de ville. C'est là qu'il va devoir apprendre les rudiments de la couture à des groupes d'ouvrières, parfois des très jeunes. Les rudiments et rien de plus. Ici, on coud à la chaîne et chacune a sa tâche unique et bien défini. L'idéaliste qu'il était doit donc se faire une raison, mais il n'est pas dupe, ni même indulgent envers lui-même.
3: Nervi de BFT, Mac refilant des trucs du métier aux filles du cheptel avant de les déverser sur le trottoir, je transmettrai des connaissances liminaires à une main-d'œuvre d'abattage, virable et corvéable à merci, sans l'ambition d'élever quiconque à un niveau décent de maîtrise. Dans ces hauts fourneaux de la couture, je serai le mercenaire, la rétro-commission sur pattes.
0: Dans l'atelier dédié à l'exportation, pas moins de 1800 femmes avec charlotte et gilets de sécurité qui reproduisent les mêmes gestes sous surveillance.
3: Des Chinois et des surveillants recrutés localement circulaient par dizaines entre les machines, parcouraient les allées dans un sens puis dans l'autre, vérifiaient la qualité du travail, rectifiaient, s'énervaient, rouspétaient, grondaient. À cause des nombreuses violences physiques des Chinois sur le personnel local et des scandales médiatiques qui en avaient découlé, l'État, pour protéger les patrons, interdisait dorénavant

0: Donc, il se voit comme un artiste. Et quand il arrive dans cette usine aux Zambouena, il se rend compte qu'il va former des gens, alors que lui travaillait sur le tout. Il va leur apprendre à créer la partie, enfin à créer. C'est une usine où il y a un travail de cadence, où c'est la cadence, où c'est la rentabilité, où il y a une forte productivité, où il y a une pression énorme sur les ouvriers et les ouvrières, et où même l'espace de pensée est quasiment annihilé par cette mécanique-là, quasi robotique en fait. Il y a des rapports de domination qui sont quand même énormes, et le corps n'est qu'un instrument de travail. Les gens ne viennent pas pour créer, ils viennent pour donner la force de travail. Il y a des maltraitances. Je crois que le Rwanda est l'un des rares pays africains à avoir condamné à 20 ans de prison un Chinois qui a violenté un de ses employés. Donc ça, c'est quelque chose d'assez courant. J'ai vécu un peu en Afrique du Sud, j'y ai travaillé aussi. Il y a une usine chinoise dans laquelle les employés étaient enfermés et il y a eu un incendie, ils sont morts. Enfin, quand on est dans des contextes où il n'y a pas de régulation et où il n'y a pas de loi coercitive envers les entrepreneurs, c'est la voie ouverte à toutes les inégalités.
1: Pourtant, certains personnages du roman rendent hommage aux Chinois.
2: Faut arrêter avec cette jalousie contre les Chinois. S'ils n'étaient pas là pour remplacer les Européens, on serait où, hein? Les Africains, 98% sont des idiots. Heureusement que les Chinois sont là pour sauver ce pays. Moi, je vais apprendre le mandarin. T'as vu tout ce qu'ils construisent, ce qu'ils apportent?
0: Je voulais montrer en fait les contradictions qu'il y a dans ce lien. C'est un lien d'asymétrie, il y a des rapports de domination, mais c'est aussi un lien où les Africains ne sont pas victimes. Je ne veux pas non plus donner l'impression que l'Afrique est victime de la présence chinoise. Non, c'est une relation qui est complexe. Je montre à la fois les difficultés quand il s'agit de la structure de l'entreprise et les rapports qui passent aussi par les liens personnels, par l'affect, par l'intime. Et ça, aujourd'hui, la Chine s'impose dans le réel contemporain africain. Elle fait partie du quotidien africain. Je pense que c'est une relation qui doit être repensée et qui a pas mal de failles, de limites. Et en même temps, c'est une relation aussi qui existe parce que les Africains tirent leur épingle du jeu.

0: Dans son roman, Oswald Le Watt aborde, à travers des dialogues savoureux, des débats très contemporains autour de la sorcellerie et de la médecine. Il est aussi question du rapport à la religion et à la spiritualité.
1: Aucun peuple au monde ne s'est développé en priant un dieu qui n'épouserait pas ses codes culturels. Aucun. Seuls les Africains pensent qu'ils peuvent se construire à partir d'un dieu étranger. L'Afrique regorge de mystères aujourd'hui négligés, qui sont loin d'avoir révélé tous leurs secrets et les bénéfices que nos populations peuvent en tirer. Chez nous, tout est lié à la spiritualité, l'éducation, la santé, l'économie, la sexualité, la politique. Même la langue est liée à la spiritualité. Nous avons été chassés de notre spiritualité, précisément ce qui anime les gens à leur identité. Le renouveau de notre pays, de notre continent, passe par un renouveau spirituel. Tant que nous ne le comprendrons pas, nous resterons à la remorque de ceux qui nous imposent leur système culturel.
0: Avec des convictions parfois opposées.
2: Oui, nos ancêtres avaient peut-être des pouvoirs particuliers, mais l'urbanisation qui a suivi l'occidentalisation a tout balayé. Nos villes ne peuvent plus être des lieux de production d'une autre logique que des logiques occidentales. Que reste-t-il de ces fameux mystères ? Rien. Des coquilles vides, des rituels dépouillés de leur sens, des spectacles pour touristes.
3: Je pense qu'on peut articuler plusieurs vies et plusieurs espaces spirituels en même temps, je pense. C'est un dialogue où il y a un personnage qui trouve absurde de retourner vers un culte ancestral, alors qu'il y en a un autre qui estime que les Africains ne peuvent pas être compris ni exister dans le monde si on ne prend pas en compte les différentes dimensions qui les constituent, qui sont les dimensions bien sûr physiques, mais aussi spirituelles, mais aussi psychologiques, et puis traditionnel. Ce qui m'intéressait, c'est de montrer ces différents points de vue, d'expliquer qu'on peut à la fois tenir les deux mondes. On n'est pas obligé de renoncer à l'un pour être dans l'autre. Et je crois que Defoe fait la synthèse des deux. Il a un regard très rationnel.

naturelles, sur des phénomènes qui ne s'expliquent pas. Et en même temps, il y a des zones qui sont des zones d'opacité. On n'a pas de réponse à tout. Il y a des mystères, il y a des événements que la science aujourd'hui n'arrive pas encore à interpréter. Et c'est cet espace-là que Defoe va habiter.

0: Le concerto d'Aranjuez, c'est l'un des fils narratifs du roman tissé par Oswald de Watt à travers différentes versions.
1: Le concerto d'Aranjuez, qui a été composé pour guitare par Joaquin Rodrigo, a été composé pour sa femme à un moment très particulier de leur vie. Elle allait mettre un enfant au monde et la vie de la mère et de l'enfant était en danger. C'est une espèce de prière, quasiment une musique votive, où il implore l'univers de ne pas lui arracher l'être qu'il aime le plus au monde. Et je trouvais que c'était une belle résonance avec le roman, puisque Défaut traverse plusieurs systèmes de spiritualité parce qu'il veut guérir et que il n'a pas toujours les mots pour demander à l'univers de le guérir. Pour moi, c'était une espèce de clin d'œil spirituel avec la musique.
0: La douceur du morceau contraste avec la rudesse du travail qui met les corps, mais aussi les esprits, à rude épreuve. Mais il y a pire encore. Dès la première page du roman, le lecteur sait que quelque chose de grave, d'irrémédiable est arrivé et que le héros en est responsable. Un corps indocile d'Oswald de Watt est paru aux éditions Philippe Rey.

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Et après le journal, l'atelier politique. Frédéric Rivière reçoit David Chavalarias, directeur de recherche au CNRS, fondateur du Politoscope et auteur d'un livre intitulé Toxic Data chez Flammarion. Bonne soirée.

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3: Fanny Baye.
2: À la une, le rendez-vous dans les urnes pour les Islandais. La population n'a plus que 3 heures pour décider si oui ou non les négociations d'adhésion à l'Union européenne vont reprendre. Vous entendrez un électeur franco-islandais dès le début de cette édition. Elles n'ont pas réagi dans l'immédiat. Les majors pétrolières américaines ne commentent pas l'accord annoncé la nuit dernière par Donald Trump et confirmé par la vice-présidente vénézuélienne Delcy Rodriguez. En cause des infrastructures pétrolières vénézuéliennes dégradées, vous l'entendrez. Dans ce journal également, la colère des défenseurs de l'environnement aux États-Unis, alors que l'administration Trump envisage de céder une partie du parc Yosemite à un promoteur immobilier privé. Et puis de la politique française à la fin de cette édition, le Premier ministre ne se déclare pas candidat à l'élection présidentielle, mais Sébastien Lecornu appelle les prétendants à ne pas entraver l'action du gouvernement. Les Islandais n'ont plus que quelques heures pour se prononcer. Quelques 273 000 électeurs appelés aujourd'hui à déterminer si oui ou non les négociations d'adhésion à l'Union européenne vont reprendre. Scrutin très serré, suivi de près par Bruxelles. En 2009, Lille avait présenté sa candidature à l'UE dans le sillage de la crise financière, mais les discussions avaient été gelées en 2013 avec l'arrivée au pouvoir d'un gouvernement eurosceptique. 13 ans plus tard, l'issue du référendum est indécise, mais le vote sera sans doute affectée par la crise autour du Groenland et les menaces de Donald Trump. Pour certains électeurs, elles ont renforcé le sentiment qu'un petit pays comme l'Islande pourrait difficilement rester seul face au rapport de force entre grandes puissances. Damien De Georges, électeur franco-islandais, est l'un d'eux. Écoutez.
4: Alors j'ai voté oui, donc je suis français, mais j'ai aussi la nationalité islandaise. Je suis conscient de l'environnement sécuritaire dans lequel évolue l'Islande. Je n'ai pas oublié la crise du Groenland en janvier avec Trump. Et puis parce que nous sommes dans un monde où il faut choisir un bloc, nous faisons partie de la famille européenne et aussi l'euro s'impose comme une monnaie pour l'avenir de l'Islande. Il suffit de simplement de regarder l'historique de la couronne islandaise avec la crise financière et se rendre compte qu'à l'international, il est mieux de privilégier une autre monnaie que la couronne islandaise. Faire partie de l'Union européenne, c'est faire partie d'un bloc douanier face à des droits de douane qui deviennent des armes. Et il est clair que le Groenland, qui ne fait pas partie de l'Union européenne, mais qui est rattaché au Danemark, qui lui fait partie de l'Union européenne, a compris que c'est un atout que d'être protégé par ce bloc.
2: Damien De Georges, électeur franco-islandais, au micro de notre envoyée spéciale Sofia Katsenkova. Au Niger, les militaires au pouvoir reprennent progressivement le contrôle. C'est ce qu'a affirmé le régime aujourd'hui après une nuit d'affrontements entre militaires et insurgés près de sites sensibles de la capitale Niamey. Les mutins sont désormais retranchés à la base militaire à côté de l'aéroport. Pour les autorités, il s'agit non pas d'une tentative de putsch, mais d'un mouvement d'humeur de soldats en rupture avec leur hiérarchie. Donald Trump l'a qualifié d'historique. L'accord signé la nuit dernière entre Washington et Caracas est confirmé par la vice-présidente par intérim vénézuélienne Delcy Rodriguez. Un accord qui prévoit que les États-Unis acquièrent une participation majoritaire dans près d'un quart des réserves pétrolières inexploitées du Venezuela, soit sur le papier plus de 65 milliards de barils. Pour cela, une co-entreprise privée sera mise sur pied. Pour le moment, les majors pétrolières américaines n'ont pas réagi et peu de détails ont été dévoilé, mais le président états-unien promet que l'opération ne coûtera pas un centime aux contribuables américains. Cette opération Jeanne Bartoli s'annonce néanmoins coûteuse et potentiellement risquée.
5: Coûteuse d'abord parce que l'état des infrastructures pétrolières vénézuéliennes, les difficultés logistiques ou encore la criminalité découragent les investisseurs privés. Selon le Washington Post, sur les 17 champs pétroliers concernés par l'accord, plusieurs sont tout simplement dépourvus d'infrastructures et d'accès aux plateformes de transport en cause des années de sous-investissement, comme l'explique l'économiste Alexandre Delegue.
6: Les infrastructures pétrolières vénézuéliennes, elles se sont dégradées depuis une bonne vingtaine d'années, avec une accélération avec les difficultés économiques que connaissait le pays et les sanctions américaines. Il ne s'agit très clairement pas de pouvoir dire qu'on peut ouvrir un robinet et d'un seul coup faire sortir le pétrole vénézuélien.
5: Avant cela, il faudra des investissements colossaux. Or, pour Alexandre Delegue, investir au Venezuela présente des risques non négligeables pour les majors américaines.
6: Pour l'instant, elles ne se bousculent pas au portillon. Elles veulent au moins déjà savoir qu'est-ce qu'il y aurait comme garantie. Et c'est seulement sous ces conditions, et à condition d'accepter tous les risques politiques et industriels qui vont avec, qu'elle pourrait être susceptible de vouloir participer à cet accord.
5: Depuis l'enlèvement de Nicolas Maduro par l'armée américaine en janvier dernier, seule l'entreprise Chevron, déjà présente au Venezuela, exploite directement du pétrole sur place.
2: Le Venezuela qui dispose des plus grandes réserves prouvées de pétrole au monde, plus de 303 milliards de barils. L'actualité aux États-Unis, c'est aussi cette polémique autour du parc national Yosemite, parc californien connu pour ses lacs, cascades et séquoias. Depuis un an, l'administration Trump étudie secrètement la possibilité de céder une partie de ce joyau naturel à un promoteur immobilier privé. Aucune décision n'a encore été prise, indique le département de l'Intérieur, mais l'association de conservation des parcs nationaux américains et bien plus largement les défenseurs de l'environnement sont vent debout. Stéphanie Schuller.
7: C'est une attaque contre le peuple américain à qui appartient ce parc, s'est exclamé Mark Rose de l'Association de conservation des parcs nationaux. Yosemite doit être protégé contre tout nouveau projet d'aménagement, a aussi souligné le sénateur démocrate de Californie, Adam Schiff. C'est le site d'information américain Notus qui a révélé l'affaire ce vendredi. L'administration Trump envisage de céder une bande de terre de 400 mètres à une entreprise qui appartient à Kingsbarn Realty Capital. Il y a 2 ans, ce promoteur immobilier avait acheté 35 hectares en lisière de Yosemite. Maintenant, il souhaite offrir aux futurs habitants un accès privilégié à cette merveille naturelle et pour cela, il veut construire une route privée qui relierait la parcelle à l'un des axes principaux qui traverse le parc. Les registres électoraux montrent que le PDG de Kingsbarn est bien connu de l'administration Trump. Jeff Pori est un donateur régulier du Parti républicain et a versé de l'argent à la campagne de Donald Trump en 2024.
2: Dans le reste de l'actualité, même le premier ministre israélien s'est insurgé. Benjamin Netanyahou a émis une rare critique ce soir envers des colons israéliens après des violences en Cisjordanie occupée. Le village palestinien de Kousra a été à nouveau le théâtre de tensions. Des dizaines de colons israéliens ont attaqué aujourd'hui cette localité du nord du territoire. Et puis, autre fait rare, une frappe israélienne s'est abattue dans le nord de la Cisjordanie occupée. 3 personnes sont mortes. L'armée israélienne dit avoir visé des terroristes vendredi dans la région de Jenin. Le territoire fait régulièrement l'objet de violences, notamment depuis le début de la guerre à Gaza, mais rarement de bombardements. Je ne me mêle pas de la campagne présidentielle. Voilà ce qu'assure Sébastien Lecornu en France, qui a réaffirmé aujourd'hui ne pas être candidat à l'élection prévue au printemps prochain. Déclaration du Premier ministre français dans un entretien au journal Le Parisien. En retour, le chef du gouvernement demande aux candidats à la présidentielle de, je cite, ne pas entraver davantage l'action du gouvernement au service de l'intérêt général, en particulier au regard de la mission que s'est fixée le locataire de Matignon, à savoir faire adopter un budget pour l'année prochaine. Laura Martel.
8: Faute de majorité et à moins de 8 mois de la présidentielle, Sébastien Lecornu présente un budget avec, je cite, des mesures pour beaucoup réversibles par la nouvelle majorité qui sortira des urnes, donc un budget de premier semestre uniquement. Le Premier ministre envisage des mesures difficiles mais pas brutales. Selon lui, l'État portera l'essentiel de l'effort, les dépenses de l'État continueront d'augmenter mais moins que l'inflation, précise-t-il. Pour faire des économies, Sébastien Lecornu ne présente prévoit pas de geler le RSA ou les petites retraites. En revanche, la désindexation des plus fortes pensions par rapport à l'inflation est sur la table, tout comme la lutte contre les abus des arrêts maladie sur lesquels il compte lancer une vraie réforme avec les partenaires sociaux, dit-il. Côté recettes, le Premier ministre, qui a à nouveau écarté toute hausse d'impôts, estime que reproduire la surtaxe sur les très grandes entreprises enverrait un très mauvais signal aux investisseurs internationaux. Il promet aussi des discussions à ce sujet. Une absence de budget pour 2027 mettrait la France dans une situation gravissime sur le plan financier, qui viendrait rajouter un désordre domestique au désordre international, insiste le chef du gouvernement, qui reprendra sa liberté, prévient-il, s'il venait à tomber sur le budget en l'absence de majorité à l'Assemblée.
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1: Bonsoir et bienvenue dans l'atelier politique. Dans cette émission, nous essayons de prendre le temps dont parfois le tumulte de l'actualité nous prive. Le temps de la réflexion, de l'analyse, de la mise en perspective avec l'ambition de comprendre ce qui nous arrive et peut-être aussi ce qui s'annonce. Et en cette période de vacances d'été, nous allons nous intéresser aux nombreux effets que peut avoir sur les démocraties le fulgurant développement de l'univers numérique. Pour en parler, nous sommes avec David Chavalarias, directeur de recherche au CNRS, fondateur du Politoscope et auteur de deux livres qui sont au cœur du sujet, Toxic Data aux éditions Flammarion en 2022 et Elon Musk en 50 tweets aux éditions du Seuil en 2025. Bonsoir.
2: Bonsoir.
1: Nous allons immédiatement entrer dans le vif du sujet avec le point de départ de votre livre Toxic Data, le 6 janvier 2021, jour de l'assaut du Capitole à Washington. Des milliers de partisans de Donald Trump, convaincus qu'on leur a volé la victoire, envahissent le siège du Congrès américain pour empêcher la certification de la victoire de Joe Biden. Ce qui vous frappe à ce moment-là, ça n'est pas tant la violence de la scène que ce que révèle le comportement d'une courtière en immobilier qui, depuis l'intérieur du Capitole, filme une vidéo promotionnelle pour son activité donc d'agent immobilier. Et vous dites, à son propos, elle est révélatrice du long lavage de cerveau qu'elle a subi. Par où commence ce lavage de cerveau ?
2: Alors, ce lavage de cerveau commence par un enfermement numérique sur certains réseaux et dans certaines sphères informationnelles. La personne en question, bon, je la connais pas personnellement, mais de toute évidence, elle a été sur des réseaux comme Facebook ou X maintenant, enfin à l'époque Twitter, qui ont des processus algorithmiques qui font que, une fois qu'ils ont identifié vos centres d'intérêt, vont essayer de vous en servir encore plus et vous enfermer d'une certaine manière dedans. Et Trump a fait une campagne très efficace sur les réseaux sociaux en diffusant énormément de fausses informations, de désinformations, de contenus tout et son contraire, et a réussi en fait à créer ce qu'on appelle des chambres d'écho numériques, c'est-à-dire des sortes d'entre-soi numériques qui sont entretenus algorithmiquement et où, à l'intérieur, des personnes comme cette jeune femme vont recevoir uniquement l'information officielle, entre guillemets, de Donald Trump, et vont, à force de répétition de ces désinformations, se convaincre que effectivement l'élection a été volée et que ça justifie que l'on envahisse un établissement public. Comme
1: le Capitole. Vous racontez d'ailleurs que devant le juge, elle dira qu'elle ne comprend pas qu'on n'a rien fait de mal. Alors, vous expliquez le fonctionnement de ces fameux algorithmes de recommandation, ces programmes qui décident de ce que nous voyons sur nos fils d'actualité, et vous pointez quelque chose qui pourrait être assez contre-intuitif, comme on dit beaucoup aujourd'hui. Ces algorithmes, en fait, ne lisent pas ce qu'on publie. Ils sont, écrivez-vous, aveugles à la sémantique et s'appliquent de la même manière aux séries télé, aux compléments alimentaires ou aux opinions politiques. Qu'est-ce que vous voulez démontrer par là ?
2: Ils utilisent un tout petit peu de sémantique, mais ce qu'il faut bien comprendre, c'est que le principal moteur de la recommandation algorithmique, c'est ce qui s'est passé avant que le contenu vous soit montré, c'est-à-dire qui a interagi avec ce contenu auparavant. Et les algorithmes de recommandation, à l'heure actuelle, alors c'est des choses assez opaques parce que les choses sont rarement publiques, mais de ce qu'on en comprend et de ce qui est à peu près officiel, c'est qu'ils se basent sur ce qu'on appelle l'engagement, c'est-à-dire qu'on va essayer de vous montrer des contenus qui ont le plus de chances de provoquer chez vous une réaction de type clic, partage ou commentaire. Et donc, et cette prédiction est basée sur tous vos historiques de clics sur les contenus précédents, mais aussi vos historiques avec les interactions avec les autres personnes, ce que les autres personnes ont pu faire autour de ce contenu-là. Et donc, c'est une grosse machine qui va essayer donc de faire ce genre de prédiction. Et donc, ce qui est important, c'est que on va appliquer cette machine-là, donc qui va optimiser le clic d'une certaine manière, de la même manière, quel que soit le type de contenu, qu'il soit politique, qu'il soit économique, qu'il soit de divertissement. Et on peut démontrer que cette mécanique a des travers. Alors déjà, elle va enfermer des gens un petit peu dans une sorte d'entre-soi, ou elle va les exposer à des choses qu'ils détestent et qui va les faire réagir. Et on peut aussi montrer que ça renforce les contenus dits toxiques, ce qu'on a pu mesurer. On pourra peut-être en reparler, mais ça va amplifier un certain type de contenu et pas forcément les meilleurs.
1: Alors, vous décrivez ce phénomène qu'on appelle l'homophilie, cette tendance naturelle qu'ont les individus à se regrouper avec des personnes qui leur ressemblent ou qui ont des idées proches des leurs. Et vous observez que dans les espaces numériques, je vous cite, les marqueurs sur lesquels se fonde l'homophilie de valeur sont plus saillants que dans le monde réel. Autrement dit, les réseaux sociaux exacerbent quelque chose donc qui existait déjà avant Internet, dans les clubs, les associations, les partis politiques. Quelle différence vous faites entre finalement un village où tout le monde se connaît et se ressemble et une chambre d'écho numérique?
2: Alors, la différence fondamentale, c'est que vous n'interagissez pas directement avec les personnes, vous les voyez à travers leur profil, et que un profil, eh bien, c'est une information qui est donnée par les utilisateurs et qui peut tout à fait être contrefaite ou inventée ou fantasmée. Et dans la vie réelle, donc, et de manière générale, effectivement, on a tendance à interagir avec des gens qui nous ressemblent, qui ont les mêmes goûts que nous, ce qui est tout à fait naturel. On va s'intéresser aux gens qui aiment la musique, si on aime la musique, au golf, si on aime le golf, c'est naturel. Et aussi, il y a une homophilie donc qui s'appelle une homophilie de statut, c'est-à-dire le fait que on est du même village, on a la même religion, on a la même origine ethnique. En ligne, ces marqueurs d'homophilie de statut qui sont attachés à votre personne, si vous pouvez pas contrefaire l'endroit où vous avez fait vos études ou l'endroit où vous êtes né là, et c'est à moins d'importance que l'homophilie donc de valeur dont vous avez parlé, qui s'attache à qu'est-ce que vous défendez, c'est-à-dire à quelles idées vous défendez, en quoi vous croyez. Et en fait, ces valeurs-là, en fait, elles sont saillantes en ligne parce qu'elles sont affichées sur vos profils. Quelqu'un qui ne vous connaît pas peut parcourir votre fil d'actualité et voir ce que vous défendez. Et donc, ça va renforcer l'homophilie et donc les interactions entre personnes sur les valeurs plus que sur le statut social, donc géographique, origine ethnique ou socio-professionnelle. Et donc, ça modifie vraiment considérablement la manière de faire de la société en ligne et aussi la possibilité de, parfois, pour certains acteurs, de contrefaire cette identité.
1: Vous évoquez dans votre autre livre, Elon Musk en 58, une étude de 2003 qui montre que pour un titre de longueur moyenne, chaque mot négatif supplémentaire augmente le taux de clic de 2,3%. Autrement dit, plus un contenu est anxiogène, plus il se propage, la colère, la rage,
2: exactement.
1: C'est plus rentable que la nuance et la subtilité.
2: Exactement. Donc ça c'est un biais cognitif qui est connu, c'est-à-dire une déformation que l'on a dans nos actions qui est vraiment connue hors ligne, qui s'appelle le biais de négativité, c'est-à-dire que toute chose égale par ailleurs, si on a deux informations, on va d'abord s'intéresser à celle qui comporte une certaine dose de danger ou de menace pour nous. Parce qu'on veut savoir ce qui peut nous porter préjudice avant de savoir ce qui peut nous faire plaisir. Et donc, dans le monde numérique, ça se transforme parce que comme le monde numérique valorise les contenus qui sont le plus cliqués, les contenus négatifs ou toxiques vont être plus cliqués et donc, algorithmiquement, c'est-à-dire la machinerie du réseau social, va amplifier leur présence. Elle va les rendre plus présents que les autres. Et du coup, quand vous faites un titre qui est plus toxique, négatif, il va être plus cliqué. Mais l'effet qui se coule de tout ça, c'est que l'algorithme lui-même va le recommander encore plus. Donc il y a un avantage à la diffusion par le partage.
1: C'est exponentiel en fait.
2: Voilà. Ouais. Mais en plus, il y a un avantage à la diffusion parce que la machinerie, à la fin, se met à les mettre en avant à l'échelle du réseau.
1: Oui. Alors vous décrivez comment des populations entières peuvent se retrouver dans ce que vous appelez une réalité alternative, purgée de toute information incompatible avec leurs croyances, qu'on appelle donc les chambres d'écho. Mais quand on parle à ces gens, finalement, ils sont convaincus, eux, de s'informer normalement. Ça n'est donc pas de la mauvaise foi. C'est une mécanique qu'on leur impose à leur insu.
2: C'est ça. En fait, la plupart des personnes qui diffusent la fausse information ou de la vraie information, quelle qu'elle soit, en général, sont sincères. Mais là où ils ne se sont pas rendus compte, c'est qu'ils ont été, d'une certaine manière, surexposés à certaines informations et sous-exposés à d'autres. Ou, quand on leur montre les autres, elles leur sont présentées avec d'une manière biaisée, c'est-à-dire en disant « mais de toute façon, c'est faux » ou « c'est produit par quelqu'un qui n'est pas fiable ». Et donc, progressivement, vous avez des communautés entières qui vont s'enfermer dans une réalité qui peut devenir une réalité alternative si l'information auxquelles ils sont exposés sont des informations qui sont complètement déconnectées du réel.
1: Ouais, on va marquer une respiration musicale, David Chavalarias, dans cette émission, avec un titre qui va nous maintenir dans le sujet, un titre d'Angèle qui s'appelle « Amour, haine et danger », vous allez l'entendre, il est question... de la dépendance au numérique, et en particulier à ce petit appareil qu'on a en permanence dans la main, le téléphone portable, le smartphone. On dit plus téléphone portable aujourd'hui, on dit smartphone.
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0: Angèle, amour, haine et danger, tout ça dans un objet. Finalement, cette chanson, en effet, elle dit quelque chose de la dépendance qu'on peut avoir avec le numérique. Alors, David Chavalarias, vous avez développé un outil, le Politoscope, un outil de recherche qui cartographie en temps réel les interactions politiques sur les réseaux sociaux, un peu comme un scanner qui permettrait de voir les flux d'informations circuler. Et grâce à lui, vous avez pu, par exemple, suivre en direct la campagne de dénigrement surnommée Ali Juppé, qui visait Alain Juppé, durant la primaire de la droite en 2016 et qui a mobilisé jusqu'à 2 millions de comptes. Qu'est-ce qu'on voit depuis cet observatoire, donc le Politoscope, qu'on ne voit pas quand on est simple utilisateur?
1: Alors, quand on est simple utilisateur, en fait, on est sur son compte et on voit les gens avec qui on interagit. Mmh. Ce qu'on ne voit pas, c'est l'image globale, c'est-à-dire l'ensemble des comptes qui interagissent entre eux, qui en fait génère une sorte de structure d'image comme une cartographie. Et ce qu'on est capable de faire en analysant donc des millions de messages qui circulent sur un réseau social comme X Twitter, c'est de retrouver ce qu'on appelle les communautés numériques, c'est-à-dire les ensembles de comptes qui vont être orientés, penser la même chose. Donc en politique, ça va être les partis politiques et leurs militants. Et aussi de montrer comment ces communautés s'articulent entre elles. Évidemment, LFI est plus proche du PS que de LR, par exemple. LR va être plus proche de Macron d'un côté et du RN de l'autre que du PS. Mmh. Et donc, on a cette géométrie de l'espace politique qui émerge. Et une fois que vous avez ça, eh bien, vous pouvez regarder comment cette géométrie se déforme. C'est-à-dire, est-ce qu'il y a des partis qui se scindent en deux, qui font des alliances, qui se rapprochent? Et aussi, quels sont les contenus qui circulent à l'intérieur de cet espace-là? Et donc, ça peut être des contenus d'information, mais aussi de désinformation. Et enfin, vous pouvez aussi voir s'il y a des acteurs externes à ce milieu, donc là par exemple à la politique française, qui essayent d'agir sur cet espace-là en créant par exemple des faux comptes, des faux narratifs. Donc c'est une sorte vraiment d'observatoire cartographique où vous voyez vivre à l'échelle collective la politique française.
0: Alors ce Politoscope a permis de mesurer un phénomène pendant cette campagne présidentielle de 2017. Les fausses informations ne se répartissaient pas de même manière, de manière uniforme, entre les communautés politiques. Certaines en concentraient beaucoup plus que d'autres, notamment la communauté soutenant François Fillon, qui en affichait, dites-vous, 4 fois plus que la moyenne. Comment expliquer cette disparité? Et qu'est-ce que ça nous dit sur le rapport entre désinformation et obédience politique?
1: Alors, déjà, il faut rappeler où on est allé chercher cette liste de désinformation. À l'époque, donc c'était le début du fact-checking, et le seul grand média qui faisait du fact-checking de manière rigoureuse, c'était les Décodeurs du Monde, où ils avaient fait recenser en fait des histoires qui étaient fausses, et à chaque histoire qui était fausse, ils publiaient un article qui montrait pourquoi il était faux. Donc, on avait les adresses numériques des histoires qui circulaient et de l'autre côté les adresses numériques des articles. Donc c'est ça qu'on a pris comme base pour regarder où ça circulait, et on a effectivement vu que sur les à peu près 5 000 fausses informations qui avaient circulé pendant la campagne présidentielle de 2017, la grosse majorité était concentrée dans les communautés numériques de Fillon et de Marine Le Pen, avec Fillon même devant Marine Le Pen. Alors ça veut pas dire que c'est les militants de Fillon qui directement diffusent ces informations, faudrait rentrer plus dans le détail, mais ça veut dire que c'est ces communautés numériques et ces militants qui étaient le plus exposés à cette désinformation et qui soit les relayaient parce qu'ils les croyaient vrais, soit ils les relayaient parce qu'ils savaient que c'était faux, mais ça leur permettait de montrer entre eux qu'ils appartenaient à la même communauté, soit ils étaient infiltrés par des comptes qui essayaient d'orienter ces communautés vers de la fausse information. Donc il y a plusieurs hypothèses, mais le fait est que effectivement la fausse information à cette époque-là s'est concentrée dans la communauté Fillon et Marine Le Pen.
0: En 2017, toujours, vous révélez quelque chose d'assez stupéfiant. Des activistes américains d'alt-right, ce mouvement d'extrême droite radicale apparu aux États-Unis autour de la candidature de Donald Trump, qui mêle nationalisme blanc, antisémitisme et culture Internet, ont mené une opération coordonnée pour tenter de peser sur l'élection présidentielle française. La France, à ce moment-là, était donc une cible délibérée de la part d'un mouvement américain.
1: Tout à fait. Alors, en fait, ça, faut bien voir qu'on est dans un contexte d'internationalisation des luttes, notamment à l'extrême droite, qui s'est même amplifiée depuis 2017. On a eu donc on sortait du Brexit, souvenez-vous, et le Brexit déjà, il y avait eu des ingérences dans les affaires des Anglais, qui le regrettent beaucoup maintenant d'ailleurs. Mais donc à l'époque, effectivement, des groupes relevant de l'alt-right américaine, donc l'extrême droite, proche de Steve Bannon, par exemple. Et de Donald Trump, ont décidé d'aider Marine Le Pen à accéder à la présidentielle, à la fois au premier tour et puis après de gagner le second tour. Et ils se sont organisés en ligne pour après faire ce qu'on appelle de l'astroturfing, c'est-à-dire faire croire qu'il y avait des électeurs de Fillon ou de Mélenchon qui allaient voter Marine Le Pen plutôt que de faire Front Républicain en votant Macron au deuxième tour. Et donc on a pu documenter ça. Mais ce qui est intéressant, c'est comment tout ça s'est organisé. C'est-à-dire qu'il y a eu à la fois donc des personnes qui ont fait croire qu'elles étaient des militants français alors qu'elles n'étaient pas du tout. Ils ont utilisé intensément les mêmes, donc des contenus un peu émotionnels, des images, des vidéos qui dénigraient Macron ou qui avantageaient Marine Le Pen. Et puis aussi, ils ont utilisé certains matériaux qui leur étaient donnés par des acteurs comme la Russie. On se souvient par exemple des Macron Leaks, donc c'est ces fuites de documents internes de l'équipe d'Emmanuel Macron, qui ont été révélées une minute avant la période de réserve, avant le vote du second tour, et qui en fait, ce sont des documents qui ont été piratés, maintenant c'est la version reconnue officiellement par le renseignement français, piratés par la Russie, mis à disposition de ce communauté d'extrême droite américaine, puis relayés intensément en coordination avec les communautés d'extrême droite françaises. Et nous, ce qu'on a pu observer, il y a un film en ligne où on peut voir vraiment comment ça s'est passé, c'est sur 48 heures, des communautés numériques extrême droite française et extrême droite américaine qui se relaient pour essayer de faire penser que dans ces Macron Leaks, il y a des choses très compromettantes sur Emmanuel Macron et qu'il ne faut absolument pas voter pour lui au second tour.
0: Ouais, je m'arrête un instant, vous avez parlé d'astroturfing, c'est ça? C'est bien entendu.
1: Oui, astroturfing. Qu'est-ce que c'est? Astroturfing, c'est une technique qui s'est développée, qui existait avant l'Internet, mais qui s'est beaucoup développée avec Internet, et qui s'appuie sur l'idée que on a tendance à être influencé par les personnes qui nous entourent. C'est-à-dire que quand on est indécis, on se tourne vers les personnes qui nous entourent et on regarde ce qu'ils disent et on se forme une opinion. Et donc, si vous voulez influencer des gens, il suffit, d'une certaine manière, de créer une foule factice où vous faites croire que cette foule-là va voter pour A ou va voter pour B, pour influencer en faveur de A et B. Et donc l'astroturfing, c'est la création de milliers, parfois centaines de milliers de comptes, de faux comptes, qui vont se faire passer pour, par exemple, des Français ou des militants de tel parti, et qui vont diffuser des messages pour essayer d'influencer de cette manière-là les foules.
0: Merci d'être avec nous. Vous écoutez l'Atelier politique, émission réalisée par Mathias Golchani. Il est l'heure maintenant de faire un point sur l'actualité. On se retrouve dans quelques minutes pour la deuxième partie de notre émission.
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4: Vous écoutez Radio France Internationale, il est 19h30 en temps universel, 20h30 à Niamey, l'heure du journal Afrique tout de suite.
5: Lisa Vili.
4: Et notre journal largement consacré à la situation toujours incertaine à Niamey où des mutins défient le régime. Des affrontements signalés jusque dans la matinée, notamment aux abords de la base militaire de l'aéroport et de la présidence. Le point sur les événements avec nos dernières informations. Le témoignage d'un habitant et une analyse également. À Conakry, le président Mamadi Doumbouya s'est rendu ce samedi sur le lieu de l'éboulement d'une décharge qui a fait une trentaine de morts le week-end dernier. Et puis, nouveau footballeur africain qui change de club en cette fin de mercato, le Sénégalais Nicolas Jackson, attaquant très prometteur, rejoint Aston Villa. À Niamey, la situation toujours incertaine. Ce soir, des échanges de tirs ont eu lieu pendant plusieurs heures dans la nuit et jusque dans la matinée. Les insurgés et l'armée se sont affrontés dans plusieurs quartiers de la capitale, d'abord à l'aéroport, puis à la présidence et à la télévision nationale. Cet après-midi, en revanche, pas de combat majeur signalé. La junte a évoqué dans un communiqué un mouvement d'humeur de soldats, des mutins qui en ce moment sont retranchés, notamment au niveau de l'aéroport international et de la grande base militaire à Nantes. Tanguy Billon, les autorités assurent reprendre progressivement le contrôle des sites attaqués la nuit dernière.
6: Niamey est toujours à l'arrêt depuis ce matin, expliquent des habitants. Selon eux, la zone où se trouve la présidence est bouclée, comme celle de la télévision nationale. Ces lieux sont sécurisés notamment par la garde présidentielle, la GP qui dispose de nombreux véhicules blindés, ce qui lui a permis de repousser les assaillants. Un temps coupé, le signal de la télévision nationale a rapidement été rétabli. En fin de matinée, le ministre de la Défense, le général Salifou Moudi, a indiqué dans un communiqué lu par un présentateur qu'un groupe de soldats en rupture avec le règlement militaire a entrepris de séquestrer des camarades, d'effectuer des tirs sur des sites sensibles de Niamey, avant d'ajouter que la réaction des forces de défense a permis de reprendre le contrôle de ces sites. Pour le moment, aucun bilan officiel de ces violents affrontements n'a été donné. Cet après-midi, des tirs sporadiques ont été signalés. D'après plusieurs sources, des éléments des forces spéciales figurent parmi les mutins. Une partie d'entre eux vient notamment de Dosso, au sud-est de Niamey. Ce soir, les mutins tiennent au moins deux casernes, dont la base 101 qui jouxte l'aéroport. Elle abrite notamment une partie des militaires russe de l'Africa Corps. D'après plusieurs spécialistes du Niger, rien n'est encore réglé. Les heures qui viennent seront déterminantes.
4: L'aéroport et la base militaire qui ont déjà été attaqués à deux reprises cette année par des djihadistes. Certains habitants réveillés dans la nuit ont donc d'abord cru à une répétition du même scénario avant d'apprendre dans la matinée la nature de ces nouveaux affrontements. Un habitant de la capitale nous raconte.
7: Le calme est revenu depuis ce matin. C'était une nuit terrible, nous n'avons pas dormi à cause des tirs nourris de 1h20 jusqu'à 5h du matin. Nous n'avons pas fermé nos yeux. Auparavant, ça a commencé avec les petites armes et après on entend boum, boum, boum. On avait la peur dans le cœur parce que on se disait que si c'est vrai, c'est une attaque comme ça là, avec des armes lourdes là, elles peuvent nous attendre. Vous voyez, non, c'était violent vraiment. Nous nous disons que c'est certainement des terroristes ou des bandits armés. Après, on a vu le communiqué officiel qui disait que c'est entre les militaires.
4: Un habitant de Niamey interrogé par Guillaume Thibault. Qu'en est-il de l'identité de ces insurgés? Leurs revendications, tout comme l'ampleur de leur soutien, reste pour l'heure inconnue. Le directeur du Timbuktu Institute nous dit ce qu'il sait de ces insurgés.
8: Il est évoqué dans certaines sources, malgré la confusion du climat qui règne actuellement à Niamey, qu'il y aurait des mutins qui partiraient de la région de Dosso, de Tillabéri, de Terra, c'est-à-dire les zones qui aujourd'hui sont les plus touchées par les attaques djihadistes, dans lesquelles l'armée nigérienne a du mal avec ces groupes-là, autant avec le Jnim qu'avec l'État islamique. Aujourd'hui, on parle aussi d'une absence de cohésion de certains éléments qui faisaient preuve d'une forme d'insubordination par rapport à leur hiérarchie, tel que le communiqué lui-même officiel l'a dit. Mais à ce stade-là, il serait difficile d'établir des profils et d'aller en profondeur dans le profilage et les revendications, s'il y en avait, de ces mutins.
4: Propos recueillis par Tanguy Billon. En Guinée, le président s'est rendu dans le quartier de Conakry ravagé par l'éboulement d'une décharge, un drame il y a tout juste une semaine qui a tué 34 habitants selon le bilan officiel. Mamadi Doumbouya a rencontré des familles des victimes avec certains de ses ministres et a également constaté les dégâts à Dar es Salaam. Le général Amara Camara, porte-parole de la présidence, revient sur les raisons de cette visite.
9: Notre population a été endeuillée, le chef de l'État a été endeuillé par le drame qui s'est passé ici. Et pour venir compatir à la douleur de l'ensemble de la population, il s'est rendu sur les lieux aujourd'hui. Ce qui est arrivé, c'est des pertes en vie humaine que nous regrettons tous. Mais cela est arrivé, on peut dire, accidentellement. Mais ce n'est pas sans que l'administration ne prenne ses responsabilités. L'administration était déjà passée plusieurs fois. Des dégarpissements ont été faits plusieurs fois sur ces lieux. Des indemnisations ont été données plusieurs fois aux occupants de ces lieux. Mais malheureusement, les occupations illégales ont continué et ça a mené là où ça devrait nous mener. Mais le plus important aujourd'hui, c'est que des vies ont été perdues très malheureusement. Ce n'est pas ce que veut le président de la République. Donc, partager le deuil de la population, mais aussi s'assurer que ce qui est en train d'être fait va se faire dans un délai très bref. Il est prévu de faire disparaître, grâce à un projet que le chef de l'État a mis en place, tout ce qu'il y a ici comme ordure et il doit être transformé en parc urbain.
4: Le porte-parole de la présidence interrogé sur place par Mukhtar Ba. Et vous entendiez derrière les bruits des engins qui poursuivaient leurs opérations de démolition des habitations aux abords de la décharge. Au Burkina Faso, les transporteurs font marche arrière sur leurs prix dans la foulée de l'annonce de pénalités par les autorités face à la hausse de leurs tarifs décidés pour amortir la hausse du prix de l'essence. Ils ont donc finalement décidé de revenir à l'ancienne tarification. Leur fédération demande maintenant l'ouverture de discussions avec le gouvernement pour trouver une solution à la hausse du prix de l'essence. En République démocratique du Congo, une vaste opération de désarmement civil volontaire. Une annonce faite pendant le Conseil des ministres vendredi, dont l'objectif est de récupérer puis de détruire les armes illicites détenues par la population. La campagne de 3 mois commencera le 22 septembre. 3 garanties sont promises: l'anonymat, l'amnistie judiciaire et une contrepartie matérielle. La Somalie et la Turquie libèrent un navire détourné par des pirates. Les autorités somaliennes ont annoncé la libération du MV Latuf détourné par des pirates le 17 août près des côtes du Puntland. Une opération menée par la marine turque en coopération avec l'armée somalienne qui a causé la mort de 14 pirates somaliens. En football, le marché des transferts continue de s'agiter. En Angleterre, on a appris hier vendredi l'arrivée du Sénégalais Nicolas Jackson à Aston Villa en provenance de Chelsea. Montant estimé de la transaction, 75 millions d'euros. Considéré comme l'un des attaquants africains les plus prometteurs, l'international des Lions de la Teranga sort d'une saison sans éclat en prêt au Bayern Munich. À 25 ans, il va donc tenter de se relancer, Victor Misistrano.
10: Mais avec la pression de remplacer une figure d'Aston Villa, Nicolas Jackson arrive pour compenser le départ vers l'Arabie Saoudite d'Oli Watkins, départ qui a beaucoup touché l'entraîneur Unai Emery.
11: Je lui ai dit au revoir avec un gros câlin et quelques larmes, mais c'est l'heure d'ouvrir un nouveau chapitre avec Nicolas Jackson.
10: Nicolas Jackson qui a eu le droit à son accolade de bienvenue de la part de son entraîneur, des retrouvailles entre les deux hommes qui s'étaient côtoyés à Villarreal au début de la carrière du Sénégalais.
12: Il a constitué un facteur clé dans ma décision car lorsque je suis arrivé en Espagne, je ne connaissais pas grand-chose et il a été très important pour moi dès le début en prenant des nouvelles de ma famille, en me faisant progresser. Je suis donc ravi de retravailler avec lui.
10: Objectif, se relancer après une saison au Bayern dans l'ombre d'Harry Kane, seulement 11 buts en 34 matchs. Vainqueur de la dernière Ligue Europa, Aston Villa constitue un point de chute idéal selon Yoro Mangara, journaliste sénégalais et consultant Radio Foot.
13: Villa est un très bon club pour Nicolas Jackson. Il pourra enfin essayer de se poser dans un club qui travaille dans la durée. Avec Unai Emery, il aura sa chance dans ce club. Pour moi, un mariage qui va marcher.
10: Cerise sur le gâteau, Jackson pourrait voir un autre Sénégalais débarquer à ses côtés, le jeune Ibrahim Baye, en provenance du PSG.
4: Et c'est un grand défi qui attend Aston Villa. Lundi soir, le club reçoit le champion d'Angleterre, Arsenal. 19h40, en temps universel. Restez à l'écoute, tout de suite, la suite de l'Atelier Politique.

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1: L'atelier politique avec David Chavalarias, directeur de recherche au CNRS, fondateur du Politoscope et auteur de deux livres qui sont au cœur du sujet dont nous parlons, le numérique et la démocratie. Deux livres, donc Toxic Data aux éditions Flammarion en 2022 et Elon Musk en 50 tweets aux éditions du Seuil en 2025. Juste avant les informations, nous parlions donc de cette campagne du mouvement américain Alt-Right en 2017. Et vous expliquez que cette opération n'était pas improvisée, qu'elle s'appuyait sur des techniques de manipulation bien rodées. L'une d'elles repose sur ce que vous décrivez dans votre livre Toxic Data. Dans les environnements numériques, dites-vous, les éléments de contexte sont très souvent altérés, absents ou manipulés, ce qui rend les utilisateurs beaucoup plus vulnérables à l'intoxication. Mais est-ce que ça n'est pas vrai aussi, ça, ces possibilités-là, dans des médias traditionnels? On peut, dans un article de journal, par exemple, selon la formule consacrée, sortir une phrase de son contexte et lui donner une autre ampleur ou un autre sens.
2: Oui, tout à fait. Mais là, dans les médias sociaux, il y a quelque chose qui va au-delà de ça. C'est-à-dire que quand vous avez un article de journal, vous avez un auteur. En général, cet auteur, vous connaissez son identité. C'est soit un journaliste qui donc dépend du journal et respecte une forme de déontologie, soit il a été invité par le journal et donc il y a eu un filtre pour vérifier que cette personne est une vraie personne et qu'elle affichait, en gros, d'où elle parle. En ligne, c'est totalement différent. La plupart des informations qu'on lit ne proviennent pas de gens que l'on connaît et on ne sait pas dans quel contexte elles ont été fabriquées. Et en fait, c'est ça. Si vous lisez une information et que vous ne savez pas dans quel contexte elle a été fabriquée, ni la fiabilité en gros de son auteur, vous n'avez qu'une demi-information. Et à force de répétition de demi-information, on peut vous induire en erreur.
1: Vous formulez dans votre livre Toxic Data ce que vous appelez une conjecture, et vous tenez à ce mot précis, une conjecture qui dit la chose suivante: le modèle économique actuel de la Big Tech, fondé sur la marchandisation de l'influence sociale, est incompatible avec la pérennité de nos démocraties. Mais il y a une objection qui revient souvent: au fond, les plateformes ne font que répondre à ce que les gens veulent voir. Et est-ce qu'on peut vraiment les en rendre responsables?
2: Les plateformes, vous voulez dire? L'hypothèse, c'est vraiment qu'elles sont responsables. Et d'ailleurs, récemment, il y a eu un cas de jurisprudence qui a indiqué que quand une plateforme ordonnait l'information de manière active, elle était responsable de cet ordonnancement et donc il y avait une sorte de responsabilité éditoriale. Ce qu'il faut bien comprendre, c'est qu'une plateforme n'est pas juste un canal. Par exemple, c'est pas que vous vous abonnez à quelqu'un et vous recevez ses messages. Les plateformes ordonnent l'information. Et juste pour vous donner un exemple, on a audité avec Paul Bouchot le fil d'actualité de X, donc c'est-à-dire l'endroit où X vous apporte l'information de votre environnement social. Ce que l'on voit, c'est que un tiers de cette information ne provient pas de vos abonnements. C'est-à-dire que c'est pas vous qui l'avez demandé, vous ne vous êtes pas abonné, c'est X qui décide de vous montrer. Par exemple, il vous montre beaucoup d'Elon Musk alors que vous vous êtes pas abonné à Elon Musk. Et l'autre chose, c'est que sur les deux tiers qui restent, eh bien, vous ne voyez que 3% de ce que produit votre environnement social. Et ces 3%, en fait, sont sélectionnés de manière complètement biaisée en faveur des contenus toxiques. Ce qui veut dire que c'est pas qu'on vous apporte ce que vous demandez. On démontre qu'on n'apporte précisément pas ce qu'on demande. On amplifie les contenus toxiques alors qu'on n'a pas demandé ce niveau de toxicité. C'est-à-dire que si vous demandez un peu de toxicité, on vous donne un peu plus. Si vous demandez beaucoup de toxicité, on vous en donne encore plus. Donc ça, c'est pas ce que vous demandez. Pareil pour les partis politiques. Il y a eu des études qui ont montré que, et on a montré aussi en partie ça, que vous ne recevez pas, en fait, une distribution de messages en termes politiques que vous avez demandé. C'est-à-dire que si vous voulez avoir une certaine diversité de messages politiques parce que vous abonnez à différents comptes, bah, certains comptes, en fait, seront plus amplifiés que d'autres. Donc, en fait, précisément, les plateformes ne vous apportent pas ce que vous demandez. Et c'est ça le problème.
1: En octobre 2022, puisqu'on parle de X, Elon Musk rachète ce qui était encore à l'époque Twitter pour 44 milliards de dollars. Mais quelques mois avant, en mars 2022, il avait posé publiquement les bases idéologiques de ce rachat en tweetant lui-même. Étant donné que Twitter est de facto une place publique, le non-respect des principes de la liberté d'expression porte fondamentalement atteinte à la démocratie. Ce discours sur la liberté d'expression, pour vous, il était sincère ou c'était un prétexte ?
2: Alors, c'est un discours purement marketing. Hein. Et d'ailleurs, dès que Elon Musk a racheté X, il a fermé des comptes qui le critiquaient, il a fermé des comptes de journalistes, et son algorithme, ça a été maintes fois montré, est biaisé. Et il le dit lui-même, d'ailleurs, dans un autre message plus tard, il dit, si l'État demande... Alors, une fois qu'il était propriétaire de Twitter, il dit, si l'État me demande de fermer un compte, c'est contre le second amendement, donc la liberté d'expression. Par contre, si moi, je décide de fermer un compte, j'ai le droit parce que c'est ma plateforme. Donc en fait, il le dit comme ça texto, hein. Il dit ce n'est pas une atteinte au second amendement, alors qu'il avait fait campagne pour Donald Trump en faveur du premier et du second amendement. Donc en fait, ce que dit Elon Musk, qui est un libertarien total, c'est en gros, c'est la loi du plus fort. Si moi, j'ai la capacité de racheter 10%, 20% ou 30% de l'écosystème d'information mondiale, eh bien j'ai le droit d'alimenter les utilisateurs de ces écosystèmes d'information avec mes informations, même si elles sont biaisées, même si elles sont fausses, parce que en fait, ils sont chez moi. Et s'ils veulent pas être chez moi, ils ont qu'à aller ailleurs. C'est ça la conception de
1: Elon Musk. Alors, dans votre livre Elon Musk en 58, vous expliquez que le rachat de Twitter s'inscrit en fait dans un projet pour Elon Musk beaucoup plus vaste. Selon lui, les réseaux sociaux sont en train d'éroder la civilisation. Et si elle s'effondre, la civilisation, avant que Mars ne soit autonome, la conscience humaine aura disparu. C'est donc la croyance d'Elon Musk. Est-ce que racheter Twitter était donc pour Elon Musk une nécessité existentielle plus qu'une démarche financière ?
2: Alors, tout à fait. En fait, c'est vraiment comme ça qu'il l'explique. Dans Elon Musk, en 50 tweets, c'est vraiment ce que j'ai essayé de faire, c'est-à-dire partir des verbatims d'Elon Musk, c'est-à-dire ses convictions profondes, et après élargir sur tout un ensemble de contextes et de faits qui montrent où il va. En fait, Elon Musk, c'est quelqu'un qui est fan de science-fiction et qui croit intrinsèquement à ce qui est écrit dans Asimov, c'est-à-dire que l'humanité a un destin interplanétaire, mais que un jour la Terre sera détruite et que donc il faut arriver à faire comme dans Asimov, c'est-à-dire créer une Terre refuge, une planète refuge où l'humanité pourra attendre en attendant des jours meilleurs. Et donc il est convaincu de ça, et par ailleurs, il a une sorte d'obsession sur les courants de gauche progressiste, c'est vraiment une obsession. Il pense que ces courants-là, parce que, par exemple, ils font attention à la défense de l'environnement ou à la défense des personnes vulnérables, vont freiner ce projet-là. Et pour lui, il faut impérativement et le plus rapidement possible aller coloniser notre planète pour réaliser ce qu'il a lu dans Asimov. Et donc, il y a une dimension existentielle, et pour cela, il a l'idée de racheter Twitter pour, en fait, à la fois avoir une influence sur l'opinion publique, parce que c'est une formidable machine de propagande, d'une certaine manière, quand vous la distordez, et puis aussi essayer de chasser les opinions qui ne lui plaisent pas, c'est-à-dire les opinions progressistes.
1: Ouais. Alors, vous racontez une scène assez révélatrice, ça se passe le soir du Super Bowl 2023, le grand rendez-vous sportif américain, et Elon Musk constate que son tweet de soutien à l'équipe des Philadelphia Eagles a obtenu 3 fois moins de vues que celui de Joe Biden, alors qu'il a 3 fois plus d'abonnés. Donc il est furieux, il convoque 80 ingénieurs à 2h36 du matin, dites-vous, pour modifier l'algorithme en sa faveur. Qu'est-ce que cette anecdote dit de ce que Elon Musk veut vraiment avec X ?
2: En fait, il ne supporte pas d'être au centre du jeu.
1: De ne pas être au centre du jeu.
2: Et il ne supporte pas que l'outil qu'il a acheté n'aille pas dans le sens de la diffusion de ses idées. Et donc, il est prêt à tout, y compris donc à distordre l'algorithme de X, c'est-à-dire qui va par la suite mettre en avant ses idées. C'est les ingénieurs qui ont obéi à Musk, ont même, comme c'était dans la nuit, ont fait une erreur, et le lendemain, tout le monde avait que du Musk dans son fil d'actualité. Donc tout le monde a bien ri, mais ça montre un petit peu son obsession. Et donc Elon Musk a racheté X Twitter pour faire de l'influence sociale, c'est-à-dire avoir une surexposition de ses idées, des utilisateurs à ses idées, de manière à les influencer sur le long terme. Et après, il a réutilisé cette puissance-là, évidemment, pour aider Donald Trump à accéder au pouvoir.
1: Est-ce que vous faites une hiérarchie entre les différentes plateformes sur le degré de dépendance qu'elles peuvent créer, X ou Facebook ou Instagram? Vous établissez une hiérarchie?
2: Alors, oui, il y a une hiérarchie au sens où les plateformes poussent plus ou moins le curseur.
1: J'ai oublié de citer TikTok, qui n'est pas la moindre aujourd'hui.
2: Bien sûr, TikTok est aussi importante. C'est celle d'ailleurs qui génère le plus de dépendance.
1: Oui.
2: Bon, en fait, il y a deux choses. Il y a d'une part de créer de la dépendance, c'est-à-dire la dépendance de service, c'est-à-dire que les gens vont consommer de plus en plus d'informations sur ce service-là. Et la deuxième chose, c'est que le service lui-même est biaisé en faveur de certaines idéologies ou pas. Les plateformes, historiquement, ont travaillé à créer la dépendance dans leur modèle économique, mais ça leur servait à vendre des produits. Et après, c'était d'autres annonceurs qui utilisaient cette fabrication, en fait, de la dépendance pour vendre des choses. Ce qui s'est passé, c'est que progressivement, certains acteurs, comme par exemple Elon Musk, ont dit « Ah, mais si je peux vendre des shampoings et des chaussures, je peux aussi vendre des opinions politiques. » Et donc, ils ont utilisé la création de cette dépendance et cette configuration de l'environnement social pour vendre des opinions politiques. Et c'est pour ça que je pose la conjecture que vous avez mentionnée tout à l'heure, ouais. Le capitalisme d'influence, c'est-à-dire que si vous avez des plateformes comme ça qui travaillent sur la dépendance et l'engagement et aussi sur la reconfiguration des groupes sociaux de manière à mieux, en gros, vendre des choses, le jour où ces plateformes deviennent politiques ou qu'elles dysfonctionnent, pas forcément mal intentionnellement, eh bien vous déchirez complètement le tissu social et ça peut faire tomber une démocratie.
1: Alors vous dites que les discours haineux ont bondi de 500% aux États-Unis depuis le rachat de X par enfin de Twitter par Elon Musk. Comment vous l'expliquez ? Elon Musk encourage les discours de haine ?
2: Oui, alors ça c'est une mesure qui a été faite par des organismes indépendants, mais en fait Elon Musk a un souhait de liberté totale sur l'expression, y compris les appels à la haine. Il trouve que ça relève de la liberté d'expression et lui-même en fait génère ce genre de discours, hein, notamment en attaquant les migrants et les progressistes et d'autres catégories de personnes. Et donc en fait le fait qu'il ait racheté Twitter et qu'il ait dit maintenant il n'y aura plus de modération et même je vais rétablir les comptes qui avaient été bannis de Twitter pour cause de usurpation d'identité, appel à la haine ou d'autres choses de ce genre-là.
1: Dont celui de Donald Trump, d'ailleurs, mais finalement n'est pas revenu.
2: Il est
1: resté
2: revenu
1: sur son propre réseau social.
2: Oui, mais il continue à poster quand même. Il a repris un petit peu, mais en fait, il y a des relais. Enfin, en tout cas, le signal très clair d'Elon Musk, c'est maintenant, en gros, les discours haineux et racistes peuvent être de retour et ils ne seront pas modérés et même ils sont amplifiés. Et on l'a mesuré.

0: ou on dit, ça c'est un discours de haine, ça, ça n'en est pas un.
1: Alors ça, c'est le travail de modérateur, mais si vous voulez, par exemple, la justice définit ce que c'est qu'une campagne de harcèlement. Elle définit aussi ce que c'est que la diffamation.
0: Là, ce sont des éléments clairs, harcèlement, diffamation.
1: Oui, donc
0: propos haineux, c'est plus...
1: Bah, propos haineux, si
0: c'est
1: par
0: plus
1: exemple,
0: gazeux comme si concept, par... non?
1: Bah, ça dépend, c'est-à-dire que ça ne veut pas dire que tous les propos en fait hostiles et haineux étaient modérés. Ça veut dire que les propos qui potentiellement appelaient à attaquer une personne en particulier, par exemple, si vous dites il faudrait tuer un tel parce que il a fait ci et ça et que d'autant plus si ci et ça c'est faux et que vous commencez à vous créer un comportement de meute, là c'est quelque chose qui porte directement atteinte et met en danger la vie de quelqu'un. Et en fait, de fait. Ça arrive très souvent sur Twitter. Faut savoir que, par exemple, et d'autres réseaux, hein, par exemple, faut savoir que Facebook a favorisé le génocide en Éthiopie et en Birmanie en laissant libre cours à ce genre de discours de haine et d'appel à tuer son voisin pour des raisons ethniques. Et Elon Musk lui-même, régulièrement, désigne à la vindicte populaire des personnes de manière individuelle. Et par exemple, c'est ce qu'il a fait pour son responsable de la modération une fois qu'il a racheté Twitter. Et cette personne-là s'est retrouvée avec des gens qui voulaient lui faire la peau au bas de son immeuble. Il a dû déménager. Donc il y a des conséquences très réelles des discours de haine sur ces réseaux sociaux. Et donc quand vous identifiez quelque chose qui potentiellement peut amener à créer des crimes, des meurtres, eh bien c'est des choses là qui relèvent directement de la modération.
0: Alors votre travail donc porte assez largement aussi sur les risques sur les démocraties. On en parle depuis un bon moment et sur les élections. Donc il y a l'exemple récent de la Roumanie, par exemple, et il y a une objection d'ordre presque philosophique qu'on pourrait vous faire, et je voudrais vous la soumettre. Dans une démocratie, le principe, c'est le pouvoir du peuple par le peuple. Or, les citoyens ont toujours été exposés à des tentatives d'influence. La propagande, la presse partisane, les discours démagogiques existent depuis que la démocratie existe. Est-ce qu'on ne devrait pas considérer que le vote des citoyens, qu'ils aient subi ou non une tentative de manipulation, de quelque nature qu'elle soit, est-ce qu'on ne devrait pas considérer que ce vote est le reflet de la culture politique, de la conscience politique, de la capacité de discernement des citoyens, et qu'à ce titre, quel qu'en soit le résultat, il doit être respecté.
1: Alors, je ne poserai pas le problème dans ces termes-là.
0: Moi, je viens de le poser dans celui-là.
1: Oui, bien sûr, bien sûr.
0: Si vous voulez bien.
1: Non, mais je vais répondre à ça. C'est-à-dire que le principe de la démocratie, c'est que l'espace dans lequel les personnes reçoivent l'information et la capacité des candidats à diffuser leur propre information doit être non biaisé. Si je prends, par exemple, l'univers physique, si vous interdisez à un candidat de coller des affiches de campagne, on vous allez dire, l'élection est biaisée. Ce candidat n'a pas pu faire sa publicité alors que tous les autres ont pu.
0: Oui.
1: Dans les mondes numériques, c'est exactement la même chose. Vous avez mentionné tout à l'heure, et c'est même Elon Musk qui le dit, les mondes numériques sont devenus des espaces publics numériques. Ça veut dire que dans ces espaces numériques, tout le monde a le droit d'avoir le même accès à la diffusion d'informations et a le droit de diffuser l'information de la même manière. Or, c'est ça qui ne marche pas. C'est ça qui est biaisé. C'est pas le fait que certaines personnes disent ou mentent. Chacun a le droit de mentir, après, aux autres de le croire ou pas. C'est le fait de dire que les mensonges vont être plus relayés que les autres et que certaines personnes et certaines catégories sociales vont être plus relayées que les autres. Par le fait de l'infrastructure même. Et c'est ce qui s'est passé en Roumanie, c'est ce qui se passe aussi sur X, et c'est ça le problème. Donc c'est pas tellement le fait que des gens cherchent à en influencer d'autres et que certains soient naïfs, c'est le fait que les gens qui cherchent à influencer certaines personnes vont être avantagés en termes de visibilité par l'infrastructure même.
0: Mais est-ce qu'il n'y a pas un risque d'en arriver à considérer que tout vote qui se porterait sur des candidats n'appartenant pas à ce que certains ont appelé le cercle de la raison, que tout vote donc pour quelqu'un qui ne serait pas dans ce cercle de la raison serait la manifestation d'un manque de maturité politique, d'un manque de discernement et donc inacceptable pour la démocratie?
1: Ah non.
0: Est-ce que ce risque n'existe pas?
1: Non, mais je suis complètement d'accord avec vous sur ce point, c'est que ce mode de raisonnement n'est pas acceptable. Quelqu'un qui vote pour un candidat A ou B le vote en conscience. La question, elle est vraiment métapolitique.
0: C'est de savoir ce qui l'a conduit à voter comme ça.
1: La question, elle est métapolitique. Elle est que les conditions de formation du débat ne doivent pas être biaisées. En faveur ni de l'un ni de l'autre. Elle ne doit pas être biaisée en faveur des candidats, on va dire que certains disent plus raisonnables que d'autres, ni en défaveur. De même que, par exemple, si on prend la question de la toxicité, les réseaux sociaux amplifient la toxicité des contenus. Ça veut dire que les personnes toxiques sont plus visibles que les autres. Pour moi, c'est pas bien. Mais l'inverse serait pas bien non plus. C'est-à-dire que une infrastructure qui sous-diffuserait les contenus toxiques, volontairement, ne serait

0: pas bien, pas bonne non plus. La question, c'est de ne pas avoir de biais intrinsèque à l'échelle d'une population et de l'exposition d'une population sur des dimensions critiques et qui mettrait en avant certains types de candidats ou certains types d'idéologies plutôt que d'autres. C'est ça le problème. Après, chacun vote en conscience.
1: On arrive au terme de cette émission et parmi vos propositions pour refonder notre démocratie à l'ère numérique, vous défendez une réforme de scrutin, vous préconisez ce qu'on appelle le jugement majoritaire, un système inventé par deux mathématiciens français dont vous dites qu'il est le moins manipulable. En quoi pensez-vous, vous avez une petite minute, en quoi pensez-vous que ce soit une réponse au problème de la désinformation numérique ?
0: Alors, le jugement majoritaire repose sur un principe bien simple, c'est que un électeur doit pouvoir s'exprimer sur l'ensemble des candidats, en positif comme en négatif. Et donc, le mode de scrutin, c'est je m'exprime sur les différents candidats.
1: Et je donne une mention.
0: Je donne une mention.
1: Passable, très bien.
0: Et je peux donner la même mention à deux candidats. Ouais. C'est un mode de scrutin qui se fait en un tour. Et quand vous implémentez ce mode de scrutin, eh bien, vous êtes moins sensible aux manipulations d'opinion. Parce que l'enjeu, c'est pas d'arriver à dénigrer une personne en particulier. L'enjeu, c'est d'arriver à montrer que vous êtes capable de porter un programme mieux qu'un autre pour avoir des meilleures mentions. Et donc, on est moins sensible au jeu de l'entre-deux tours où on essaye de changer, moduler la perception du moins pire, comme ça s'est passé, on l'a évoqué tout à l'heure, entre Marine Le Pen et Emmanuel Macron, sur les ingérences de l'étranger. Et puis, en amont du premier tour, on va être plus sensible sur les idées.
1: Merci d'être passé à l'atelier politique. Cette émission est à retrouver sur le site internet de RFI ou sur l'application Pure Radio. Tout de suite, un nouveau point sur l'actualité et ensuite vous avez rendez-vous avec Laurent Salloir pour Musique du Monde. Bonne soirée, à la semaine prochaine.
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4: Il est 22h à Paris, 20h en temps universel. 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
2: Fanny Bay.
4: Plus de 680 morts, près de 3000 disparus. Au Népal, le bilan s'alourdit et les recherches se poursuivent. Trois jours après les crues soudaines et les glissements de terrain, le point sur la situation dans les hôpitaux de la capitale avec notre envoyé spécial dès le début de cette édition. L'Islande doit-elle rouvrir les négociations d'adhésion avec l'Union européenne ? C'est la question à laquelle répondent les électeurs islandais en ce moment. Ils n'ont plus que 2 heures pour se prononcer sur le référendum et le scrutin s'annonce serré. Dans ce journal également, on revient sur cet accord pétrolier conclu la nuit dernière entre le Venezuela et les États-Unis. Pas beaucoup de détails donnés sur ce texte pour le moment et la question même de la légalité d'un tel accord se pose, vous l'entendrez. Mais avant de développer ces titres, d'après les informations de RFI, la mutinerie au Niger qui a commencé la nuit dernière a pris fin en début de soirée. Après des pourparlers, certains mutins ont rendu les armes, d'autres ont subi un assaut des militaires loyalistes et ont été neutralisés. Pas de bilan pour le moment. La garde présidentielle de Abdourahmane Tchiani a repris la base 101 qui jouxte l'aéroport international de Niamey que les mutins avaient occupé ce samedi. Plus tôt, la junte avait évoqué un mouvement d'humeur de soldats en rupture avec la hiérarchie. Nous y reviendrons en détail dans Afrique Soir à partir de 00h30, heure de Paris. Au Népal, le bilan des victimes de la crue de mercredi continue de s'alourdir. Les autorités ont recensé 675 morts, auxquels s'ajoutent les 7 morts côté chinois. Bilan toujours provisoire puisque près de 3000 personnes sont portées disparues. Les secours toujours à pied d'œuvre pour retrouver des rescapés. Plus de 4400 sauvés au total, tandis qu'une centaine de blessés sont hospitalisés. Emmanuel Derville, vous êtes notre envoyé spécial à Katmandou. Quelle est la situation dans les hôpitaux de la capitale?
5: Alors, aux urgences de l'hôpital universitaire, une médecin nous a expliqué que son service recevait moins de victimes. Ils en avaient 25 le premier jour, alors que samedi, seul un patient est arrivé. Pour elle, cela ne veut pas dire que le bilan va ralentir sa progression, mais que beaucoup de défunts restent piégés dans la boue et que les ambulances ont du mal à progresser dans les zones touchées. Le syndicat des chauffeurs népalais qui participent au secours nous a confirmé cette information en ajoutant que priorité était donnée à l'évacuation des blessés et des personnes âgées. Chaque jour est comme un jour sans fin ici. Hein. Les recherches commencent le matin, le nombre de morts augmente durant la journée et puis le cycle infernal recommence à l'aube. D'ailleurs, à la morgue de l'hôpital, il n'y a plus de place pour afficher les photos des corps. Il a donc fallu placarder les clichés sur des rideaux métalliques et sur une grille du quartier. Ce sont des scènes difficiles pour les familles. Elles doivent reconnaître leurs proches parmi des cadavres soit méconnaissables, soit en décomposition.
4: Trois jours après l'effondrement du glacier, le ministre népalais des Affaires étrangères a mis en garde, tout comme l'ONU, contre la menace croissante du changement climatique dans l'Himalaya. Le Népal émet moins de 0,01% des gaz à effet de serre. Mais nous, le peuple népalais, sommes parmi les principales victimes du changement climatique, a déclaré Shizir Kanal. Les bureaux de vote ferment dans 2 heures en Islande. Les quelques 273 000 électeurs sont appelés aujourd'hui à décider s'ils veulent rouvrir ou non les négociations d'adhésion avec l'Union européenne. À Reykjavik, bastion du oui, les préoccupations dépassent largement la seule question européenne. Coût du logement, inflation, taux d'intérêt, mais aussi sécurité dans un contexte géopolitique de plus en plus tendu. Dans le plus grand bureau de vote du pays, Sofia Katsenkova a recueilli la parole des électeurs. On l'écoute.
6: Depuis ce matin, les électeurs défilent dans la mairie de Reykjavik, le plus grand bureau de vote du pays. Pour cet homme de 75 ans, le choix commence par une préoccupation très concrète, le portefeuille.
7: Nous souffrons d'un taux d'intérêt très élevé. C'est très difficile pour les jeunes d'acheter un logement. Les loyers sont trop chers. Je pense que ces problèmes s'atténueraient progressivement si nous rejoignions l'Union européenne, en particulier pour les jeunes.
6: En Islande, l'inflation dépasse les 5%. C'est le double de la zone euro et les taux d'intérêt avoisinent les 8%. Mais pour cette électrice de 20 ans, l'Europe ne garantit absolument rien.
8: Je ne pense pas que le coût de la vie baisse aussi facilement que le disent les partisans du oui. Et cela affectera l'agriculture et la pêche. Je ne vois rien de bénéfique dans ces discussions pour nous.
6: Pour la majorité des partisans du oui rencontrés ici, il ne s'agit pas encore d'adhérer. Ils veulent d'abord voir ce que Bruxelles peut proposer. Cet électeur de 42 ans dénonce les discours alarmistes des opposants.
9: C'est une campagne de peur. Dire oui maintenant ne changera rien à notre situation. Si on dit oui aujourd'hui, c'est comme refuser d'avoir une discussion.
6: Le dépouillement commencera ensuite avec les premiers résultats attendus dans la nuit. Sofia Katsenkova, Reykjavik, RFI.
4: Dans le reste de l'actualité, cet accord pétrolier conclu la nuit dernière entre Washington et Caracas, accord qualifié d'historique par le président états-unien et confirmé ensuite par la présidente par intérim vénézuélienne Delcy Rodriguez. Le texte prévoit que les États-Unis acquièrent une participation majoritaire dans près d'un quart des réserves pétrolières inexploitées du Venezuela, soit plus de 65 milliards de barils. 17 champs pétroliers stratégiques passeraient sous le contrôle américain. Très peu d'informations ont été dévoilées sur les détails de cet accord, mais selon un responsable de la Maison-Blanche cité par le Financial Times, une nouvelle co-entreprise privée doit voir le jour pour permettre l'exploitation de ces ressources. Pour l'économiste Alexandre Delegue, professeur à l'Université de Lille et spécialiste de l'Amérique latine, cela pose plusieurs questions. Écoutez.
10: Le premier problème, c'est la légalité. On a déjà des juristes au Venezuela, qui sont plutôt d'ailleurs des opposants du régime actuel, qui disent qu'un tel accord serait inconstitutionnel. C'est-à-dire que la dirigeante actuelle Delcy Rodriguez du Venezuela n'aurait pas le droit constitutionnellement de donner les concessions sur le pétrole vénézuélien à une telle entreprise. Deuxièmement, il y a une question politique. Quelle est la légitimité exacte du gouvernement actuel ? Le gouvernement actuel, c'est le résultat, comme on l'a dit, d'une intervention militaire américaine qui a chassé Maduro. C'est même pas une démocratie qui a été réinstaurée. Si vous n'avez pas de légitimité politique, une entreprise pétrolière américaine, si elle vient faire des investissements qui sont des investissements irrécupérables, si vous construisez une infrastructure pétrolière et qu'ensuite, 15 ans plus tard, elle est nationalisée ou qu'on vous dit, non, vous n'avez plus le droit d'exploitation ou vous devez renégocier le contrat, il y a zéro sécurité juridique.
4: Alexandre Delegue au micro de Jeanne Bartoli. Milo Yiannopoulos expulsé des États-Unis. Le polémiste d'extrême droite avait été appréhendé jeudi dernier dans un aéroport de la Nouvelle-Orléans. Il a maintenant été renvoyé vers le Royaume-Uni, son pays d'origine, par la police américaine de l'immigration, l'ICE, dont il louait pourtant l'action, annonce aujourd'hui du gouvernement américain. Entré légalement aux États-Unis en 2019, Milo Yiannopoulos avait dépassé sa durée de séjour séjour autorisé. Dans l'ouest de la France, en Bretagne, la préfecture entend lutter contre les algues vertes. 7e plan d'action régional annoncé hier. L'État, condamné à plusieurs reprises, prévoit de renforcer les mesures contre la pollution au nitrate, une pollution des eaux et du sol liée à l'agriculture intensive et responsable de la prolifération de ces algues toxiques sur les plages bretonnes. Une réponse tardive et partielle de la préfecture, d'après les associations environnementales qui ont saisi la justice en mars 2025. Les explications signées Sarah Rodriguez.
11: Simplifier les procédures pour les agriculteurs, multiplier les contrôles et les analyses de l'eau. Ce nouveau plan d'action ajoute certaines règles, mais ce n'est pas le seul levier à activer, selon Arnaud Clugéry, directeur de l'association Eau et Rivières de Bretagne.
12: On a besoin d'un signal économique, on a besoin réellement d'une mobilisation des filières agroalimentaires, de la grande distribution, et ça, l'État a les moyens de le faire, mais ne les prend pas.
11: Il regrette notamment le manque de soutien économique à la filière biologique, pourtant bien plus respectueuse des sols.
12: Quand la filière biologique s'est trouvée en difficulté ces 2-3 dernières années, elle n'a pas trouvé le soutien de l'État qu'elle aurait dû trouver parce que elle apporte réellement une réponse, une solution au problème.
11: Autre mesure au programme, la surveillance accrue de zones à enjeux bien définies. Ces endroits correspondent à 20% de la surface agricole bretonne et sont les plus touchés par les algues vertes, mais c'est loin d'être suffisant.
12: C'est l'ensemble de la Bretagne qui est classée en zone vulnérable. C'est l'ensemble de la Bretagne qui est touchée par la pollution, par les nitrates. Et donc, on a besoin d'un socle d'action et puis on a besoin que l'argent public aille au bon endroit.
11: Le nouveau programme d'action entre en vigueur à la rentrée 2026 avec 8 mois de retard.
4: Et puis une Française sur le toit du trail mondial, ce n'était pas arrivé depuis 10 ans. Blandine Lirondelle a remporté aujourd'hui à Chamonix l'UTMB, l'Ultra Trail du Mont Blanc. C'est ainsi que se referme ce journal. Tout de suite sur RFI, on vous fait vivre 1h20 de concert de Daniel Waro. L'ambassadeur du Maloya réunionnais s'était produit en juin dernier au Cabaret Sauvage à Paris. Un concert qui était peut-être son dernier dans la capitale française après une tournée en Europe à guichet fermé. Bien, on vous le fait vivre tout de suite sur Radio France Internationale et jusqu'à 21h30, temps universel.
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14: Sa dernière tournée portait un nom testamentaire, dernier virage. Daniel Waro, mémoire vivante du Maloya réunionnais, renonce aux tournées éléphantesques. À 71 ans, on a le droit de lever le pied. Pour autant, une date par-ci, par-là, pas trop loin, faut voir. Nous sommes le 7 juin 2026 au Cabaret Sauvage à Paris. C'est la dernière date du dernier virage et c'est précisément ce moment très précieux que RFI vous propose d'écouter aujourd'hui. Et quand le Royab rentre sur scène, c'est puissant, c'est tambour, c'est malbar, c'est comme un rituel,

0: Oh moi mon Dieu, c'est un morceau issu de l'album Gaffone qui est sorti en 86. C'est avec un morlon réunionnais qui est un instrument en bois et en peau de bête, en général c'est une chèvre ou son mari le bouc, que Daniel Waro entre sur scène, escorté par les fidèles, ses fils, Bino Waro et Samy Pajo Waro, Mika Talpo, Gilles Lorette et Laurent Dallon. C'est très impressionnant cette arrivée avec des tambours malbar. Le terme malbar désigne le groupe ethnique d'origine indienne à La Réunion. Pour Daniel Waro, Dieu, c'est une fleur, c'est l'amour. Alors après Dieu fleur et Dieu amour, il y a Mandela.
1: Oui, les grands moniteurs, Mandela.

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Mandela, c'est sur l'album Bois Rouge, 2002. Le chanteur réunionnais s'est inspiré des anciens, Mandela, Gandhi, ceux qui ont résisté et qui ont obtenu. Daniel Boirot a lutté contre l'apartheid dans les rangs du Parti communiste réunionnais, contre le racisme, l'esclavage, la domination américaine, que le journal L'Humanité avait qualifié de coca-colonisation. Tous ces événements amènent à la réflexion à l'action via l'écriture et la musique. Quand on écoute un morceau de Daniel Boirot, on entend sa vie de militant. Enfin, si on comprend le créole réunionnais, bien sûr.

0: Maman, titre de l'album de 2017. Daniel Waro chante la mère courage, celle qui éduque, qui soigne, mais qui subit parfois l'ingratitude des autres, voire de la violence. En tout cas, tant qu'elle est vivante, on lui dit merci.
1: Bien sûr, ni un autre moment.
0: Waro est né dans une famille assez pauvre, avec un père agriculteur, austère. On n'écoutait pas de musique à la maison, c'était interdit.
1: Malheureusement, il y a beaucoup d'ingratitude. On mesure pas bien l'importance de la mère, de son travail, son acharnement à soigner, à élever les enfants. Surtout quand en face, à côté, dans le nid, il y a le désordre du bonhomme, avec l'alcool aidant, les circonstances atténuantes, non, ces circonstances aggravantes. Voilà. Donc, on doit saluer, on doit rendre grâce à notre mère, à notre maman, à notre maman. Avant lui, ça va, parce que quand lui, ça va, il est trop tard. Et finalé, quand il est vivant, on embrasse à lui, chante, maman, là, quand il est debout, quand il est vivant.

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1: 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Dédé, André Payette, dit Dédé Lensor, c'était son ami, son dallon. Il est mort en 2013, alors lui aussi était originaire du Tampon, formation d'instituteur, mais surtout militant culturel, qui passera sa vie à se battre pour la revalorisation et la reconnaissance de la culture réunionnaise. Il a écrit des poèmes, monté une radio, Radio Piquant, et sorti un album en 2009. Dédé Lensor. Vous comprenez pourquoi Daniel Warraud l'aimait fort, son ami flamboyant. Pour cette dernière tournée, Daniel Warraud fait un travail mémoriel. Il pense aux personnes qui ont compté pour lui

C'est vrai, on doit se demander, on peut se demander, on a le droit de se demander pourquoi tous ces prénoms que Daniel prononce, c'est quoi ces prénoms-là, c'est quoi ces personnages-là. En fin de compte, je pourrais dire je participe à un concours où celui qui a mis plus de prénoms dans ses chansons gagne. Je pourrais le gagner, je pense, hein, mais c'est pas ça, c'est mes histoires comment passent par mes émotions, les sentiments passent par des gens qui existent, des amis, de la famille, des gens importants, ceux qui m'ont fait découvrir le Maloya, et ceux qui ont partagé avec moi toute leur sensibilité, leur religieux, culturel, politique, comme Daniel Sagani, c'est pour ça que je nomme Daniel, j'appelle la misère, et un prêtre, Malba, on dit prêtre Malba, prêtre Tamoul, mais qui a beaucoup de sensibilité, il a beaucoup de sensibilités différentes. Il a grandi avec le catéchisme, il voulait être prêtre catholique. Et après, à 17 ans, il s'est dit, mais je vais prendre part à la culture malbane, sa culture, soit qui fait partie de sa culture, mais qui était malbane.

passion parce que nos yeux regardent plein de couleurs. Couleur de chapelle, couleur d'habit, couleur, nos goûts. Quand on va à la chapelle, quand on va manger le massalé, ou on va manger le pois citrouille, ou le cabri, ou le civet, c'est important, c'est dans nos goûts. Les tambours, les plus petits, ça résonne, ça fait partie de nous, le morlon, les tambours, le sangou, tous ces instruments-là, c'est des sons, c'est de la musique, mais les gens ne voient pas comme de la musique, parce que la mesure de la musique, c'est souvent une cassette, un disque enregistré qui passe à la radio. Alors qu'il y a une musique importante, il y a le nalgon, le baltamoul, le théâtre chanté, danser, c'est tout ça. Mais qu'on n'ose pas, qu'on verrouille, on nous dit non, attention, va pas là-bas, ça va te couper le collet, ça va te casser le. Ouais. C'est des pleins de couillonnisse, de couillonnades sur nous-mêmes. Et moi, j'ai envie de nettoyer ces couillonnades-là, de remettre à plat et tranquille. C'est pour ça, Daniel. Daniel, c'est un prénom, mais c'est une personne importante. Comme tous les autres prénoms qui font partie de mes chansons, c'est des gens qui existent et qui ramènent de la vie, qui ramènent de l'histoire, des histoires personnelles, qui fait l'histoire. Chaque histoire raconte l'histoire de la Réunion, un bout.

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1: Yeah.

0: Vous voyez, aujourd'hui, nous traversons la mer pour aller chercher du travail. Oui, nous sommes chômeurs. Vous verrez tout à l'heure. Je vais prendre l'avion pour quitter mon pays qui s'appelle La Réunion. Émigrés d'aujourd'hui, esclavage d'autrefois, Paris est joli. Nous n'avons plus de jeunesse. L'avion, Bâtard Cité 1994. Les commentaires ?
1: Merci, maman. Merci à vous. Pour le son de bonne à M. Benjamin Dupuis. Avec un entourage Pintade et notre monsieur bat la main pour lui aussi. Bat la main pour l'équipe, ça qui est okay, à nous ici. Voilà. Et puis, souvent, un petit bout de pâte, vous êtes. On a patience. D'habitude, je fais un discours pour présenter celui qui est dans l'ombre. Parce qu'il vend les 10, parce qu'il négocie, parce qu'il fait les tâches qu'on ne sait pas faire, qu'on n'aime pas faire. Voilà. Il joue son rôle, mais il est cachette, lui. Et donc, pour amorcer la vente des disques, je dis, je présente. Mais là, il n'y a plus de disques à vendre. Donc, ni vinyle, ni CD, ni cassette, ni tout cela. Donc, je vais quand même essayer de vous le présenter, mais à travers une chanson. 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
1: Et dans la série Hommage, nous avons ce titre, Philippe, que vous venez d'écouter. Philippe qui prend la forme d'un requin blanc. Philippe Conrad, c'est le tour manager de Daniel Waro depuis 33 ans. Et organiser des tournées pour Waro, c'est un trip. Et c'est Philippe qui conduit.
0: Pas de la main pour Philippe Conrad, pas le fait. Philippe Conrad.
1: Daniel ne fait pas de carrière. Il sort un album quand les chansons sont prêtes. Il tourne quand il est prêt, parce qu'il veut garder sa liberté de fonctionner. Et le Philippe en question doit s'en accommoder. Mais ils se comprennent bien. Partage et complicité sont les maîtres mots de ce compagnonnage. Vous savez, les requins blancs ont des qualités. Ils sont taillés pour la vitesse et possèdent une ouïe, enfin je veux dire une oreille, extrêmement puissante.
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0: le titre Kiliman, qui est sorti sur l'album Aoma Moins en 2010. Kiliman évoque son mariage dans un syncrétisme assumé, moitié catho, moitié hindou. C'est aussi ça, l'île de la Réunion. Toute couleur, toute religion, et ça n'est pas du goût de tout le monde, même des amis. Après tout, Dieu, Govinda, avaler une hostie ou marcher sur le feu. Daniel Boirot, Cabaret Sauvage, 7 juin 2026.
1: Bon, c'est la réédix préférée. Ah, ça l'a fait météo, ça a baillé, t'es quand même, ça a baillé. Oh non, mais dès que j'ai pas la main, comment il fait? Mais pas bien, non, mais pas mal.

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0: Merci, bye bye.
1: Battersité 1994, Battersité ou l'identité réunionnaise, avec Daniel Waro qui réfléchit sur la nature des métissages dans son île, peuplée d'Africains, de Malgaches, d'Indiens, d'Européens, de Chinois, d'Arabes. Et il dit, il chante, « Je ne suis pas blanc, non, je ne suis pas noir, non, ne me racontez pas d'histoire, mélangé de Cafre, de Yab et de Malbar, je suis de l'ethnie pure bâtard. » La captation audio a été assurée par Dérapage Productions, mixage Mathias Taylor et Benoît Le Tyran de RFI Labo, réalisation Donatien Cahu. On la retrouve vitement, ça veut dire on se voit bientôt? Et la réponse est oui.
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1: Bonjour, bienvenue sur RFI, bienvenue dans le goût du monde. Portez la main ou la cuillère garnie vers la bouche du bébé qui l'ouvre en grand, cette bouche, les yeux dans les yeux, cuisiner pour 2, pour 5, pour 8, pour 10, pour soi tout simplement, ou pour une révolution, glisser un bout de pain dans une poche, dans un cartable, un peu de bourraqué, donner à manger. Tout par-delà, ou devrait partir de ce geste quotidien, ordinaire, essentiel, fondateur. Merci à Joël Zasque de nous amener à nous interroger et à réfléchir sur cette idée donner à manger. Bienvenue à notre table, Joël Zasque.
2: Bonjour.
1: Vous êtes philosophe, vous êtes enseignante à l'Université Aix-Marseille, membre de l'Institut Universitaire de France. Vous interrogez la démocratie, la manière dont elle se construit, son rapport à l'art, à la culture, à la nature, démocratie, écologie, sève commune. Vous interrogez ce qui fait société et donc ce geste aux éditions Premier Parallèle, donner à manger, politique d'un geste ordinaire. J'avais une question. Quelle dernière histoire ou bien dernier récit en lien ou autour de la nourriture vous a enthousiasmé ?
2: Eh bien, un récit auquel j'ai participé, mais après la publication de ce livre, qui a suscité un certain nombre de réactions, et en particulier j'ai rencontré les artisans d'un projet qui s'appelle Navire Avenir, un bateau de secours en haute mer, doté d'un hôpital et d'une cuisine qui a été élaborée, dont les plans ont été faits à Marseille. Et la manière dont la cuisine à bord du bateau est destinée à des naufragés en grande détresse en Méditerranée a été conçue, a été quelque chose de très très bouleversant pour moi. Parce que d'une certaine façon, ça fait que la question du geste de donner à manger, de bien l'effectuer, a revêtu une dimension encore plus cruciale et vitale que ce que j'avais imaginé, a priori. Et là, en l'occurrence, il faut savoir que les naufragés reçoivent traditionnellement des sacs de protéines auto-chauffants au moment de l'ouverture de la part des banques alimentaires mondiales, et que ce sont des aliments qui n'ont aucune déclenche, aucune appétence et qui sont même très difficiles à ingurgiter, surtout pour des estomacs très abîmés. Et faire des recettes en partenariat avec des rescapés, en partenariat avec des nutritionnistes, en partenariat avec des cuisiniers, avec des navigateurs, avec les hôpitaux de la ville de Marseille, etc. Tout ça a donné finalement à cette cuisine une dimension presque, je dirais, universelle et mondiale, d'autant qu'elle s'accompagne d'un vrai souci de l'alimentation traditionnelle de la plupart des gens rescapés. Donc, très concrètement, d'un point de vue diététique, c'est extraordinaire. Il s'agit pour l'instant de 3 recettes qui vont être mises à la disposition du public et qui peuvent servir d'école d'ailleurs, ailleurs. 3 recettes à base de légumineuses et de riz et d'épices auxquelles les destinataires sont habitués et qu'ils ont l'habitude de consommer dans leur pays. Donc beaucoup de goût, une certaine familiarité et puis disons une qualité nutritive extraordinaire.
1: Merci beaucoup. On suivra évidemment cette initiative, on s'en fera l'écho également ici. On va revenir à la base de la base, j'ai envie de dire donner à manger. Qu'est-ce que ça veut dire donner à manger? Qu'est-ce que ça implique, induit?
2: Alors, en fait, on peut considérer cette expression, qui n'a rien de conceptuel, comme dotée d'une portée un peu descriptive. On peut lui donner une portée narrative, et puis on peut lui donner une portée, je dirais, normative. Donner à manger, même à mon chat, donner à manger à un enfant, donner à manger aux pauvres, ça veut dire bien donner à manger. On ne va pas dire de quelqu'un qui m'empoisonne qu'il me donne à manger. Donc il y a cette dimension normative, je veux dire, quelle est la bonne manière de le faire? Quel est le bon aliment? Quelle est la bonne quantité? Quel est le bon geste? Quels sont les bons ustensiles? Quelle est la bonne situation? Et quelle est aussi la bonne manière de faire de manière à ce que le destinataire soit en quelque sorte accompagné dans son acte de manger et non assujetti à, un service que je lui procurais de l'extérieur?
1: Et là, on revient au premier acte de donner à manger, peut-être celui du bébé, avec lequel j'ai ouvert cette introduction. Acte fondamental, le bébé doit manger pour vivre, et cependant, le lait qui lui est donné par sa mère va induire une autre forme de don, parce qu'il y a quelque chose qui va se nouer, qui va se créer.
2: Oui, c'est-à-dire que ce qui est aussi très très particulier dans la bonne manière de donner à manger, c'est qu'effectivement on a affaire à un geste vital. Quelque chose qui est absolument nécessaire peut pour autant engendrer de la liberté. Et c'est un peu là que je me suis située, c'est-à-dire comment un geste qui, moi, en tant que mère, en tant que pourvoyeur de nourriture, je me sens obligée de faire, et que le destinataire est dans l'obligation, en quelque sorte, de recevoir pour vivre, et pourtant le tremplin de l'indépendance et de la liberté. Et je crois que c'est ça, donner à manger à un enfant, ça n'est pas le rendre dépendant, c'est le rendre indépendant. C'est l'accompagner vers l'indépendance. Et il est vrai que l'acte de nourrir un bébé est le tremplin vers une multitude d'expériences qui vont revêtir une forme un peu kaléidoscopique autour de l'absorption de la nourriture et qui vont faire grandir, vont acheminer vers la croissance et l'indépendance le bébé. Donc là, je crois qu'il y a à réfléchir finalement sur cette relation très apparemment paradoxale, mais en réalité tellement ordinaire et tellement humaine, entre quelque chose de nécessaire et la donation de liberté. Donner à manger, c'est donner des outils de liberté.
0: Le goût du monde, Clémence Denavy.
1: Il y a une notion de distance aussi à respecter. C'est permettre au bébé de s'installer dans une distance qui est laissée aussi par la mère dans la manière dont elle donne cette nourriture. Avoir cette distance, avoir cette espèce d'espace pour que l'autre puisse s'exprimer.
2: Oui. Là, ce qui est intéressant dans l'installation d'une bonne distance entre la personne qui nourrit et le bébé qui reçoit la nourriture, c'est précisément que cet espace-là, ça va devenir un espace de jeu, ça va devenir un espace d'échange, de contact visuel, ça c'est la première chose. Vraiment, donner à manger à bébé en le regardant est quelque chose qui est absolument indispensable, bien que le fait de l'allaiter et de le regarder soient deux actes complètement différents en fait, et qui, alors par exemple, donner à manger à un enfant en lui tournant le dos ou en tapotant sur son téléphone, c'est pas forcément la bonne idée, parce que précisément, le bébé va être réduit à un estomac et privé d'une interaction qui passe par la nourriture, par le lait, ou plus exactement par toute l'expérience qui consiste à donner à manger à un enfant, s'exprime une énergie, une histoire, une culture, une vitalité qui se partage à ce moment-là et qui se transmet. Et le fait pour un enfant d'accéder à une vitalité qui est porteuse de toute une histoire, de toute une énergie culturelle, de tout un héritage, est absolument fondamental pour son enculturation et sa socialisation.
1: On est à la base d'un fait social, d'un petit individu,
2: oui,
1: un citoyen.
2: Oui, qui va fait social à l'état pur.
1: Dans cette notion de bien donner à manger, c'est qu'est-ce qu'on met derrière ce terme de bien?
2: Bien, c'est la bonne façon. C'est la bonne manière. Un auteur qui s'appelle Gérard Desson, spécialiste d'histoire de l'art et de philosophie de l'art et de théorie de l'art, et il parlait de la manière des peintres. Et j'aime bien cette notion, c'est pas le style en fait, c'est la manière, c'est-à-dire c'est, disons, une gestuelle qui m'est propre et qui convient à la situation, qui est adaptée à la situation. Et je crois que ça c'est important dans l'acte de donner à manger, d'être traversé par cette motivation qui consisterait à vouloir s'ajuster au mieux aux besoins de, au désir de, à l'attente de, aux singularités physiologiques aussi. Ça peut être un régime, ça peut être une difficulté de déglutition, ça peut être un refus de tel ou tel goût, etc. Donc, il faut s'ajuster en permanence à prendre en considération les goûts aussi qui sont, bien sûr, culturels. Donc, c'est déjà ça. Je crois que c'est tout à fait contraire, justement, à tout ce qui est en jeu dans l'alimentation. Personnellement, j'ai voulu augmenter la distance,
1: oui,
2: justement.
1: Souligner entre la différence majeure entre aliment et nourriture,
2: oui.
1: Entre alimenter et nourrir.
2: Voilà. Et donc l'alimentation, ou le fait d'alimenter, est toujours complètement standardisé. Et standardisé, comme l'industrialisation peut standardiser, donc à un très haut point, alors que la nourriture est toujours adaptée. Et d'ailleurs, la manière dont elle est métabolisée est toujours très singulière aussi. Chacun a sa manière, justement, de réagir à une nourriture et d'en faire un ingrédient de sa personnalité, en fait.
1: Bien nourrir, c'est aussi laisser à l'autre l'espace de sa liberté et lui donner peut-être autre chose, à savoir la possibilité d'agir lui-même à son tour. Je vous propose d'aller au Burkina Faso, avec Marie-Madeleine Tiendraogo. Elle est la fondatrice d'un centre d'animation féminine à Koudougou. Elle est la formatrice d'un jeu qui s'appelle NutriCart. C'est un jeu qui a été mis en point par des pédiatres en France et qui est distribué dans plusieurs pays du monde pour lutter contre la malnutrition. C'est un principe de jeu, de cartes sur lesquelles il y a des photos et avec lesquelles ceux qui apprennent à jouer apprennent du coup à mieux s'alimenter, mieux se nourrir.
3: Comme c'est quelque chose qui est appris par les femmes des villages, et comme il y a aussi beaucoup d'ethnies et de régions différentes, le message passe vite et très bien. Et les femmes sont contentes d'apprendre. Les premières séances, quand ils rentrent à la maison, ils racontent à leurs voisines, à leurs enfants, voilà maintenant c'est quoi on va préparer, on doit mettre comme ça, on doit mettre comme ça. Ça change leur mode de vie et leur façon de préparer et de nourrir la famille. Et aussi là-bas, c'est pas la même chose puisque c'est comment préparer la bouillie pour même une personne qui est bien portante, comment il faut manger. Et puis aussi dans les cultures africaines, on interdit certaines femmes enceintes de manger des œufs, de manger tel ou tel aliment. Bon, elles les acceptent parce qu'elles ne savent pas ça. Elles disent que si tu manges des œufs, l'enfant qui va naître sera voleur. Mais avec NutriCart, ils ont vu que c'est pas vrai, que c'est faux. Mais bon, c'est parce que les chefs de famille, les maris ne veulent pas qu'on mange les œufs de leur poule. Eux-mêmes, ils vont dire à leur mari, non, il faut se nourrir de tel aliment pour que l'enfant qu'elles attendent soit en forme, naisse en bonne santé et qu'elles-mêmes, elles soient en bonne santé pour allaiter aussi le bébé et à quel moment l'enfant va commencer à prendre ses premiers bouillies, à quel moment l'enfant va commencer à prendre les repas. Tout ça, elles ont appris.
1: Je les asque, ces NutriCart dans les mains, voilà qui permet à celui qui nourrit de regagner en indépendance et en liberté, notamment en termes de choix.
2: Mais en effet, je pense qu'on est arrivé dans une situation où on est très très déculturé finalement au niveau de la nourriture. C'est très étonnant en fait à quel point on a perdu finalement la science, la connaissance, les traditions alimentaires normales qui nous permettaient d'être en phase avec notre milieu et qui nous permettaient finalement d'intégrer la nourriture dans l'écosystème global en fait, tout simplement. Elle est à proximité de nous. Et c'est ça qu'on est en train d'essayer de retrouver. La cuisine n'a jamais été quelque chose de spontané et de naturel ou de génétiquement transmis. Ce sont des savoirs, ce sont des connaissances. Il faut absolument réinstaurer effectivement le jeu, la transmission de ces connaissances en essayant de débouter au maximum tous les arguments mensongers qui nous viennent de l'industrie agroalimentaire, qui nous viennent des produits ultra transformés, etc., qui nous ont entièrement déculturés. Enfin, je dis nous, avec des différences, mais tout de même.
1: À quel point on a laissé justement cette agro-industrie s'emparer de notre alimentation en général? On a relégué nos choix, notre liberté en la matière à cette agro-industrie.
2: Parce que les arguments qui ont été utilisés étaient mensongers. Je me souviens en particulier Nestlé faisant appel à des représentants de commerce déguisés en infirmières pour convaincre les femmes africaines que donner le sein à leurs enfants était mauvais pour leur santé, qu'il valait beaucoup mieux leur donner du lait maternisé. C'est totalement dramatique, le mensonge, la manipulation qu'on a laissé faire finalement et qui ont impacté notre existence dans ce qu'elle a de plus intime en réalité. Et forcément, les gens veulent bien faire, donc ont tendance à croire ce qui se présente comme discours scientifique, rationnel, etc. Donc finalement, je crois qu'on a quand même, pour beaucoup, été déculturés par l'intermédiaire d'une vraie manipulation, et d'une manipulation qui a ses sources dans le trafic des produits addictifs, le trafic des drogues.
1: Guillaume Munier, qui réalise cette émission, vient de me glisser sucre, et c'est...
2: C'est
1: l'un des aspects très importants de votre livre aussi, c'est à quel point on a développé des addictions qu'on n'identifie pas comme étant addictions aux produits ultra transformés.
2: Oui, c'est ça.
1: Et qui ont complètement transformé aussi notre rapport à l'alimentation, nos besoins en alimentation et au-delà, notre manière de manger.
2: Ce qui est intéressant, c'est que le commerce international des denrées, finalement, commence avec les drogues, avec des produits dopants. Le thé, le café, le cacao, et puis le tabac, bien sûr. Et puis le sucre, la canne à sucre. Ça, c'est vraiment la matrice, peut-être, de notre système alimentaire industriel d'aujourd'hui. Et effectivement, on est imbibé de substances qui nous rendent extrêmement dépendants, en fait. Mais la dépendance, elle va être tout azimut, parce que c'est une dépendance physique, à l'égard de produits dont on a besoin. Une dépendance aussi du fait que nous ne produisons plus les choses dont nous avons besoin pour vivre. Donc nous dépendons de lointains marchés et de fournisseurs.
4: Et donc besoin
5: d'aide. Des aides mises en place, mais aides mises en place avec des produits ultra transformés. Et du coup, c'est un cercle vicieux qui se met en place pour la bonne santé des grands groupes industriels et leur bonne santé économique.
2: C'est ça, et quand on creuse la différence entre alimenter, ça veut dire on met de l'essence dans son moteur, on alimente son moteur.
5: Mais vous avez parlé de produits aussi. C'est la troisième phase. Voilà. On a l'aliment, le produit.
2: Le produit, oui.
5: Et la nourriture est bien oubliée.
2: Et la nourriture, ça veut dire, en latin, nourrir, c'est faire grandir. C'est accompagner dans la croissance. C'est aussi donner à manger. Mais voilà, donc il y a cette idée, effectivement, de non pas de rapport très mécanique, mais vraiment un rapport civilisateur.

0: reportage de Relema sur RFI, un titre de la playlist choisi par Guillaume Munier, le réalisateur du Goût du Monde. Vous nous rejoignez, bienvenue, vous écoutez donc le Goût du Monde. Nous sommes avec la philosophe Joëlle Zask. Nous replaçons au centre du village cette question fondamentale qui est comment donner à manger, comment nourrir, donner à manger, un geste tout sauf neutre, au contraire fondateur, je crois que c'est ce qu'on voit depuis le début de cette émission, comment nourrir sans empoisonner, comment aider sans asservir, comment concilier nécessité et liberté. Plus on se pose cette question, plus on se dit, on voit tous les défauts, ou plutôt les doubles tranchants qui accompagnent chacune des mesures qui sont prises. On veut aider, mais est-ce que ce don est gratuit, n'est pas gratuit, de quelle manière aide-t-on, et que donne-t-on quand on aide? Et là, tout de suite, c'est assez abyssal dans cette réflexion qu'on se fait en découvrant, ah oui, les banques alimentaires, de quelle manière est-on? Comment mieux aider?
1: Alors, il faut effectivement se poser la question. Et à partir du moment où on se la pose, tout change. En fait, c'est comme si une cloison étanche tombait d'elle-même. Je crois que c'est une question bien donnée. Comment donner à manger? Quels ustensiles, par exemple, designer? Enfin, ou comment concevoir une cuillère pour quelqu'un, par exemple, qui est atteint d'une maladie dégénérative neuronale et qui va avoir une grande difficulté à faire ce geste de porter une cuillère à sa bouche. Donc, on va faire des cuillères coudées, par exemple. Ça permet à des personnes, justement, qui ont une grande difficulté à accomplir des gestes banals, de rester les acteurs de leur propre vie. En fait, la nourriture, c'est un champ d'expérience. Il faut que ça reste un champ d'expérience. Et je pense qu'une grosse partie de l'aide alimentaire, même si elle est intrinsèquement valable et nécessaire, a été pensée d'une manière totalement mécanique. C'est-à-dire, vous avez besoin, en tant que femme de 60 ans, de telle ration, de telle quantité de protéines, de telle quantité de glucides, etc. Et ben voilà la ration idéale, et hop. En fait, ce système a été d'ailleurs importé de l'alimentation industrielle des animaux de rente. Ça, il faut le savoir. Hein. C'est-à-dire que l'industrie agroalimentaire a importé dans le domaine de l'alimentation humaine ce qui avait été testé au niveau de l'alimentation des bêtes de rente dans l'élevage industriel. Et je crois que le fait de se poser la question, par exemple, ok, une soupe populaire, place de la République, où est-ce que je mets les tables? Est-ce que j'en mets que une devant laquelle 50 personnes vont faire la queue, ou est-ce que j'en mets deux? Est-ce que je fournis une gamelle sur mon navire à venir? Vous avez des bols recyclables en plastique qui peuvent être réutilisés un certain nombre de fois dans des matériaux durables et soutenables. Bon, voilà, c'est des choses comme ça. Enfin, on doit pouvoir penser à des petits détails qui font toute la différence. Et je crois que les solutions sont à portée de main, en fait. Il suffit d'y penser. Et c'est voilà pour cette raison que j'ai posé cette question. Comment faire les choses correctement de manière à ce que le destinataire ne soit pas infantilisé, qu'il ne soit pas humilié, même à la limite grandisse dans son estime de soi, grâce au fait qu'il va devenir le participant du dispositif.
0: Acteur du dispositif, l'acteur. Ça c'est vraiment la clé. Oui. C'est être acteur, ça permet de conserver cette liberté et cette indépendance qui vous est en fait subtilisée, qu'on soit dans une situation précaire alimentaire ou pas d'ailleurs. On n'est pas forcément dans une situation d'urgence, et ça c'est important aussi de le souligner, je trouve.
1: Oui, oui, c'est important. Par exemple, quelqu'un qui fait pousser quelques légumes dans un jardin partagé, quelqu'un qui met la main à la pâte pour préparer le repas, quelqu'un qui distribue même les repas dans une cantine de quartier, il a une expérience, il est acteur, même s'il est bénéficiaire. Là, à Marseille, où j'habite, nous avons maintenant des cuisines de quartier, des cantines populaires, etc., où les bénéficiaires sont les contributeurs aussi du dispositif. Beaucoup de gens ont besoin, véritablement, d'une aide financière pour manger. Mais ça ne veut pas dire qu'ils doivent être réduits à des parasites ou des bénéficiaires passifs.
0: Reprendre la main sur notre nourriture. L'appel du géographe explorateur russe Pierre Kropotkine, La conquête du pain, 1892. Un essai sur l'agriculture et la nourriture dont vous nous partagez deux extraits, en tout cas l'idée. L'échec des révolutions tiendrait à l'oubli de la question de la nourriture. L'art de l'autogouvernement dérive de la dialectique entre recevoir à manger et donner à manger. Recevoir du côté des plus faibles, donner, répartir, stocker, distribuer du côté des producteurs, sachant que chacun, au cours de son existence, alterne ses rôles. On sera le plus faible, puis le producteur, puis à nouveau le plus faible. Personne ne produisant la totalité de sa subsistance tout au long de sa vie. Robert Pires est maraîcher,

0: Un ou deux professionnels, c'est-à-dire alors, des boutiques autogérées, qu'on appelle des épis, bien souvent. Il y a quelque chose d'un petit peu moins fort dans la relation, parce qu'en fait, les gens qui m'achètent des légumes, eux, ils prennent un contrat, un engagement sur un an, et donc il y a une relation beaucoup plus régulière. Les deux systèmes, en fait, se complètent, s'additionnent, se multiplient, parce qu'il s'agit comme à chaque fois de soutenir des paysans, que des petits producteurs, bien souvent, que des fermes qui n'existeraient pas ou qui seraient menacées, si en fait, on ne faisait pas ce système de circuit court.
1: Le maintien aussi d'un lien humain évident.
0: Alors là, ça, c'est... on aurait peut-être pu commencer par ça, c'est la base. Le légume et le fruit ou le bidon d'huile ne sont que des supports en fait, à ce qu'est réellement l'économie, c'est-à-dire la relation entre les humains et donc la solidarité. C'est-à-dire que ça n'aurait aucun intérêt en fait, sinon. Je leur attribue la place d'un être vivant aux carottes, mais elles doivent servir surtout en fait, à ce qu'on soit bien dans notre corps et bien avec les autres.
1: On a bien compris cette notion d'être ensemble, de faire ensemble, de préserver ce lien, Joël Zask. C'est fondamental.
2: Oui, c'est tout à fait fondamental, mais je pense qu'il faut aussi associer à cet être ensemble et à ce bien-être d'être ensemble lorsque les choses se passent correctement, le fait que la nourriture, ça nourrit. Et ne pas la considérer comme un truchement de sociabilité, parce que s'il n'y a pas de nourriture, il n'y a pas de sociabilité. J'ai vraiment essayé de conserver cette idée que la nourriture, c'est la base, et qu'on ne peut pas s'en passer, et qu'on ne va pas la spiritualiser. On peut effectivement spiritualiser une nourriture matérielle, mais une nourriture spirituelle ne pourra pas nous nourrir.
1: De cette nourriture, quand on l'a, quand ce besoin est satisfait, oui. À ce moment-là, tout peut partir
2: absolument.
1: De là. Les jardins, les cantines, les potagers,
2: oui.
1: Les tout.
2: Oui, oui. Et de fait, beaucoup de gens qui inventent aujourd'hui des manières autres de donner à manger sont très soucieux, justement, d'en revenir toujours au champ, à l'assiette, aux légumes, à la racine, aux fruits. C'est-à-dire, il faut pas l'oublier, ça. C'est vrai que la carotte n'a peut-être pas une fin en soi, mais le fait est que c'est une carotte, et ça n'est pas une idée de carotte. Et je pense qu'on ne se nourrit pas des idées.
1: Absolument. Il y a cependant une idée, plusieurs idées dans votre livre qui nous nourrissent, parce qu'elles nous aident à penser, elles nous aident à nous interroger, donc elles nous aident à aller de l'avant. Dans les cantines scolaires, juste un mot, il y a des études qui sont faites au Japon, où on réapprend, c'est les enfants qui participent à apporter les plats, il y a vraiment tout un échange qui est fait, parce que ça participe aussi de l'éducation. Ça fait partie aussi de bien se nourrir et apprendre à bien nourrir l'autre.
2: Mais ça me semble vraiment important. Je me souviens que quand j'avais étudié les incroyables comestibles qui ont été inventés à Todd Morden, au sud de Manchester, les dames qui sont les chevilles ouvrières de ces incroyables comestibles disaient « Notre motivation, c'est que les enfants pensent que les choses qu'ils mangent poussent sur les étagères des supermarchés. » Et l'inculture en matière de nourriture est devenue absolument incroyable. Les enfants ne savent pas d'où vient la nourriture.
1: Le fossé.
2: Même pas.
1: Le fossé qui existe
2: donc,
1: aujourd'hui.
2: Oui, c'est ça. Et ne sachant pas, n'ayant mais aucune idée, ne se posant même pas la question, c'est ça. À partir du moment où on se pose la question, tout change. Mais il ne se pose même pas la question parce que, justement, ça fait partie de la dépendance générée par notre système agroalimentaire. C'est que tout est fait pour que la question ne se pose pas. Pour empêcher, pour supprimer les espaces où la question va pouvoir se poser. Et c'est pour ça que j'ai parlé de la manne aussi dans mon livre. J'aime bien cette histoire. Bon, c'est une histoire biblique. Mais les Hébreux sont dans le désert, ils n'ont rien à manger. Et puis, Dieu fait tomber la manne du ciel, accompagnée de toutes sortes de règlements. Et il se trouve que la manne, en hébreu, ça veut dire « qu'est-ce que c'est ?». Et donc, en fait, la manne, c'est la nourriture, mais c'est en même temps la question sur la nourriture. Qu'est-ce que c'est que ce truc qui nous tombe du ciel, quoi ? Et donc, à partir de cette question va s'organiser toute une société, en fait. Et la société, en fait, c'est peut-être fondamentalement la manière de répondre à la question « qu'est-ce que c'est ? Qu'est-ce que c'est que cette nourriture ? Comment je vais la stocker, la distribuer ?» C'est la question que pose Kropotkin aussi. Qu'est-ce que c'est ? Comment, finalement, intégrer la nourriture dans toutes les organisations sociales de base sans lesquelles, finalement, nous serions complètement isolés, désocialisés, empoisonnés, aliénés, dépossédés, etc., etc.
1: Et on revient à ce que vous disiez au tout début de cette émission. Nourrir, c'est écouter l'autre, regarder l'autre, s'adapter à l'autre pour pouvoir lui donner à manger.
2: Voilà.
1: Merci beaucoup, Joël Zask.
2: C'est moi qui vous remercie.
1: Merci infiniment. Un essai riche et passionnant qui fait douter, penser, s'interroger. Chacun y glanera pour soi et pour les autres, parce qu'il y a aussi un chapitre autour de glaner. Et ça, c'est important, glaner.

0: Laisser un petit peu pour que celui qui n'a rien ou celui qui a besoin puisse trouver sur son passage, très important également. Les liens pour vous suivre, vous lire sont sur la page de l'émission et d'autres liens également puisés dans la bibliographie de votre livre « Donner à manger, politique d'un geste ordinaire » est publié aux éditions Premier Parallèle. Merci beaucoup à Guillaume Minier pour la réalisation et la mise en onde. À vous tous de nous écouter en direct ou en podcast sur Pure Radio ou votre plateforme d'écoute préférée. À tous, nous vous souhaitons une très bonne semaine. 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
4: Marius Lafont.
3: Nous irons au Népal au début de ce journal où les sauveteurs cherchent toujours d'éventuels survivants piégés par la boue et les décombres après la crue monstre de mercredi. Le pays qui avait d'abord refusé l'aide internationale la sollicite désormais pour certaines opérations de sauvetage. L'Islande a voté ce samedi. Les électeurs du pays étaient appelés à se prononcer sur la reprise des discussions d'adhésion à l'Union européenne dans un contexte géopolitique incertain pour l'île. L'ICE, la police de l'immigration américaine, expulse un polémiste britannique, fervent soutien de la politique. Politique migratoire de Donald Trump, le titre de séjour de cet homme avait expiré depuis plusieurs mois. Olivier Faure sous pression, le premier secrétaire du Parti Socialiste fait face à de forts vents contraires au sein même de ses troupes et à quelques semaines de la primaire du parti. Avant de développer les titres de ce journal, un point sur la situation au Niger. D'après nos informations, la mutinerie qui a commencé la nuit dernière a pris fin en début de soirée. Plusieurs soldats mutins ont rendu les armes après des négociations. D'autres ont subi un assaut des militaires loyalistes et ont été neutralisés. Il n'y a pas de bilan pour le moment. Dans le quartier administratif, les accès au palais présidentiel sont protégés par des véhicules blindés. La garde présidentielle d'Abdoura Aman Tiani a repris la base 101 située à côté de l'aéroport international de Niamey. La junte n'a pas jugé avoir eu affaire à une tentative de putsch. Elle parle d'un mouvement d'humeur de soldats en rupture avec leur hiérarchie. Nous y reviendrons en détail dans Afrique Soir à partir de 18h30, heure de Paris. Dans la boue et les décombres, les opérations de sauvetage se poursuivent au Népal et au Tibet. La crue meurtrière de mercredi a tué près de 700 personnes et fait 3000 disparus. 93 000 autres personnes sont directement affectées par la catastrophe, selon la Fédération internationale des sociétés de la Croix-Rouge et du Croissant-Rouge. Dans un premier temps, le gouvernement népalais avait décliné l'aide proposée par les pays étrangers pour renforcer ses opérations de sauvetage, indiquant que ses sauveteurs travaillaient avec assez d'efficacité. Mais il a changé de position et il pointe désormais des besoins spécifiques dans certains domaines. Mélissa Barra.
5: Les secours népalais ne cessent de retrouver de nombreux corps à une centaine de kilomètres dans d'autres régions en aval de la zone la plus touchée. Sur ce point, l'aide internationale serait précieuse, a indiqué le ministre des Affaires étrangères, Sisir Kanal. Il faut des tests ADN et toute la technologie de pointe pour procéder à l'identification des corps. Les hôpitaux sont saturés et les morgues improvisées se multiplient dans des bâtiments désaffectés à l'ouest de Katmandou. Conserver les corps sur plusieurs semaines requiert de puissants climatiseurs et des sacs mortuaires adaptés. En parallèle, des travailleurs des infrastructures hydroélectriques sont toujours piégés dans des tunnels et des centrales souterraines profondément enfouies sous la boue. L'association des producteurs d'électricité indépendants du Népal indique que plus de 900 personnes manquent à l'appel. Les secours n'ont pas les moyens de les atteindre. Là aussi, le gouvernement assure avoir sollicité une expertise technique internationale. L'armée vise une vingtaine de tunnels. Katmandou avait jusque-là refusé le déploiement de secouristes étrangers alors que de nombreux touristes internationaux sont portés disparus. La Chine et l'Inde ont finalement été autorisés à dépêcher des équipes spécialisées.
3: Mélissa Barra, des questions aussi sur l'après de cette catastrophe. Le ministre népalais des Affaires étrangères, Sisir Kanal, estime à plusieurs milliards de dollars le coût de la reconstruction. Il fait appel au soutien de la communauté internationale. Déclaration rare de Benjamin Netanyahou. Le premier ministre israélien condamne l'attaque par des colons israéliens du village palestinien de Kousra en Cisjordanie ce samedi. Les colons bloquaient déjà l'accès à cette localité depuis le début du mois d'août. D'après le témoignage d'un habitant habitants palestiniens de Kousra, les colons ont pris pour cible des villageois qui faisaient des travaux dans une maison avant de les encercler et de les caillasser. Les premiers résultats sont attendus dans les prochaines heures en Islande. 273 000 électeurs étaient appelés aujourd'hui aux urnes pour déterminer si oui ou non les négociations d'adhésion à l'Union européenne doivent reprendre. En 2009, l'île avait présenté sa candidature à l'Union européenne. Elle venait juste de subir une violente crise financière. Mais l'arrivée au pouvoir en 2013 d'un gouvernement eurosceptique avait gelé les négociations. 13 ans plus tard, la situation géopolitique dans le voisinage de l'Islande pourrait bien faire basculer le vote. Le Groenland, menacé d'invasion à plusieurs reprises par Donald Trump, n'est pas bien loin. Pour certains électeurs, cette crise renforce le sentiment que l'Islande a besoin de l'Union européenne pour assurer sa sécurité. C'est le cas de Damien De Georges, électeur franco-islandais.
6: Alors j'ai voté oui, donc je suis français mais j'ai aussi la nationalité islandaise. Je suis conscient de l'environnement sécuritaire dans lequel évolue l'Islande. Je n'ai pas oublié la crise du Groenland en janvier avec Trump. Et puis parce que nous sommes dans un monde où il faut choisir un bloc. Nous faisons partie de la famille européenne et aussi l'euro s'impose comme une monnaie pour l'avenir de l'Islande. Il suffit simplement de regarder l'historique de la couronne islandaise avec la crise financière et se rendre compte qu'à l'international, il est mieux de privilégier une autre monnaie que la couronne islandaise. Faire partie de l'Union européenne, c'est faire partie d'un bloc douanier face à des droits de douane qui deviennent des armes. Et il est clair que le Groenland, qui ne fait pas partie de l'Union européenne, mais qui est rattaché au Danemark, qui lui fait partie de l'Union européenne, a compris que c'est un atout que d'être protégé par ce bloc.
3: Damien De Georges, électeur franco-islandais, au micro de notre envoyé spécial Sofia Katsenkova. C'est une ironie de la politique migratoire de Donald Trump. L'un de ses plus fervents défenseurs, le polémiste d'extrême droite britannique Milo Yiannopoulos, a lui-même été expulsé des États-Unis. Son titre de séjour n'était plus valable. Il a donc été reconduit au Royaume-Uni. Guilhem Deltey.
7: Milo Yiannopoulos est arrivé en 2019 aux États-Unis. Il avait alors un titre de séjour en ordre, mais selon le ministère de la Sécurité intérieure, il a choisi de rester au-delà de la durée autorisée en violation des lois du pays. Et le militant d'extrême droite s'est vu délivrer le 22 juillet dernier un ordre final d'expulsion. Mais Milo Yiannopoulos n'en continuait pas moins de se déplacer. Jeudi, il est arrivé à la Nouvelle-Orléans. Il a été alors interpellé à l'aéroport et placé en détention dans l'attente de son expulsion. Aux États-Unis, Milo Yiannopoulos avait développé des liens avec plusieurs figures de la droite radicale, Marjorie Taylor Greene, une ancienne alliée de Donald Trump, ou le chanteur Ye, avant connu sous le nom de Kanye West. Le militant d'extrême droite a publiquement soutenu la politique d'expulsion de personnes immigrées menée par Donald Trump. Au mois de juin 2025, il écrivait sur les réseaux sociaux que la Californie a besoin de points de contrôle de l'ICE aux entrées des supermarchés, des stations-service, des centres commerciaux, au carrefour et devant les bâtiments administratifs, jugeait-il. Il appelait le président états-unien à renvoyer des millions et des millions d'étrangers vivant dans le pays.
3: Guilhem Deltey, service international de RFI. Le Venezuela et les États-Unis ont conclu vendredi soir un accord pétrolier qualifié d'historique par Donald Trump. D'après le président américain, les États-Unis doivent prendre le contrôle majoritaire de près de 65 milliards de barils de réserves de pétrole dans le pays. Caracas a confirmé dans la foulée la signature de cet accord. Le Venezuela dispose de réserves parmi les plus importantes au monde. Dans une interview accordée au quotidien Le Parisien, Sébastien Lecornu affirme à nouveau ne pas être candidat à l'élection présidentielle française de 2027. « Je ne me mêle pas de la campagne présidentielle », a-t-il martelé, en demandant au passage aux candidats de ne pas entraver l'action du gouvernement. Gros dossier de la rentrée pour le Premier ministre, le budget 2027. Les discussions doivent s'ouvrir à partir du 12 octobre au Parlement. Sébastien Lecornu a déclaré dans cette même interview qu'une absence de loi de finances aboutirait à une situation, je cite, « gravissime ». Et à quelques 150 kilomètres au sud de Matignon, à Blois, c'était ce samedi le deuxième et dernier jour de la rentrée politique du Parti Socialiste. Le premier secrétaire du parti, Olivier Faure, a tenu un discours de clôture. Olivier Faure qui est sous une certaine pression au sein même de ses troupes. Une partie lui demande d'être candidat à la primaire du Parti Socialiste en octobre. Une autre soutient déjà la candidature déclarée à la présidentielle de Raphaël Glucksmann. Alors pour Olivier Faure, l'heure est à reprendre la main.
8: Pas question pour Olivier Faure d'annoncer sa candidature à la primaire de la gauche à Blois. Le premier secrétaire entretient le suspense avec une date butoir fixée au 15 septembre. L'élu de Seine-et-Marne préfère jouer la carte de l'unité dans son discours et défend une ligne de rassemblement, notamment avec les écologistes.
9: L'heure du socialisme écologique a sonné. Les annonces marketing sans lendemain, ça suffit.
8: Pas une seule fois, Olivier Faure ne cite le grand rival du PS, la France Insoumise et son candidat Jean-Luc Mélenchon, mais il tente de leur faire concurrence en évoquant des thèmes qui leur sont chers et distribue les coups contre l'extrême droite.
9: L'extrême argent, c'est cyniquement choisi l'extrême droite comme allié et réciproquement. Nous assistons à une nouvelle mutation du capitalisme.
8: Mais aussi contre le leader de la France Insoumise et ses soutiens qui ont accusé le PS d'être la béquille du macronisme.
9: Et ne comptez pas sur nous pour assurer la survie du macronisme. Nous avons su prendre nos responsabilités dans le cadre d'un compromis.
8: Olivier Faure hausse aussi le ton face au gouvernement, le menaçant de ne pas voter le prochain budget.
9: Si la copie qui sort des débats est celle de messieurs Attal et Philippe, nous censurerons.
8: À 8 mois de la présidentielle, le premier secrétaire du PS entend rappeler qu'il faudra compter avec lui.
3: Charlotte Turien, Thomas Kass, service politique de RFI. Il est 10:00 à Paris.
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13: L'Afrique de l'Ouest ne doit pas devenir un nouveau front dans la guerre contre la drogue. C'était l'avertissement lancé en 2014 par la Commission ouest-africaine sur les drogues. Plus de 12 ans plus tard, force est de constater que cet avertissement n'a pas été entendu. Un rapport publié ce mois-ci par l'Initiative mondiale contre le crime organisé dresse un tableau alarmant. Des cargaisons de plusieurs tonnes de cocaïne entreposées dans différents pays d'Afrique de l'Ouest. Une consommation de crack en hausse spectaculaire dans les centres urbains, des institutions étatiques infiltrées par les profits de la drogue ou encore certains des groupes criminels les plus puissants au monde désormais implantés sur le continent africain. Environ 30% de la cocaïne consommée en Europe transiterait aujourd'hui par l'Afrique de l'Ouest. Mais la drogue ne fait plus que passer, elle s'installe, elle corrompt et elle détruit. Alors comment l'Afrique de l'Ouest est-elle devenue une plaque tournante incontournable du narcotrafic mondial? Bienvenue dans le débat africain. Pour en débattre, trois invités, dont deux sont présents dans nos studios à Dakar au Sénégal. Mouhamadou Kane, chercheur à l'Initiative mondiale contre le crime organisé, co-auteur du rapport dont nous allons parler aujourd'hui. À ses côtés, François Patuel, expert de l'Office des Nations Unies contre la drogue et le crime organisé. Enfin, en ligne, Dr Idrissa Ba, addictologue, coordonnateur technique du Centre de prise en charge intégrée des addictions de Dakar et président de l'Association sénégalaise pour la réduction des risques auprès des groupes vulnérables. Bonjour à tous les trois et merci d'être avec nous. Alors ensemble, nous allons passer 40 minutes afin d'explorer ce phénomène sous tous ses angles. Mouhamadou Kane, vous êtes l'un des auteurs du rapport publié en mars dernier et intitulé « Marché de la cocaïne en Afrique de l'Ouest, cartographie des impacts, des itinéraires, des tendances et des acteurs ». La conclusion est sans appel, le marché de la cocaïne en Afrique de l'Ouest est aujourd'hui plus important que jamais. Alors Mouhamadou Kane, qu'est-ce qui a changé ces dernières années? Pourquoi 2019 est-il présenté dans votre rapport comme un tournant?
14: Alors, ce qui a changé, c'est que l'Afrique, comme vous l'avez dit, est devenue une plate tournante incontournable du trafic international de cocaïne. Au début, disons il y a une quinzaine d'années ou vingtaine d'années, la cocaïne quittait l'Amérique latine pour aller directement vers le continent européen. Mais avec la multiplication des saisies, les réseaux criminels ont trouvé d'autres alternatives. Et ils ont trouvé en Afrique de l'Ouest un continent quand même assez propice pour pouvoir...
13: Quand vous dites propice, vous faites référence à quoi très précisément?
14: Par rapport d'abord à la position géographique, la région ouest africaine est située à mi-chemin entre les pays producteurs de la cocaïne, mais également des pays européens, c'est-à-dire les pays consommateurs. Et vous savez, en Afrique également, il y a toute cette faille liée à la gouvernance, donc la corruption, sachant que la cocaïne brasse énormément d'argent dessous. Cet argent est utilisé en partie pour corrompre certaines élites, certaines autorités. Ça peut être au niveau des ports, des aéroports, et ce qui facilite un peu l'entrée de cette cocaïne.
13: François Patuel, je précise que vous travaillez pour l'ONUDC, qui suit cette région depuis des années. Est-ce que cette montée en puissance du trafic en Afrique de l'Ouest vous a surpris? Était-ce vraiment prévisible?
15: En tout cas, elle s'explique très bien par la production énorme de cocaïne aujourd'hui. Et évidemment, s'il y a une augmentation de la production, l'intérêt des trafiquants, c'est d'écouler leur cargaison. Et du coup, d'avoir une augmentation des flux, notamment des flux, comme l'expliquait Mohamedou, de l'Amérique latine vers les zones de consommation en Europe et aux États-Unis. Pour se donner une idée des chiffres, on parle d'une augmentation de environ 800 tonnes d'hydrochloride de cocaïne en 2014 à plus de 4000 tonnes en 2024. Donc évidemment, quand il y a autant de cocaïne qui est produit, il y a vraiment une volonté des trafiquants d'écouler leurs marchandises et ça passe par une intensification des flux vers les marchés de consommation. Donc en ce sens-là, c'est cohérent, cette augmentation du flux vers l'Afrique de l'Ouest avec cette augmentation importante de la production en Amérique latine.
13: Docteur Idriss Abba, vous êtes en première ligne à Dakar avec le centre de prise en charge intégrée des addictions de Dakar. Donc cette montée en puissance du trafic de drogue en Afrique de l'Ouest, comment est-ce que cela se traduit dans le centre dans lequel vous travaillez?
16: Cela se traduit par une augmentation de la demande de prise en charge sur le plan quantité, mais aussi par rapport en termes d'usagers, mais aussi en termes de produits. Les produits qui font l'objet d'une demande de prise en charge se diversifient de plus en plus. On voit de nouvelles substances qui émergent, mais aussi par la diversification aussi des modes de consommation. Et aussi, les conséquences sanitaires aussi ont dédoublé. Ce qui fait que, de plus en plus, nous sommes confrontés quand même à beaucoup de problèmes dans la prise en charge.
13: Alors, docteur, est-ce que vous voyez arriver de plus en plus de personnes, de patients qui souhaitent être aidés?
16: Oui, bien sûr. Soit qu'ils souhaitent être aidés, c'est leur demande à eux-mêmes, mais aussi de l'entourage surtout. Parce que quand même, quand on passe des personnes à la consommation de drogue, c'est très mal vu ici. Et souvent aussi, les gens viennent dans des états de complications quand même assez avancés, assez poussés.
13: Alors, je reviens vers vous, François Patuel. Pourquoi, malgré les alertes répétées, notamment à travers le dernier rapport de l'ONUDC qui date de 2025, la communauté ouest-africaine n'est-elle pas parvenue à endiguer ce phénomène?
15: Elle a fait des efforts. Je pense qu'on peut remarquer, par exemple, qu'il y a de plus en plus d'États qui adoptent des politiques nationales de lutte contre la drogue. Il y a de plus en plus d'États qui ont des centres aussi de traitement. La question, c'est que de l'autre côté, évidemment, les trafiquants, eux, ont aussi un petit peu leur atout à faire valoir et leur intérêt, encore une fois, c'est d'écouler leurs marchandises. C'est de vendre leurs produits, c'est d'intégrer des nouveaux marchés, c'est de créer des nouveaux marchés, c'est de produire des nouvelles routes. Et donc, il y a ce rapport de force, évidemment, qui se crée entre les États et les trafiquants. Alors, je pense qu'il y a beaucoup d'efforts qui ont été fait par les États dans la sous-région. Évidemment, il faut en faire plus pour pouvoir lutter de manière plus efficace et de manière plus coordonnée contre des réseaux criminels qui sont souvent transnationaux et qui, du coup, bénéficient, par exemple, des tensions politiques qui peuvent exister entre des États pour, si un État met en place plus de contrôle, et contourner cet État en passant par son voisin, par exemple. Donc ça, je pense que c'est vraiment une question de rapport de force et de maintenir ce rapport de force avec des trafiquants qui, eux, ont des ressources financières à leur disposition qui sont considérables et qui peuvent utiliser du coup ces ressources financières pour faire passer leurs produits.
13: Mohamedou Kane, on a débuté cette émission en posant la question, ce qui consistait à savoir si l'Afrique était devenue une plaque tournante mondiale du trafic de cocaïne. Quand on parle de plaque tournante mondiale, qu'est-ce que ça veut dire concrètement d'après votre rapport? Est-ce que ça veut dire que le continent africain est aujourd'hui devenu une forme d'entrepôt avant de redistribuer la cocaïne en Europe?
14: Quand la cocaïne quitte l'Amérique latine, elle est acheminée d'abord en Afrique de l'Ouest, donc à travers les pays côtiers, ça peut être le Sénégal, la Guinée-Conakry, la Côte d'Ivoire ou le Cap-Vert, etc. Donc, une fois arrivée, il est possible que la cocaïne soit gardée dans les entrepôts avant d'être réexpédiée vers l'Europe. Il arrive également qu'une partie de cette drogue soit distribuée au niveau de la sous-région, c'est-à-dire la raison pour laquelle actuellement on voit de plus en plus de consommateurs, parce que les réseaux criminels, disons, de l'Amérique latine s'appuient beaucoup sur les intermédiaires au niveau local, c'est-à-dire le trafic repose sur un triangle d'acteurs, les réseaux criminels de l'Amérique latine, les acteurs intégrés de l'État, mais également les intermédiaires au niveau local qui sont chargés de tout ce qui est logistique, le transport de la cocaïne qui quitte le port aux zones de stockage et également le rechargement de la cocaïne pour aller vers l'Europe. Donc, ces acteurs qui sont chargés de cette chaîne logistique sont très souvent payés en cocaïne. Et cette cocaïne qu'ils reçoivent, ils le distribuent très souvent ou bien ils le revendent sur le marché. Voilà, ce qui fait également que la consommation a beaucoup augmenté au niveau, disons, des capitales de la sous-région. Avant, on parlait beaucoup plus des quartiers UP de nos capitales. À Dakar, par exemple, c'est Almadi, Sacré-Cœur, à Conakry, Lambani ou Kipé. Mais maintenant, elle s'est démocratisée, la consommation. On parle maintenant de la banlieue, les centres urbains en consomment énormément, mais également le dérivé de la cocaïne, qui est le crack, qui est de plus en plus utilisé, surtout par la jeune féminine. Les femmes, aujourd'hui, occupent une place importante dans la consommation de cette substance.
13: Alors, je me tourne vers le docteur Ba, hein, qui est en ligne avec nous de Dakar également. Docteur Ba, est-ce que vous avez constaté une recrudescence de l'arrivée de femmes patientes qui souhaitent se faire soigner dans vos centres?
16: Oui, tout à fait. On parle même de féminisation, de l'épidémie de la consommation de substances psychoactives. On a une part de plus en plus importante de femmes qui viennent solliciter nos services, mais aussi qu'on connaît sur le terrain et qui n'ont pas encore accès aux soins, du fait vraiment de ce regard social qui est très important.
13: François Patuel, à travers les différents rapports publiés par l'ONUDC ou encore d'autres organismes au sujet du trafic de drogue sur le continent africain, on avait dans l'imaginaire que l'Afrique de l'Ouest était un simple couloir de transit, mais le rapport de l'initiative contre le crime organisé publié en mars dernier nous dit que cette image est dépassée. Est-ce que les États de la région ont pris la mesure de ce changement de paradigme ?
15: Oui, je pense que c'est manifeste à la fois par, encore une fois, l'adoption de plans nationaux, par exemple, de lutte contre les stupéfiants, l'adoption, par exemple, aussi de stratégies nationales pour lutter contre la criminalité transnationale organisée, et enfin aussi au niveau des saisies. Une des raisons pour laquelle on a aussi beaucoup plus de chiffres, c'est qu'il y a plus de saisies de cocaïne. Et le fait que ces saisies existent, ça montre qu'il y a une volonté des États de lutter contre ces phénomènes. Donc je pense qu'il y a une prise de conscience. Il y a quand même plusieurs années, il y a déjà la question du tramadol, ça fait maintenant plusieurs années que les États sont conscients du danger du tramadol, avec plusieurs États qui ont adopté par exemple des législations un peu plus dures sur la circulation du tramadol. Le tramadol, c'est avant tout un médicament, c'est un antidouleur. Le problème, c'est que le tramadol qui circule dans la région est largement surdosé. On estime que pour des fins médicales, le tramadol doit être dosé entre 50 et 100 mg par pilule. Dans la région, il y a du tramadol 225 qui circule. Et là, on peut se dire, tiens, ça, c'est pour une utilisation plutôt récréative ou une utilisation non médicale. Et les États avaient pris conscience de ce phénomène. Et plusieurs États, dont le Nigeria, par exemple, avaient adopté des mesures plus restrictives sur la circulation du tramadol. Donc, il y a une prise de conscience. C'est un phénomène qui est évidemment lent, notamment parce que il faut mettre en place des institutions. Il faut pouvoir aussi assurer la coordination avec les autres États de la région. C'est encore une fois, si un État renforce ses contrôles, si un État renforce ses mesures de prévention, parfois les trafiquants vont juste s'adapter en passant par l'État d'à côté. Il faut donc faire front commun et c'est évidemment la création de ce front commun qui va être déterminante pour lutter efficacement contre ce trafic.
13: Alors moi, Mohamadou Kane, François Patuel vient de nous parler notamment du tramadol. J'aimerais qu'on s'arrête quelques secondes sur les drogues en question, celles qui circulent actuellement sur le continent africain. S'agit-il uniquement de la cocaïne ou du tramadol ou y a-t-il d'autres substances plus nocives qui menacent les populations?
14: Il faut savoir que l'Afrique de l'Ouest est une zone par excellence de consommation de drogue. Donc, nous avons le cannabis qui est donc connu comme étant la drogue la plus consommée. S'ajoute à cela également les drogues de synthèse, comme vous venez de le dire. On parle beaucoup de l'ecstasy, par exemple. Au Sénégal, on parle du volet, qui est une drogue synthétique qui est trafiquée depuis l'Europe, qui passe par la Gambie, par exemple. Cette drogue, actuellement, est devenue depuis 2022, je parle sous le contrôle du professeur Ba, l'une des drogues les plus consommées par la jeunesse au Sénégal. Et vous partez par exemple en Sierra Leone, aujourd'hui le couche est en train de décimer la jeunesse. Depuis 2016, cette drogue est entrée dans ce pays de la sous-région. C'est une drogue qui contient des opioïdes synthétiques comme le nitazène qui est aujourd'hui 25 fois plus fort que le fentanyl, une drogue qui est en train de faire des ravages aux États-Unis. C'est une drogue actuellement très abordable, disponible partout et accessible au niveau de toutes les couches. Cette drogue actuellement est en train de faire non seulement des ravages en Sierra Leone, mais également à Guinée-Conakry, au Libéria, et a fait son entrée depuis décembre 2024 au Sénégal. Et elle poursuit son chemin et actuellement on parle de cette drogue également en Côte d'Ivoire et au Togo.
13: Docteur Ba, est-ce que cette multiplicité des substances dont on vient de parler à l'instant, est-ce que c'est quelque chose que vous voyez dans vos centres et surtout comment est-ce que vous faites pour lutter face à cela?
16: Cette diversité se répercute au niveau des demandes de prise en charge. Les produits se sont diversifiés. Auparavant, quand on a ouvert le CPR, c'était pour l'héroïne, la cocaïne. Mais de plus en plus, nous avons été envahis par les problèmes du cannabis, par exemple, de l'alcool. Et le push aussi, qui a vraiment montré son empreinte de plein pied, le tramadol, etc., etc. Donc, il y a une diversification des substances, mais aussi des pratiques. Avant, c'était les consommations par voie orale, d'alcool, etc., etc. De plus en plus, on a d'autres modes de consommation, des cycles, l'injection, etc. Et maintenant, ce qui risque de se passer, c'est cette polyconsommation aussi. Parce que les gens ne sont pas à une substance. Ils sont à deux, voire trois ou plus substances qui sont mélangées et qui posent de plus en plus de problèmes dans la prise en charge.
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13: Messieurs, je vous propose que l'on s'arrête un moment sur les mécanismes concrets du trafic de drogue en Afrique de l'Ouest. Peut-être que certains de nos auditeurs imaginent des petites valises ou des passeurs individuels. La réalité est bien différente selon les rapports de l'ONUDC ou encore de l'initiative contre le crime organisé. François Patuel, pourriez-vous nous décrire comment circule concrètement cette drogue, notamment la cocaïne ?
15: Oui, la cocaïne, alors elle est produite principalement en Amérique latine et ensuite elle quitte l'Amérique latine souvent par la voie maritime. On estime que 90% du trafic de cocaïne se fait par la voie maritime, soit dans des containers, par exemple, en partant notamment du Brésil, soit en passant par d'autres bateaux. Ce qui est intéressant, c'est que ces dernières années, il y a une grande utilisation des bateaux de pêche, donc vraiment un trafic qui n'est plus containerisé, mais des bateaux de pêche qui partent du Brésil notamment et qui sont interceptés dans le golfe de Guinée avec des volumes tout à fait importants. Il y a une saisie, par exemple, de 10 tonnes 7 en mars 2024. 10 tonnes 7, c'est un record pour une saisie dans la région, dans le golfe de Guinée. Donc ça, c'est une première voie, c'est la voie maritime. Et il y a ensuite une voie plutôt aérienne. Là, on parlera plutôt d'un trafic de fourmis avec une multiplication généralement de plus petits volumes, mais sur une grande quantité d'individus qui passent par les aéroports. Il faut noter quand même aussi l'importance du petit aéroportuaire, des petits avions, notamment en Guinée-Bissau, par exemple. Il y a eu en septembre 2024 une saisie de 2 tonnes 6 dans un avion. Évidemment, ça, c'est tout à fait conséquent. Encore une fois, un record pour la région, et le fait que on ait à la fois des records au niveau maritime et au niveau de ce qui est saisi dans les avions montre bien, encore une fois, l'évolution et la tendance croissante du trafic dans la région.
13: Mohamedou Kane, face à des méthodes aussi diversifiées et sophistiquées, conteneurs, avions privés, narcos, sous-marins, voiliers de plaisance, quelles sont les capacités réelles des États ouest-africains pour intercepter ces flux de plus en plus grandissants?
14: La lutte contre le trafic de cocaïne est un travail de long terme. Même les pays européens peinent très souvent à lutter contre ce fléau parce que les réseaux criminels, ils s'adaptent en fonction des stratégies développées par les pays. En Afrique de l'Ouest, des efforts importants sont en train d'être faits ces dernières années. Voyons au niveau des ports et des aéroports, des unités spécialisées qui font le renseignement, les fouilles, mais également tout ce qui est scanning pour pouvoir s'assurer de ne pas laisser la drogue passer. Maintenant, le véritable problème demeure, encore une fois, sur la corruption. La corruption est actuellement en train de gangréner ce secteur, c'est-à-dire la gouvernance. Parce que très facilement, les réseaux criminels, ils réussissent à acheter la protection. Et avec ça, ils peuvent non seulement faire passer la cocaïne qui transite par l'Afrique de l'Ouest, mais également pour bloquer les enquêtes qui sont menées contre eux. La corruption actuellement doit être peut-être un pilier essentiel sur lequel l'État doit se reposer pour vraiment lutter contre la corruption.
13: Alors la corruption, on en parlera bien évidemment tout au long de ce débat africain. Mais juste avant, François Patuel, on apprend dans le dernier rapport de l'initiative contre le crime organisé que dans certains ports africains ou ouest-africains, la surveillance se concentre plus sur les importations que sur les exportations. Ce qui signifie que la cocaïne peut sortir plus facilement qu'elle n'entre. N'est-ce pas paradoxal quand on entend lutter contre ce trafic ?
15: Les États sont toujours plus regardants sur ce qui rentre dans leur région que ce qui en sort. Tout au long des chaînes d'approvisionnement, évidemment, si chacun fait uniquement attention à ce qui rentre dans son territoire, évidemment, les autres pays ne se rendent pas forcément compte et ou n'aident pas, en tout cas, à lutter de manière efficace contre toute la chaîne d'approvisionnement en laissant continuer à exporter des produits qui sont nocifs. Donc, on parlait, par exemple, de l'ecstasy qui vient de l'Europe. Évidemment, si les États européens étaient aussi plus regardants sur ce qui sortait de l'espace européen, évidemment, ça permettrait de lutter plus efficacement dans la région contre cette drogue de synthèse qu'est l'ecstasy. C'est la même chose pour la cocaïne. cocaïne. Si les États d'Amérique latine étaient plus regardants sur ce qui sortait de leur région, évidemment, ça permettrait de lutter plus efficacement sur le trafic de cocaïne en Afrique de l'Ouest. Donc, c'est vraiment une chaîne d'approvisionnement qu'il faut démanteler dans son ensemble. Et c'est pour ça que je parlais tout à l'heure d'un front commun. Tant qu'il n'y a pas cette coopération interrégionale renforcée entre les pays de production, les pays de transit et les pays de consommation, évidemment, dans ces cas-là, à chaque fois, les trafiquants réussissent à passer à travers les mailles du filet.
13: Alors, François Patuel, aujourd'hui, selon vous, qu'est-ce qui fait obstacle à la coopération, à ce front commun dont vous nous parlez ?
15: Les tensions politiques entre les États peuvent évidemment avoir un impact sur la qualité de la coopération policière ou judiciaire entre les pays. Il y a une considération aussi économique. Malheureusement, on se rend compte que ce qui est important pour lutter contre le trafic de drogue, c'est d'avoir une approche holistique qui intègre un volet de prévention, qui intègre un volet de traitement. Et malheureusement, avec les réalignements budgétaires des partenaires techniques et financiers, par exemple, vers des questions plus sécuritaires, vers des questions plus de défense, évidemment, ça crée un manque à gagner pour les partenaires ou pour les États qui auraient besoin de cette assistance technique et financière. Donc le fait qu'il y ait à la fois des tensions politiques qui aient un impact sur la qualité de la coopération et aussi des réalignements budgétaires qui font qu'il y a moins de ressources pour lutter contre le trafic de drogue, évidemment, ça nuit à la qualité de la coopération internationale.
13: C'est le moment de faire une courte pause dans ce débat africain consacré au trafic de drogue en Afrique de l'Ouest. Restez avec nous. Juste après le journal, nous parlerons notamment de la corruption, des conséquences sanitaires, des acteurs qui contrôlent le marché et surtout des solutions. Que faire face à ce fléau de la drogue en Afrique de l'Ouest ?
5: 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Il est 22h30 à Conakry, 23h30 à Niamey, 1h30 à Moroni, l'heure d'un nouveau journal Afrique tout de suite.
17: Lisa Villé.
5: Et à la une, le Niger, où le régime a mis fin à une mutinerie qui a débuté la nuit dernière. La junte a repris en début de soirée le contrôle de la base 101 où étaient retranchés les soldats avec l'aide de ses partenaires russes d'Africa Corps. À Conakry, le président guinéen Mamadi Doumbouya en visite sur le lieu de l'éboulement d'une décharge une semaine après le drame qui a fait une trentaine de morts le week-end dernier dans le quartier Dar es Salaam, où les opérations de démolition des habitations se poursuivent. Ça y est, les Comores intègrent la liste du patrimoine mondial de l'UNESCO. 6 médinas ont été classées il y a un mois. La cérémonie officielle a eu lieu ce samedi après-midi. Reportage à la fin de ce journal. Le régime nigérian met donc fin à la mutinerie. La junte a repris en début de soirée le contrôle de la base 101 qui jouxte l'aéroport international de Niamey, où les mutins s'étaient retranchés après avoir échoué à prendre le palais présidentiel en début de journée ce samedi. Les autorités ont été aidées par les paramilitaires russes d'Africa Corps. Des combats violents, de nombreux militaires sont morts. Bonsoir Tanguy Billan.
18: Bonsoir Lisa.
5: En tout cas, ce soir, le ton était triomphal à la télévision nationale nigérienne.
18: Oui Lisa, dans le journal du soir, la RTN a montré des images de véhicules de l'armée pénétrant dans la zone de l'aéroport après avoir vaincu les mutins, avant d'enchaîner sur des plans montrant des militaires rebelles faits prisonniers et d'autres blessés au cours des combats. La garde présidentielle fidèle au président Abdourahmane Tiani a donc repris le contrôle de la fameuse base 101 où sont notamment cantonnées une partie des forces russes d'Africa Corps. Ces militaires russes sont d'ailleurs intervenus aux côtés de la garde présidentielle pour écraser la mutinerie. D'après nos informations, ils ont notamment fait usage de drones et ont tué plusieurs militaires rebelles. On ne connaît pour l'instant pas le bilan de tous ces affrontements qui ont eu lieu depuis la nuit dernière.
5: Et Tanguy, quelle est la situation actuellement à Niamey ?
18: Eh bien, le calme est désormais revenu. Quelques centaines de soutiens du général Tiani ont même pu manifester dans l'après-midi sur une grande place de la capitale en réponse à l'appel lancé par le chef de la junte. Dans l'après-midi, toujours, le ministre de la Défense, le général Salifou Moudi, avait déclaré que la réaction des forces de défense et de sécurité avait permis de reprendre le contrôle des sites attaqués par les militaires mutins qui ont ciblé notamment la présidence et la télévision nationale. L'Algérie, qui s'est récemment rapprochée des pays de l'Alliance des États du Sahel après une longue période de tension, a été la première à exprimer sa solidarité avec les autorités nigériennes. L'AES a suivi en saluant l'échec de cette entreprise de déstabilisation. Les autorités nigériennes se refusent toujours à parler de tentative de coup d'État et préfèrent évoquer un mouvement d'humeur.
17: Merci Tanguy Ibi. On vous évoquait donc le soutien des Russes d'Africa Corps, dont le quartier général se trouve justement sur la base 101, ce site militaire attaqué situé au niveau de l'aéroport, point névralgique du régime qui abrite aussi l'état-major de la force unifiée de l'Alliance des États du Sahel. Bakary Sambe, le directeur du Timbuktu Institute, analyse ce soutien russe.
19: L'appui russe n'est plus une hypothèse, hein. C'est le commandement nigérien de la base 101 lui-même qui a sollicité l'Africa Corps. Et après, c'est une délégation militaire de haut niveau qui est venue remercier officiellement les Russes après coup. Niamey, comme Moscou, revendique désormais ensemble ce succès. La présence de l'Africa Corps a été sollicitée à un moment critique. Il y a, de fait, aujourd'hui, une dépendance sécuritaire croissante et assumée envers la Russie. Et pour la deuxième fois en 2026, c'est l'appui russe qui est mis en avant dans la reprise en main d'un site stratégique. Cela montre qu'il y a encore des défis sécuritaires aujourd'hui et que la coopération russe, qui jadis était incarnée par Wagner et non assumée de manière officielle, est aujourd'hui entrée dans une nouvelle phase, une affirmation d'une coopération officielle entre la Russie et les pays de l'AOS, comme on l'a vu aujourd'hui sur le cas du Niger.
17: Le chercheur Bakary Sambe, interrogé par Tanguy Billon. En Guinée, le président s'est rendu ce samedi à Dar es Salaam, ce quartier de Conakry frappé par l'éboulement d'une décharge il y a tout juste une semaine. Une catastrophe qui a fait 34 morts et 33 blessés selon le bilan officiel. Mamadi Doumbouya a donc rencontré des familles de victimes et s'est rendu sur le site du drame où les autorités ont lancé cette semaine une vaste opération de démolition des habitations jugées dangereuses autour de la décharge. Écoutez le général Amara Camara, porte-parole de la présidence.
20: Notre population a été endeuillée, le chef de l'État a été endeuillé par le drame qui s'est passé ici. Et pour venir compatir à la douleur de l'ensemble de la population, il s'est rendu sur les lieux aujourd'hui. Ce qui est arrivé, c'est des pertes en vie humaine que nous regrettons tous. Mais cela est arrivé, on peut dire, accidentellement. Mais ce n'est pas sans que l'administration ne prenne ses responsabilités. L'administration était déjà passée plusieurs fois. Des dégarfissements ont été faits plusieurs fois sur ces lieux. Des indemnisations ont été donné plusieurs fois aux occupants de ces lieux, mais malheureusement les occupations illégales ont continué et ça a mené là où ça devrait nous mener. Mais le plus important aujourd'hui, c'est que des vies ont été perdues très malheureusement. Ce n'est pas ce que veut le président de la République. Donc partager le deuil de la population, mais aussi s'assurer que ce qui est en train d'être fait va se faire dans un délai très bref. Il est prévu de faire disparaître, grâce à un projet que le chef de l'État a mis en place, tout ce qu'il y a ici comme ordure, et il doit être transformé en parc urbain.
17: Le porte-parole de la présidence interrogé sur place par Mouktar Ba, les habitants dont les maisons ont été détruites réclament quant à eux l'aide de l'État pour être relogés. En Guinée-Bissau, c'est jour de référendum ce dimanche. Les citoyens appelés à se prononcer sur une modification de la Constitution qui prévoit un régime présidentiel fort en remplacement de l'actuel régime semi-parlementaire. Un premier vote avant la présidentielle censé avoir lieu début décembre pour un retour au pouvoir des civils. L'opposition a appelé à boycotter le référendum, notamment l'historique PAIGC qui dénonce l'organisation de ce vote dans un contexte de restriction des libertés publiques. Les bureaux doivent ouvrir à 7h du matin. En République démocratique du Congo, une vaste opération de désarmement civil volontaire. L'annonce a été faite pendant le Conseil des ministres vendredi. L'objectif est donc de récupérer et de détruire les armes illicites détenues par la population. La campagne de 3 mois commencera le 22 septembre avec 3 garanties, l'anonymat, l'amnistie judiciaire et une contrepartie matérielle. De nouvelles tensions à Ceuta. 4 Marocains ont été interpellés ce samedi après avoir, tôt ce matin, lancé des pierres contre des soldats espagnols en patrouille dans l'enclave. Le gouvernement rwandais lui confirme la visite de plusieurs représentants européens venus discuter cette semaine du projet de faire du Rwanda un pays de transit des demandeurs d'asile déboutés par des pays membres de l'Union européenne. Les médinas historiques des Comores, célébrés ce samedi après leur inscription à l'UNESCO, c'était il y a tout juste un mois. Une consécration pour ces 6 anciennes cités des sultanats, des villes façonnées par plusieurs siècles d'histoire, de migration et d'échanges. Ce sont les premières de l'archipel à rejoindre la liste du patrimoine mondial de l'UNESCO. Le certificat a été remis au président Azali Assoumani par la directrice du bureau régional de l'UNESCO, Abdallah Mzembala. Les médinas sont un patrimoine toujours habité.
0: Un ballon qui rebondit contre les murs, des enfants qui jouent dans les ruelles. À Moroni, la médina, plusieurs fois séculaire, est toujours un lieu de vie. Derrière ce dédale de passages étroits et de maisons anciennes, les murs eux-mêmes racontent une histoire. Faridine Orbert est historien.
21: On retrouve à la fois la chaux, on retrouve aussi les roches magmatiques ou les roches volcaniques et également le bois. Ce sont des matériaux produits localement, notamment la chaux avec le prélèvement du coraux, mais aussi les roches magmatiques qui sont vraiment présentes aux Comores.
0: La forme de ces cités raconte, elle, des siècles de circulation entre les Comores, le monde arabe et la côte est africaine. Des ruelles que l'on retrouve notamment à Zanzibar ou à Oman. Mais la médina continue aussi de se transformer. Des maisons sont devenues des commerces, des familles ont quitté les lieux et certains savoir-faire se raréfient. Mohamed Mohamed Zain a grandi dans la médina.
22: Allô, Pichakou.
23: C'est une reconnaissance très importante. Maintenant, nous devons nous réunir et réfléchir ensemble à la manière d'en tirer profit. Cela montre que notre pays possède une véritable richesse. Il faudra faire revivre ces savoir-faire.
0: Avec le classement, leur préservation devient aussi un engagement. Les six médinas devront désormais faire l'objet de mesures de conservation pour maintenir leur valeur reconnue par l'UNESCO. Abdallah Mzembaba Moroni, RFI.
17: Moroni, où nous refermons ce journal. À suivre, la suite du débat africain.
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13: Merci d'être avec nous dans la seconde partie du débat africain consacré au trafic de drogue en Afrique de l'Ouest. Selon le dernier rapport de l'Initiative mondiale contre le crime organisé, l'Afrique de l'Ouest est devenue une plaque tournante incontournable du narcotrafic mondial. Pourquoi, comment, quelles sont les conséquences pour les États, pour les sociétés et pour les individus? Et surtout, que faire? Pour en débattre, trois invités, dont deux sont présents dans nos studios à Dakar au Sénégal. Mohamadou Kane, chercheur à l'Initiative mondiale contre le crime organisé, co-auteur du rapport dont nous parlons dans cette émission. À ses côtés, François Patuel, expert à l'Office des Nations Unies contre la drogue et le crime. Enfin en ligne, Dr Idriss Abba, addictologue, coordonnateur technique du Centre de prise en charge intégrée des addictions de Dakar et président de l'Association sénégalaise pour la réduction des risques auprès des groupes vulnérables. Messieurs, juste avant la pause, nous parlions notamment des conséquences de la corruption liée à ce trafic de drogue. La cocaïne ne fait pas que circuler sur le continent, elle corrompt. Le rapport publié ce mois-ci par l'Initiative mondiale contre le crime organisé est très explicite sur ce point. Les acteurs intégrés à l'État sont décrits comme les figures criminelles les plus puissantes d'Afrique de l'Ouest. Mohamadou Kane, je rappelle que vous êtes le co-auteur de ce rapport. C'est une accusation extrêmement grave que vous portez dans ce document. Comment êtes-vous arrivé à cette conclusion ?
14: C'est des résultats de recherche, donc je rappelle que cette étude est le fruit d'études de recherche de terrain, donc des données collectées auprès des acteurs, différents acteurs d'ailleurs, des personnalités politiques, des anonymes, y compris même des trafiquants. Donc nous avons vraiment eu à discuter avec différents acteurs pour pouvoir collecter ces données. Et effectivement, vous l'avez mentionné, donc les acteurs intégrés à l'État jouent un rôle important, prépondérant dans le trafic de la cocaïne en Afrique de l'Ouest. Ils facilitent l'entrée, comme on l'a dit, et c'est la porte d'entrée, effectivement, les intermédiaires privilégiés, donc des réseaux criminels de l'Amérique latine, mais également des Européens, parce que c'est vrai qu'on n'en a pas encore parlé, mais nous avons noté une présence de plus en plus accrue des réseaux balkaniques, c'est-à-dire de l'Europe de l'Est, qui sont présents en Afrique de l'Ouest, notamment au Sénégal, à Guinée-Conakry, en Guinée-Bissau et en Sierra Leone, qui opèrent là-bas. Donc, ces derniers, ils travaillent beaucoup, coopèrent beaucoup avec les agents intégrés à l'État. C'est pas forcément le président ou bien son premier ministre. Non, ça peut être des personnes influentes qui, à travers leur influence, leur position, peuvent bloquer une enquête menée contre un groupe criminel, ou bien faciliter, comme je l'ai dit un peu plus tôt, l'entrée de la cocaïne. Parce que, comme François l'a dit un peu plus tôt, la cocaïne entre en Afrique de l'Ouest par voie maritime. Et les réseaux criminels ont besoin effectivement de cette coopération au niveau des ports, au niveau des aéroports. Au niveau des ports d'abord, c'est pour l'entrée, mais également au niveau des aéroports, c'est pour que les mules qui sont disons employés ou bien recrutés dans ce volet puissent acheminer ces cargaisons voilà en Europe. Donc c'est vraiment des résultats de recherche probants collectés sur le terrain et également des informations très crédibles.
13: Alors justement, Mohamedou Kane, votre rapport cite des exemples précis et documentés. Donc un maire arrêté avec de la cocaïne dans son véhicule officiel au Niger, un député bissau-guinéen interpellé à l'aéroport de Lisbonne avec 13 kilos dans ses bagages, ou encore un ambassadeur appelé pour des valises de cocaïne trouvées dans des véhicules diplomatiques. François Patuel, ce sont des incidents isolés ou le symptôme d'une contamination profonde des institutions ouest-africaines ?
15: Ça reflète surtout le levier que peut représenter le produit des drogues. Il faut se rappeler que quand on parle du trafic de cocaïne, plusieurs kilos de cocaïne, c'est plusieurs dizaines de milliers d'euros. Alors évidemment, ça donne une arme, un levier économique extrêmement fort aux trafiquants pour pouvoir ensuite utiliser ce levier pour laisser passer des convois, pour laisser passer une affaire. Alors les cas qui ont été évoqués sont des cas qui ont été documentés également par l'ONUDC. Il montre bien comment aussi les différents types d'acteurs sont impliqués. Il démontre aussi comment les États quand même répondent à ce genre de corruption. Donc le fait que le Niger, par exemple, ait engagé des poursuites contre le maire qui a été arrêté avec les 214 kilos de cocaïne dans son véhicule de fonction, le fait que le Tchad aussi ait engagé des poursuites contre des acteurs assez haut placés dans le renseignement pour trafic de tramadol, montre bien que les États ne restent pas sans prendre action quand des cas de corruption de ce type sont mis à jour. Donc ça, c'est quelque chose qu'il faut souligner et qu'il faut continuer d'encourager les États justement à prendre ces mesures de lutte contre la corruption. Ça passe aussi par le renforcement, par exemple, des institutions en matière de lutte contre la corruption qui peuvent aider les États à faire des analyses de risques en matière de corruption. Est-ce qu'on regarde au niveau des ports, par exemple, est-ce qu'il y a quelque chose qui peut être fait au niveau de la rémunération des acteurs portuaires pour éviter que les trafiquants utilisent ce levier économique? Est-ce qu'il y a d'autres mesures qui peuvent être prises pour atténuer ce risque? Donc il y a une prise de conscience, je pense, des États qui d'abord interceptent cette cocaïne et qui prennent des mesures judiciaires contre les personnes qui sont suspectées de corruption. Et il faut aussi renforcer cette lutte de la corruption en passant par des plus grandes capacités qui soient données aux institutions de lutte contre la corruption.
13: Alors Mohamedou Kane, François Patuel nous parle de levier économique puissant avec ce trafic de cocaïne. Néanmoins, une question me vient à l'esprit. Est-ce que, selon vous, les profits de la cocaïne pourraient, d'une certaine manière, modifier les comportements ou les décisions de certains acteurs politiques ?
14: La cocaïne génère énormément d'argent, des milliards de dollars. Donc, les réseaux criminels peuvent acheter leur protection avec vraiment beaucoup de facilité. C'est l'un des vraiment facteurs qui ont poussé les réseaux criminels à se rediriger vers l'Afrique de l'Ouest, parce que les dirigeants sont corrompus ou bien ils sont très corruptibles. Et je vais donner peut-être un exemple. Dans un pays, je ne vais pas citer le nom, par exemple, un douanier qui confie, par exemple, descendre régulièrement avec 10 millions de francs CFA. Et dans nos recherches, d'ailleurs, qu'on a effectuées récemment au niveau des ports, il est ressorti que quand la cocaïne entre, par exemple, pour être débarquée avant d'être réexpédiée vers l'Europe, pour chaque kilo, les réseaux criminels sont obligés de payer 1 million de francs CFA. Et vous imaginez, si c'est 300 kilos, le douanier descend avec 300 millions. C'est vrai que les intermédiaires aussi, ils ont leur part, mais le plus gros lot revient aux douaniers. Donc, les douaniers jouent quand même ce rôle clé dans la facilitation de l'entrée, mais également du trafic de cocaïne.
13: François Patuel, à la lumière de ce que vient de nous dire Mohamedou Kane, comment lutter contre la cocaïne quand des acteurs étatiques ou institutionnels sont, d'une certaine manière, partie prenante du problème?
15: C'est la cocaïne, mais c'est pas, je pense que c'est c'est pas uniquement la cocaïne, hein, ça il faut le rappeler. Je veux dire, il y a différents types de drogues qui circulent, le tramadol, on en a parlé, de la prégabaline. Et ce qui est important, c'est que déjà il y a une approche qui soit encore une fois holistique et qui vise à la fois à endiguer les questions de consommation et d'apporter des traitements. Et il faut ensuite qu'il y ait une approche aussi de perturbation des réseaux. Cette approche de perturbation des réseaux, elle passe soit en effectuant des saisies, et ça c'est important qu'il y ait des saisies. Encore une fois, la région montre bien qu'il y a une volonté politique de lutter contre ce trafic, puisqu'il y a des saisies, et en particulier des saisies qui sont importantes, qui sont faites en Afrique de l'Ouest. Mais il faut aussi ensuite qu'il y ait des poursuites judiciaires et une coopération judiciaire entre les régions pour pouvoir vraiment démanteler les réseaux qui sont derrière ces saisies. Si on s'arrête à la saisie, évidemment, il y a un risque que, il y a une perte, évidemment, pour le réseau criminel, mais on n'a pas démantelé le réseau. Et ils pourront ensuite repasser par le même endroit ou simplement adapter leur route. Donc, je pense que pour pouvoir lutter efficacement contre ce trafic, il faut avoir ces approches holistiques. Les États montrent qu'il y a cette volonté d'avoir ces approches holistiques avec l'adoption de plans nationaux de lutte contre la drogue, avec encore une fois la création de centres de traitement, par exemple, de prise en charge de l'addiction. Donc il y a cette volonté, mais il faut qu'elle soit évidemment renforcée, il faut qu'elle soit continue, et il faut qu'il y ait cette coopération qui se fasse à la fois au niveau de la région, mais aussi entre les régions, donc entre la région et l'Amérique latine, par exemple, pour la cocaïne, entre l'Afrique du Nord et la région pour des drogues comme la prégabaline, ou entre l'Union européenne, par exemple, ou la zone européenne et la région pour des drogues de synthèse comme l'ecstasy. Et c'est à partir du moment où il y aura cette coopération, qui doit être mutuelle, qu'on arrivera à effectivement et efficacement lutter contre ce phénomène.
13: Nous allons maintenant nous intéresser aux conséquences humaines et sanitaires de ce trafic de drogue en Afrique de l'Ouest, parce que la cocaïne ne fait pas seulement que passer, elle s'arrête et elle ravage des communautés entières. Docteur Ba, vous êtes donc en première ligne à Dakar avec le CEPIAD. Qu'est-ce que vous voyez changer dans votre salle de consultation depuis 5 ans ou ces dernières années? Est-ce que le profil des patients a évolué?
16: Oui, ce que je disais tantôt par rapport aux profils sociaux, on voit de plus en plus. Au début, quand on démarrait, c'était des adultes qu'on voyait, maintenant de plus en plus on voit des jeunes. C'était plus des hommes qu'on voyait, maintenant de plus en plus aussi il y a des femmes, surtout par rapport au crack. On voit des élèves, on voit des jeunes qui sont vraiment pris dans cet engrenage là de la consommation de cocaïne et de crack.
13: Alors docteur Ba, au-delà déjà, est-ce que vous voyez dans vos centres des patients de plus en plus précaires? Je vous pose cette question car tout au long de l'émission et dans les différents rapports qu'on a consultés en préparant cette émission, il est revenu que le prix de la drogue, notamment de la cocaïne, avait fortement chuté, mais que sa pureté était, elle, avait augmenté. Est-ce que selon vous, cette cocaïne est aujourd'hui à la portée de tous?
16: On pense que la cocaïne, le crack, c'est la drogue des riches, quoi, des personnes nantis. Alors que de plus en plus, on voit des populations qui sont dans une grande précarité et qui ont accès à ces substances. Pour dire que bon, maintenant, c'est à la portée de tous, autant au niveau de l'accessibilité sur le plan financier, mais aussi sur le plan géographique. C'est disponible dans tous les coins de rue parce que les dealers qui sont chargés de l'écoulement des produits circulent avec des motos Jakarta. Donc, ils ont cette grande mobilité qui leur permet d'être à un temps T à X endroits. Donc, c'est très disponible.
13: Alors, enfin, docteur Ba, le rapport que nous évoquons aujourd'hui indique que dans certains pays, le crack est cuit non pas avec du bicarbonate de soude comme en Europe ou en Amérique latine, mais avec du benzène. En tant qu'addictologue, pouvez-vous nous dire ce que ça change d'un point de vue médical?
16: On n'a pas ici au Sénégal, en tout cas à ma connaissance, les moyens de tester les produits. Et c'est un besoin parce que c'est ça qui nous permet quand même de pouvoir identifier les risques. Et dans nos messages de sensibilisation, de communication, de pouvoir en parler pour faire passer le message. Parce que parmi les produits de coupe, il y en a qui sont très, très toxiques, parfois même à la limite mortelle. Et parfois aussi, ça augmente aussi le risque d'overdose. Beaucoup de patients, on a eu par exemple avec le couche, beaucoup de patients qui ont fait des overdoses, ce qu'on voit est rarement. Donc, ce qui fait que ce serait bien de pouvoir avoir ce qu'on appelle des drogues qui nous permettent aux usagers qui consomment les produits de rue, de pouvoir les alerter et leur donner les bons messages. Ça nous permet, nous aussi, en tant que soignants, de pouvoir être disponibles pour pouvoir prodiguer les soins les plus optimaux par rapport à ces usagers.
13: François Patuel, sur le plan de la réponse sanitaire, l'ONUDC prône depuis un certain nombre d'années une approche équilibrée entre répression et santé publique. Mais dans les faits, en Afrique de l'Ouest, c'est encore très majoritairement la répression qui prime. Selon vous, pourquoi ce déséquilibre existe-t-il ?
15: Question de moyens. Il y a le fait qu'on doit ouvrir un centre de traitement pour lutter contre les addictions. Évidemment, il y a une question de moyens qui se pose. Les États investissent de plus en plus dans ces centres de traitement. Il y en a maintenant au Bénin, il y en a maintenant au Togo, il y en a le Sénégal était un petit peu le fer de lance dans l'ouverture de ces centres de traitement spécialisés. Mais évidemment, c'est quelque chose qui doit être renforcé et qui doit être maintenant porté aussi en dehors des capitales. La plupart des centres de traitement qui existent, les centres spécialisés en tout cas qui existent, sont encore beaucoup dans les capitales. Mais ouvrir aussi des centres de traitement dans les régions, mais évidemment, ça a un coût. Et je l'évoquais un petit peu plus tôt, le problème c'est que le réalignement budgétaire de l'aide publique au développement vers des questions plutôt de sécurité, eh bien les coupes au niveau de l'aide au développement, elles ont pour répercussion une coupe dans les investissements en matière de développement à la santé par exemple.
13: Docteur Ba, votre association milite pour la réduction des risques, mais ce terme lui-même est encore tabou dans certains de nos pays africains. Est-ce qu'on peut vraiment faire de la réduction des risques dans un contexte où la consommation de drogue est criminalisée et profondément stigmatisé?
16: C'est ça le problème et c'est ça le défi, le challenge, parce que nous avons quand même un environnement légal qui est très répressif. Et on sait qu'en matière de consommation de drogue, il faut une approche assez très stratégique. L'abstinence, c'est de l'utopie. On ne peut pas éradiquer les drogues, mais par contre, on peut renforcer, on peut travailler sur l'humain et ensuite leur proposer des pistes pour avoir accès au traitement. Au Sénégal, en tout cas, très tôt, nous avons opté pour vraiment cette approche de réduction des risques, qui est une approche qui est très pragmatique et qui va chercher le patient là où il est par rapport à sa spécificité.

0: seulement comme des combattants islamistes, mais c'est des réseaux criminels qui cherchent de l'argent, qui cherchent également à faire des profits pour acheter des armes, pour le recrutement. Donc, pour ce qui concerne la drogue, on sait que les djihadistes, ils opèrent tout au nord, mais également au centre du pays. Donc, les djihadistes, pour acheter des armes, mais également recruter, ils protègent les convois de la drogue. Ils ne trafiquent pas la drogue.
1: Permettez-moi de vous interrompre, car dans votre rapport, il y a un point très important à vous citer, une source proche du FLA, le Front de Libération de l'Azawad, qui explique que les convois de drogue ne peuvent pas s'organiser sans l'accord des djihadistes. Mohamed Oukan, est-ce que ça veut dire que la frontière entre la criminalité organisée et le terrorisme d'un côté est en train de disparaître au Sahel?
0: Elle est très mince, parce que les djihadistes, ils sont dans le crime organisé. Ils cherchent de l'argent pour pouvoir acheter des armes, mais également pour recruter. Ils offrent une protection aux trafiquants de drogue tout au long du corridor du Sahel pour aller vers l'Algérie, mais également pour finir vers l'Europe.
1: François Patuel, est-ce que les pays du Sahel qui connaissent déjà des problèmes sécuritaires majeurs ont la capacité de gérer simultanément le défi lié au narcotrafic?
2: En tout cas, ils le font et il faut noter par exemple que ces dernières années, il y a eu une augmentation significative des saisies au Sahel. Voilà, entre 2015 et 2019, on avait quelques dizaines de kilos de cocaïne qui étaient saisies dans les pays du Sahel. En 2022, par exemple, on est passé à plus d'une tonne. Et en 2023, par exemple, la Mauritanie a saisi 2,3 tonnes. Quand on dit qu'il y a une diversification des routes et quand on dit qu'il y a une intensification des flux, ça passe aussi par les États comme les États du Sahel qui sont évidemment soumis à plus de pression de la part des trafiquants. Il y avait en effet plusieurs personnes qui étaient sous sanction du Conseil de sécurité qui ont été impliquées à la fois pour financement du terrorisme et pour leur rôle dans le trafic de drogue. Alors, le trafic de cocaïne dans le cas de la personne sous sanction, mais aussi et de manière plus large sur le trafic de résine de cannabis et avec des groupes armés qui en effet ont un rôle important à la fois dans le convoi mais aussi de plus en plus dans l'organisation de ce trafic des pays nord-africains en passant par le Sahel pour remonter sur la zone méditerranée et ensuite vers l'Europe et le Moyen-Orient.
1: Alors nous arrivons au terme de ce débat africain consacré au trafic de drogue en Afrique de l'Ouest. Concluons cette émission par les solutions parce que ce débat ne peut pas s'arrêter uniquement sur le diagnostic. Le rapport de l'initiative contre le crime organisé fait des recommandations concrètes. Voyons si nos trois invités s'accordent donc sur les priorités. On commence par vous, Docteur Ba. Si vous aviez une seule chose à demander aux gouvernements africains aujourd'hui, quelle serait-elle?
3: C'est de renforcer les moyens de prise en charge en matière d'infrastructure, mais aussi en matière de formation, qu'il y ait de plus en plus de spécialistes, qu'il y ait de plus en plus aussi de ressources en matière d'équipement, en matière de médicaments de disponibles, parce qu'on sait que ici, ça, c'est aussi un problème, la disponibilité des produits. Mais surtout, renforcer la sensibilisation des populations. Et je pense que cette émission-là, il contribue aussi.
1: François Patuel, pour l'ONU-DC, quelle serait l'urgence?
2: L'urgence, elle est dans l'établissement de ce front commun sur les drogues, à la fois en ayant, encore une fois, une coopération judiciaire et policière qui se fasse au niveau global. Et il y a des initiatives qui sont prises. Nous, on pilote plusieurs projets, notamment de renforcement de cette coopération. Il faut que cette coopération, elle s'accentue, il faut qu'elle s'intensifie. Il faut ensuite qu'il y ait une traduction des saisies vers des poursuites judiciaires pour pouvoir démanteler vraiment les réseaux et d'associer, évidemment, cette approche plutôt répressive avec une approche de prévention et de traitement, comme l'a très bien expliqué le docteur Ba.
1: Enfin, Mohamed Oukan, vous avez le mot de la fin. Selon vous, que doivent faire les dirigeants ouest-africains? Sur quoi doivent-ils mettre l'accent pour lutter contre ce fléau de la drogue en Afrique de l'Ouest?
0: Il est important de renforcer la coopération entre d'abord l'Afrique de l'Ouest, qui est la région de transit, et l'Amérique latine, mais également l'Europe. Donc, ces trois continents doivent travailler main dans la main pour lutter ensemble contre le trafic international de cocaïne. Il est important également d'identifier les réseaux de protection au niveau local dans nos pays et renforcer le renseignement criminel et financier afin de geler les avoirs des réseaux criminels.
1: Mohamed Oukan, François Patuel, Dr Idrissa Ba, merci à tous les trois d'avoir apporté vos expertises et vos analyses au sujet du fléau de la drogue en Afrique de l'Ouest. Ce débat africain touche donc à sa fin. 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Merci à l'équipe grâce à laquelle nous vous proposons cette émission chaque semaine. Delphine Michaud à la coordination et Olivier Roux et Taguimfa Traoré à la réalisation. De Tunis au Cap, en passant par Dakar et Mogadiscio, merci de votre fidélité. Rendez-vous la semaine prochaine pour de nouveaux points de vue africains sur un monde en perpétuel mouvement.
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2: Marius Lafont.
1: À la une de cette édition, l'émotion et la détresse dans le district de Razuwa au Népal. 93 000 personnes sont directement affectées par la crue meurtrière survenue mercredi. De nombreux habitants ont tout perdu. Nous serons à Reykjavik, en Islande, dans ce journal, dans l'un des plus grands bureaux de vote du pays. Les Islandais qui étaient appelés aujourd'hui à se prononcer sur la reprise des négociations d'adhésion à l'Union européenne. La polémique s'invite jusque dans la forêt de Yosemite. Défenseurs de l'environnement et conservateurs des parcs nationaux américains sont vent debout contre l'administration Trump qui veut vendre une partie de ce parc naturel à un promoteur immobilier. Grosse chute et grosse déception pour Tadej Pogacar sur le Tour d'Espagne. Le cycliste slovène est lourdement tombé à une trentaine de kilomètres de la ligne d'arrivée. Il doit être opéré pour une fracture de la clavicule. Les images qui parviennent du Népal sont impressionnantes. Les rues des villages croupissent sous une épaisse couche de boue. Des maisons, des ponts, des lignes électriques ont été emportées par la crue. Mercredi, un torrent de boue a dévalé une vallée à la frontière avec le Tibet. Près de 700 personnes sont décédées. 3000 sont toujours portées disparues. La tragédie affecte tout le cours de la rivière Trishuli, l'un des cours d'eau qui a débordé. La Croix-Rouge estime que plus de 90 000 personnes sont affectées d'une manière ou d'une autre par la catastrophe dans la région. La population est sous le choc, explique la députée népalaise Khushbu Oli.
3: L'ampleur du traumatisme que toutes ces personnes ont subi est vraiment difficile à décrire. Les familles veulent désespérément savoir où se trouvent leurs proches disparus. Elles veulent qu'on vienne à leur secours, mais aussi que l'on récupère avec dignité les corps de ceux qui n'ont peut-être pas survécu. De nombreux survivants n'ont plus rien. Leurs maisons ont disparu, leurs commerces ont été détruits, leurs terres agricoles emportées et leurs moyens de subsistance complètement anéantis. Ils n'ont plus que les vêtements qu'ils portaient quand la catastrophe a eu lieu. Et puis des enfants ont perdu leurs parents, leur maison, leur école. Des hôpitaux et des commissariats ont aussi été dévastés. Les forces de sécurité gouvernementale, la société civile et les jeunes font tout pour fournir des abris temporaires, de la nourriture et de l'aide aux sinistrés.
1: Propos recueillis par Sarah Krakowicz, service international de RFI. Parmi les disparus figurent une centaine d'ouvriers. Ils travaillaient dans un tunnel sur le chantier d'un barrage hydroélectrique au moment de la crue. Les sauveteurs ont réussi samedi à forer un tube pour descendre un tuyau d'air dans ce tunnel. Ils ont aussi descendu une caméra pour voir s'il reste des survivants. C'est un référendum regardé attentivement par Bruxelles. Les Islandais étaient appelés ce samedi à se prononcer sur la reprise des discussions d'adhésion à l'Union européenne, discussion qui avait été suspendue en 2013 par un gouvernement eurosceptique. Le scrutin s'annonce serré. Les derniers sondages donnaient le camp du oui et le camp du non au coude à coude. À Reykjavik, bastion du oui, notre envoyée spéciale Sofia Katsenkova a sondé les électeurs dans l'un des plus grands bureaux de vote du pays. Bien au-delà de la seule question européenne, c'est le coût du logement, l'inflation, les taux d'intérêt et la sécurité de l'île qui préoccupent les Islandais.
4: Depuis ce matin, les électeurs défilent dans la mairie de Reykjavik, le plus grand bureau de vote du pays. Pour cet homme de 75 ans, le choix commence par une préoccupation très concrète, le portefeuille.
5: Nous souffrons d'un taux d'intérêt très élevé. C'est très difficile pour les jeunes d'acheter un logement, les loyers sont trop chers. Je pense que ces problèmes s'atténueraient progressivement si nous rejoignions l'Union européenne, en particulier pour les jeunes.
4: En Islande, l'inflation dépasse les 5%, c'est le double de la zone euro, et les taux d'intérêt avoisinent les 8%. Mais pour cette électrice de 20 ans, l'Europe ne garantit absolument rien.
6: Je ne pense pas que le coût de la vie baisse aussi facilement que le disent les partisans du oui, et cela affectera l'agriculture et la pêche. Je ne vois rien de bénéfique dans ces discussions pour nous.
4: Pour la majorité des partisans du oui rencontrés ici, il ne s'agit pas encore d'adhérer, ils veulent d'abord voir ce que Bruxelles peut proposer. Cet électeur de 42 ans dénonce renforce les discours alarmistes des opposants.
7: C'est une campagne de peur. Dire oui maintenant ne changera rien à notre situation. Si on dit oui aujourd'hui, c'est comme refuser d'avoir une discussion.
4: Le dépouillement commencera ensuite avec les premiers résultats attendus dans la nuit. Sofia Katselkova, Reykjavik, RFI.
1: Un point sur la situation au Niger. D'après nos informations, la mutinerie qui a commencé la nuit dernière a pris fin en début de soirée. Plusieurs soldats mutins ont rendu les armes après des négociations. D'autres ont subi un assaut des militaires loyalistes et ont été neutralisés. Dans le quartier administratif de Niamey, les accès au palais présidentiel sont gardés par des véhicules blindés. La garde présidentielle d'Abdourahamane Tiani a repris la base 101, une position de l'armée située à côté de l'aéroport international de Niamey. Les forces navales turques et somaliennes ont libéré un navire détourné au large des côtes somaliennes, annonce ce samedi le gouvernement de Mogadiscio. Il avait été pris pour cible par des pirates. L'opération militaire de libération a duré 10 jours. 14 pirates ont été tués. Ce cargo, naviguant sous pavillon camerounais, avait quitté la Turquie fin juillet et faisait route vers le port tanzanien de Dar es Salaam. Il est 16h05 au parc national de Yosemite, avec ses forêts de séquoias géants et ses falaises traversées de cascades. C'est l'une des zones naturelles les plus célèbres des États-Unis. Pourtant, une polémique a éclaté dans le pays autour de ce joyau. Depuis un an, l'administration Trump étudie secrètement la possibilité de céder une petite partie de Yosemite à un promoteur immobilier privé. Le département de l'Intérieur américain temporise, indique qu'aucune décision n'a encore été prise, mais l'association de conservation des parcs nationaux américains et bien plus largement tous les défenseurs de l'environnement sont vent debout. Stéphanie Schuller.
8: C'est une attaque contre le peuple américain à qui appartient ce parc, s'est exclamé Mark Rose de l'Association de conservation des parcs nationaux. Yosemite doit être protégé contre tout nouveau projet d'aménagement, a aussi souligné le sénateur démocrate de Californie, Adam Schiff. C'est le site d'information américain Notus qui a révélé l'affaire ce vendredi. L'administration Trump envisage de céder une bande de terre de 400 mètres à une entreprise qui appartient à Kingsbarn Realty Capital. Il y a 2 ans, ce promoteur immobilier avait acheté 35 hectares en lisière de Yosemite. Maintenant, il souhaite offrir aux futurs habitants un accès privilégié à cette merveille naturelle et pour cela, il veut construire une route privée qui relierait la parcelle à l'un des axes principaux qui traverse le parc. Les registres électoraux montrent que le PDG de Kingsbarn est bien connu de l'administration Trump. Jeff Pori est un donateur régulier du Parti républicain et a versé de l'argent à la campagne de Donald Trump en 2024.
1: Stéphanie Schuller, service environnement de RFI. Ce n'est pas dans les rocheuses américaines qu'elle courait, mais bien dans les Alpes. La traileuse Blandine Lirondelle a remporté ce samedi l'Ultra Trail Mont Blanc, une course mythique dans le monde du trail. Cette course est composée d'une boucle de 174 km avec 10 000 mètres de dénivelé positif. Autant dire qu'il faut avoir du cardio et de bonnes jambes. Blandine Lirondelle l'a terminée en un petit peu moins de 22 heures de course. Côté homme, c'est l'Américain Ben Diman qui a franchi en premier la ligne d'arrivée. En cyclisme, coup de tonnerre sur le Tour d'Espagne. Alors que le peloton se disputait la 8e étape de la Vuelta, le maillot rouge Tadej Pogacar a lourdement chuté. Le Slovène, double champion du monde, quintuple vainqueur du Tour de France, s'est relevé, l'épaule en sang, mais il a été contraint d'abandonner. Bilan, une commotion cérébrale et la clavicule cassée, Anne Dufort-Cornillet.
9: Chute avec Tadej Pogacar ! Incroyable, on le disait, chaque kilomètre peut être un piège. Pogacar est à terre.
10: Maillot rouge sur les épaules, Tadej Pogacar semblait maîtriser la Vuelta. Ce dernier grand tour manquant à son palmarès lui tendait les bras quand soudain, un caillou a fait basculer sa roue. À terre, le Slovène se relève difficilement. Sa tunique est arrachée, son épaule gauche ensanglantée. C'est terminé, son directeur sportif, Jochen Martin, le sait.
11: Au début, il voulait repartir, mais quand il s'est relevé, il se tenait le bras et il s'est rendu compte que c'était impossible. Dans ce genre de situation, il faut prendre une décision rapidement. C'est une chute difficile à encaisser, mais l'équipe reste motivée. Il nous a offert tellement de victoires, c'est à notre tour de les lui rendre.
10: Au-delà de l'abandon du grand favori, c'est tout un peloton qui est perturbé. Le Tour d'Espagne est certes relancé, mais le nouveau leader du classement général, Enric Mas, n'a pas voulu savourer.
12: Récupérer ce maillot à cause d'une chute, ça a un goût amer. Demain, la course continuera. On fera tout pour défendre. défendre cette tunique rouge. Mais aujourd'hui, nous devons accepter ce qui s'est passé et envoyer tout notre soutien à Tadej. Avec mon équipe, on a décidé que je ne porterai pas le maillot rouge demain. Je le mettrai en temps voulu si je le mérite.
10: Tadej Pogacar n'avait plus chuté depuis 2023 et voit son rêve de triplé Tour de France, Vuelta, Championnat du Monde s'envoler.
1: Anne Dufort, Cornillet, coup d'œil vers les étoiles. Ce dimanche, la NASA s'apprête à mettre en orbite un nouveau télescope spatial, son petit nom Roman. Il sera chargé d'une grande mission de cartographie du cosmos. Le décollage aura lieu à 7h26, heure de la Floride. Roman sera ensuite positionné à environ 1,5 million de kilomètres de la Terre. Il sera 1h10 dans quelques secondes à Paris. C'est la fin de ce journal. L'information revient dans 50 minutes sur RFI.
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15: Bonjour, bonjour à tous. Eh bien voilà, elles sont déjà finies les vacances pour Éco d'ici, Éco d'ailleurs. Une pause estivale très chaude ici en France. On va en reparler d'ailleurs tout à l'heure. Et nous replongeons directement dans le bain d'une actualité qui promet d'être extrêmement riche ces prochains mois. Des guerres commerciales à présent relancées par Donald Trump, qui jouera gros en novembre lors des élections de mi-mandat aux États-Unis. Des guerres tout court au Moyen-Orient ou en Ukraine qui perturbent encore et toujours les échanges et les cours des matières premières. Et puis, puisque nous parlons d'élections, il y en a une qui va forcément déterminer le destin de la France et de ses quelques 70 millions d'habitants. La présidentielle, premier tour le 18 avril 2027, après les deux mandats d'Emmanuel Macron, qui va diriger la 7e puissance économique mondiale, la 3e en Europe. La liste définitive des candidats n'est pas encore connue, mais la campagne commence. Ce qui est sûr, c'est que les sujets économiques seront au cœur des débats, et ils le sont déjà là où nous nous trouvons aujourd'hui, à Roland-Garros, porte d'Auteuil à Paris, où se tenait comme l'an dernier la REF 2026, rencontre des entrepreneurs de France organisée par le MEDEF, la principale organisation patronale des patrons et des patronnes, de grandes entreprises et de plus petites, à vrai dire inquiets, voire préoccupés par la situation du pays. Le président du MEDEF, Patrick Martin, l'a dit lors de son discours d'ouverture.
16: Nous, entrepreneurs, voulons un pays apaisé parce que prospère, rayonnant et solidaire. Ne laissons pas s'installer la collusion, demain la collision de prophètes de malheur, de ceux qui font leur lit des peurs et des fractures. Notre pays a besoin d'un cap clair, d'une stratégie, d'un récit mobilisateur, d'un souffle d'espoir et de fierté. Il est minuit moins le quart. Alors foncez, foncez, mesdames et messieurs les politiques, soyez courageux. Les entreprises seront alors à vos côtés pour que la France réussisse. Vive le courage, vive les entreprises de France, vive la France.
15: Du courage réclamé aux politiques par Patrick Martin, le président du MEDEF, qui a d'ailleurs organisé une vaste consultation de ses adhérents. Et le résultat, le voici dans l'ordre des priorités. Il y a la fiscalité, les charges, mais aussi la réindustrialisation de la France, la dette, les dépenses publiques, la stabilisation des règles sociales. Des inquiétudes qui ne concernent pas uniquement les grandes entreprises. Il y a une autre étude qui montre que la moitié des dirigeants des très petites considèrent aujourd'hui leur entreprise comme fragile ou en difficulté, car, comme disait Jacques Chirac, les ennuis volent toujours en escadrille. Écoutez d'ailleurs ce patron de PME rencontré ici à Roland-Garros.
17: L'inquiétude en France pour les chefs d'entreprise n'est pas due qu'à la politique. politique, heureusement. Elle est due à la politique, au climat international, aux guerres, à la montée du cours des matières premières, à cette espèce de course effrénée avec l'IA, etc. Il y a quand même pas mal de sujets. La campagne électorale, elle vient rajouter une inquiétude supplémentaire à des difficultés qui existent déjà. La seule différence, encore une fois, c'est que pour la première fois, enfin en tout cas pour mon expérience à moi, on se retrouve avec des candidats qui ont des offres diamétralement opposées. Et quel que soit votre choix de citoyen, vous vous dites, bon ben ok, maintenant j'aimerais bien qu'on soit sorti pour savoir à quelle sauce on va être mangé.
15: À quelle sauce on va être mangé? Eh bien nous allons en parler justement avec deux autres dirigeantes d'entreprises qui sont à mes côtés et que je suis ravi d'accueillir. L'une est dans ce qu'on appelle l'économie réelle. Bonjour Julie Neuville.
18: Bonjour à tous, bonjour Bruno.
15: Vous êtes la présidente de MatterUp. C'est une entreprise industrielle spécialisée dans les ciments bas carbone. Présentez-nous là en quelques secondes.
18: Tout à fait. Alors le ciment est un des produits les plus consommés au monde, mais également les plus émissifs, responsable de 8% des émissions de CO2. Et donc chez MatterUp, nous produisons un ciment bas carbone et circulaire, qui est compétitif puisqu'il est au même prix et qui permet de se substituer au ciment conventionnel.
15: Quand vous dites bas carbone, grâce à quel procédé ?
18: Alors c'est un procédé d'activation à froid. Aujourd'hui, le ciment conventionnel, lui, est calciné à 1400 degrés. On a besoin d'énergie fossile, de très grosses infrastructures industrielles. Nous, on a inversé le problème et on a des petits sites industriels résilients dans les territoires qui n'utilisent pas de chaleur, pas de calcination, pas d'énergie fossile.
15: Vous produisez en France ?
18: On produit en France, dans le sud-ouest, depuis 2022. On a plus de 1000 chantiers à notre actif et on a des usines qui sont des usines électriques pour un ciment électrique.
15: Et des marchés potentiels, évidemment, partout dans le monde.
18: Exactement. Ce qui se passe en France aujourd'hui n'est que une des images, mais on utilise du ciment et du béton aujourd'hui partout dans le monde et on sait que l'avenir se tournera même vers d'autres continents.
15: À vos côtés, bonjour également à Adina Grigoriou.
19: Bonjour à tous, bonjour Bruno, bonjour Julie.
15: Alors vous, c'est la finance, vous êtes la présidente et la fondatrice d'Active Asset Allocation, une société spécialisée dans la gestion d'actifs, la gestion des risques et puis les solutions digitales, les technologies, l'intelligence artificielle appliquée à la finance.
19: Exactement. Donc, c'est une société d'ingénierie financière digitale que j'ai créée il y a maintenant près de 16 ans. Et mon métier, c'est d'accompagner les acteurs de l'investissement long terme, donc les compagnies d'assurance, les caisses de retraite, dans l'investissement de cet argent à long terme. Donc, on parle de l'argent des retraites, de l'argent de l'assurance vie, des investissements financiers des Français.
15: On va en parler de ça aussi. Quelques mots de votre histoire personnelle, Adina Grigoriou, une histoire pas commune. Vous êtes née en Roumanie à l'époque communiste.
19: Exactement. Et donc je suis arrivée en France peu avant la tombée du communisme. Et effectivement, cette histoire m'a marquée parce que au moment donc de la chute du communisme en Roumanie, mes grands-parents ont tout perdu, leur retraite, etc. Et du coup, ça a donné une vraie direction à ce que j'ai fait ensuite du côté professionnel. C'est ça qui m'a amené vers l'actuariat, donc vers cette étude vers la gestion des risques, qu'ils soient financiers, qu'ils soient dans l'entreprise, etc.
15: Et vous avez choisi la France et d'y rester, parce que je crois que vous êtes passé aussi par les États-Unis, mais c'est la France que vous avez choisi.
19: Exactement, la France c'est vraiment mon pays de cœur et c'est aujourd'hui mon pays tout court.
15: Eh bien, vous allez pouvoir échanger toutes les deux sur tous ces sujets majeurs qui intéressent d'ailleurs les entrepreneurs du monde entier. Quel modèle économique voulons-nous à l'avenir sur ces questions de protection sociale, de retraite, de dette, d'industrie, de transition énergétique? Comment exploiter de façon vertueuse aussi l'intelligence artificielle? Je précise qu'en seconde partie d'émission, nous aurons une conversation avec un patron polonais, Mathias Witutski, francophone, lui aussi, et francophile. C'est le président de Business Europe, l'organisation qui représente les entreprises européennes. Faut-il un marché unique pour résister aux grandes puissances de ce monde? Nous parlerons aussi du conflit russo-ukrainien. Quel rôle doivent jouer les acteurs économiques pour faire pencher la balance? Voilà, nous sommes ravis de vous retrouver avec notre réalisateur Guillaume Munier pour cette nouvelle saison d'Éco d'ici, Éco d'ailleurs. Beaucoup de nouveaux projets, on vous en reparlera. En attendant, démarrons nos échanges ici au pied du cours central de Roland-Garros.
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15: Allez, Julie Neuville, première question directe, puisque la fiscalité, les charges sont en tête des préoccupations des entrepreneurs. Est-ce que vous diriez que dans le contexte actuel de crise budgétaire, est-ce que c'est ce qu'il faut mettre en avant? Est-ce que c'est bien stratégique pour les entrepreneurs de dire « Ah, on paye trop d'impôts ». Tout le monde dit qu'il paye trop d'impôts.
18: En effet, alors c'est des questions qui sont bien entendu complexes. Pour ma part, en tant que chef d'entreprise, plus les charges sont importantes, moins je peux me permettre d'embaucher des collaborateurs. Voilà, c'est aussi simple que ça. Et souvent, nos collaborateurs ou nos futurs collaborateurs n'ont pas conscience de la valeur réelle que coûte leur emploi pour l'entreprise. Ils ont l'image uniquement du salaire net, alors maintenant en plus défalqué des impôts, donc ils ont souvent la sensation de ne pas être suffisamment rémunérés, sans avoir conscience de ce qu'est en fait le brut et de quelles sont les différentes charges que l'entreprise paye, qui font plus que doubler ce que l'entreprise paye. Et nous, en tant que chef d'entreprise, on a toujours la responsabilité de se dire, mais quand on verse 1 euro à un collaborateur, on sait que c'est 2 voire 3 potentiellement qui
15: vous
18: peuvent être versés.
15: Il y a des malentendus, ou en tout cas des choses qui ne sont pas connues des salariés. On a l'impression, en tout cas certains ont l'impression, que les chefs d'entreprise, ils veulent pas payer de charges pour pouvoir faire plus de profit, tout simplement.
18: Tout à fait. L'idée, c'est pas de faire plus de profit. L'idée, c'est de pouvoir pérenniser les emplois en premier lieu, les maintenir. Ça, c'est le premier enjeu. Recruter des nouveaux collaborateurs, des jeunes, des seniors, de tous les âges, et puis de pouvoir sécuriser. Avant d'avoir plus de marge, il faut tout simplement pouvoir assurer une rentabilité dans nos entreprises. Et c'est vrai que le poids des charges vient gréver forcément cette solidité des entreprises.
15: Vous arrivez à embaucher
18: Donc là, aujourd'hui, combien de salariés aujourd'hui ? Aujourd'hui, nous sommes 20 collaborateurs. Alors, nous avons un profil d'entreprise qui est ce qu'on appelle une scale-up. Donc, aujourd'hui, on est en pleine expansion. On déploie des usines. Donc, oui, bien sûr, on embauche, mais on est un cas peut-être un petit peu plus atypique que la moyenne des entreprises, bien qu'on soit confronté aux mêmes difficultés.
15: Adina Grigorio, est-ce que les hausses d'impôts aussi pour les entreprises, hein, il y a les ménages et les entreprises, qui semblent relativement inévitables, hein, est-ce que ça vous inquiète, vous, en tant que professionnel de la finance?
19: En fait, peut-être avant de répondre à cette question, je voudrais donner un chiffre pour étayer le propos de Julie. Aujourd'hui, le taux des prélèvements obligatoires, il est de 43,9%. Et c'est parmi les plus élevés au monde.
15: Donc, bon,
19: une fois qu'on a dit ça, j'espère que les gens vont le comprendre aussi. Et effectivement, le coût, ce qui va dans la poche d'un salarié et ce que ça coûte à l'entreprise, des fois, c'est le rapport est d'un tiers.
15: Parce que la France est dans un système qui protège aussi le citoyen. Il y a la protection sociale, l'État prend en charge beaucoup de choses.
19: Et exactement. Et donc, si je me place un peu du point de vue de l'investisseur de long terme que je représente quelque part, ce que j'ai envie de dire, c'est que bon, l'impôt, c'est un coût. Un coût, ça se budgète. D'accord ? Mais en fait, c'est l'imprévisibilité qui est un risque. Et donc là, face à l'imprévisibilité, qu'est-ce qu'on peut faire ? Soit on fuit, ça fait payer plus cher. Donc on se fait payer ça. Et donc en fait, ce que je voulais dire par là, c'est que chaque revirement fiscal ajoute une prime de risque au coût du capital de tout ce qui se finance en France. Et là, on parle des usines, des logements, des infrastructures.
15: C'est ce que vous disent les investisseurs. Ils sont inquiets de cette imprévisibilité,
19: exactement.
15: Notamment, par exemple, dans une période électorale où on ne sait pas dans 7 ou 8 mois ce qu'il en sera.
19: Voilà, exactement. Et après, ce qu'on peut dire aussi, c'est que un investisseur de long terme, il va raisonner sur la durée d'une usine, sur la durée d'un contrat retraite. Donc on est là à 20 ans, 30 ans, 40 ans. Et la France change les règles fiscales tous les ans. Et donc c'est cette asymétrie en fait d'horizon qui est le problème.

0: Alors, depuis 10 ans, on a le même président de la République. On a eu un certain nombre de premiers ministres. Je voudrais que l'on écoute à présent l'actuel ministre de l'économie et des finances, Roland Lescure, qui est lui aussi intervenu lors de cette rencontre des entrepreneurs de France 2026.
1: Être préoccupé par la situation actuelle, vous l'êtes, je le suis. L'environnement mondial est extrêmement perturbé, on a un conflit dans le Golfe qui se poursuit, des tensions sur les marchés obligataires, et on sait bien que si on ne fait rien, l'année prochaine, on sera plutôt à 6% de déficit public et à 7% en 2030. Donc il faut faire des efforts. Mais la réalité, quand même, il faut le retenir, ne pas l'oublier, c'est que sans les entreprises, sans les emplois qu'elles créent, sans la richesse qui est créée, on met à mal le modèle social français, parce que avant de redistribuer la richesse, évidemment, il faut pouvoir la créer. Et deux, on crée une inégalité de destin face à des efforts qu'on doit tous faire. Donc, oui, évidemment, la réalité budgétaire nous rattrape tous. Et oui, évidemment, on a pris des mesures, y compris qui vous ont affecté. N'oublions pas quand même tout ce qu'on a fait depuis 10 ans. Et ceux qui nous succéderont, je pense qu'ils vont avoir un peu de travail pour convaincre qu'ils peuvent faire mieux. Parce que franchement, on n'a pas tout fait bien. Mais je pense qu'on s'est quand même pas trop mal débrouillé pour faire de la France une nation attractive, une nation innovante. Voilà. Je trouve que la France fait face à des défis, mais qu'elle va pas si mal. Et qu'on n'est pas étranger à cette situation, j'allais dire vous, et nous.
0: Julie Neuville, le ministre de l'économie qui s'adresse à vous, les entrepreneurs en général, on sent que les politiques sont sur un fil. Hein. Il faut mettre en avant ce qui a été bien fait, tout en suggérant tout de même que tout le monde va devoir faire des efforts, et y compris vous.
2: Alors ça soulève beaucoup de questions. Moi, ce que j'aimerais rappeler, peut-être, en mon nom, mais je pense que c'est partagé par beaucoup de chefs d'entreprise. Nous aimons nos entreprises et en aimant nos entreprises, nous aimons nos salariés. Nous aimons le tissu économique français. Nous voulons réussir collectivement. J'ai pour ma part la sensation que tout le monde s'oppose tout le temps. On ne s'oppose pas, on va réussir ensemble. Mon entreprise est une petite entreprise en hyper-croissance, puisqu'aujourd'hui nous déployons 10 usines en France et en Europe, on y reviendra peut-être, mais aussi dans le monde. Notre objectif, c'est de coopérer avec les autres entreprises. Notre objectif, c'est de créer de l'emploi, de pérenniser ce que nous avons. Donc, comment on réussit ce pari? Comment réussir à réindustrialiser la France dans un contexte qui est complexe? Comme tu le disais juste avant, Adina, c'est le manque de visibilité qui nous impacte beaucoup. Aujourd'hui, une entreprise comme la mienne déploie ses usines en 12 mois. Il faut des mois, voire des années, pour avoir l'autorisation de poser le premier coup de pioche. Donc quand on parle de réindustrialisation, le sujet, avant de se dire je finance, parce qu'aujourd'hui on a, et certes il faut sûrement le retravailler, mais on a des financements nous aujourd'hui pour déployer nos usines, mais on n'a pas les autorisations. Là où d'autres pays en Europe propose d'aller 2 ou 3 fois plus vite pour obtenir ces différentes autorisations. Donc c'est aussi la question qu'on doit se poser, c'est à quel rythme on doit aller. Aujourd'hui, le rythme n'est pas le bon. Tout s'accélère dans les contraintes, mais dans les solutions, il n'y a rien qu'avance.
0: Adina Grigoriou, vous qui travaillez dans d'autres pays que la France, et notamment puisque l'on parle de l'Europe aux Pays-Bas, les choses sont différentes là-bas en termes d'agilité, de souplesse pour les entrepreneurs?
3: Alors, je pense que les champions de l'agilité et de la souplesse, ça reste les États-Unis. Après, je pense que là, on commence à avoir des outils, bon, notamment avec l'IA, sans rentrer dans le détail, mais qui peuvent aider à accélérer tout un tas de processus qui aujourd'hui sont longs, notamment à cause de la chaîne d'intervention, etc.
0: Comme ça, c'est d'un point de vue technique, d'un point de vue réglementation, ça résout pas les problèmes.
3: Non, d'un point de vue réglementation, ça résout pas le problème, et on voit bien. Et ben, alors moi aussi, je suis comme toi, Julie, sur des cycles longs, puisque je vends à des institutions et que le cycle de vente peut être de 12-18 mois. Si entre-temps les règles, la fiscalité, la réglementation changent, entre le moment où tu as pris une décision et le moment où elle peut arriver sur le marché, ben c'est vrai que c'est pas simple. Et donc là aussi, si on revient sur le point de vue de l'investisseur de long terme, c'est la question qui va se poser, c'est pas est-ce que la France est de gauche ou de droite, on s'en fiche, c'est est-ce qu'on a une trajectoire qui est crédible à 10 ans.
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0: On l'a dit tout à l'heure, la France est dans une situation difficile d'un point de vue budgétaire. 75% des dirigeants interrogés par le MEDEF souhaitent une réduction de la dette et des dépenses publiques. Sauf que réduire la dette, cela signifie faire des choix qui touchent indirectement les entreprises. Ça veut dire peut-être moins de construction d'infrastructures, un peu moins d'aide à la formation, moins d'aide à l'investissement. Est-ce que ça vous inquiète, Julie Neuville? Comment trouver le bon curseur dans cette réduction de la dette?
2: Alors effectivement, c'est toujours difficile parce que trouver la position du bon curseur, ce n'est pas regarder que du côté des chefs d'entreprise, mais ça va être regardé de façon globale. Et l'équation est complexe dans un contexte où il n'y a pas de dynamisme économique, il n'y a pas de perspective, il n'y a pas de visibilité, donc on est obligé de raboter.
0: Oui, mais la dette est une question urgente.
2: La dette est une question urgente. Moi, en tant qu'entreprise, je peux pas me permettre d'avoir des dettes et de ne pas les régler. Et de ne pas les régler vite. Je ne peux pas effacer de la dette, je ne peux pas emprunter. Avant même d'emprunter, je dois justifier que je suis en capacité de pouvoir répondre. Et pour ça, j'ai des chiffres. Il y a une forme de pragmatisme au quotidien. Quand je discute avec des banquiers ou des investisseurs, c'est très cartésien. Il n'y a pas de part à l'improvisation et à la supputation. Donc aujourd'hui, il faut que tout le monde se mette sur des rails crédibles. Je pense que l'idée, c'est ça. Quand Adina, tu parlais de trajectoire, c'est aussi sur quelle trajectoire on se met. Réduire la dette, oui, mais de combien? À quel horizon? Pourquoi faire? Les économies qui vont être faites, elles vont être où? Sur quoi on va raboter? Quelle visibilité on va avoir sur ce qui va
0: être raboté? Vous trouvez qu'il n'y a pas suffisamment de clarté dans les discours politiques et qu'on est trop général et qu'on ne met pas des additions les unes après les autres?
2: Exactement. Moi, je veux bien réduire la dette et réduire les dépenses publiques et réduire les aides aux entreprises. Mais qu'est-ce que ça veut dire? Enfin, pour moi, ça ne veut rien dire. C'est concrètement sur quoi on touche. Si on touche à l'innovation, par exemple, et au CIR, on sait qu'il y aura moins d'innovation. Et les technologies qui pourraient être des technologies françaises seront des technologies étrangères.
0: Adina Grigorio, ce sujet de la dette, est-ce que du point de vue des investisseurs, il y a un problème en France de crédibilité budgétaire, tout simplement?
3: Oui, qui s'est soldé d'ailleurs par une baisse de notre notation. On se souvient qu'il y a quelques années à peine, on était à 3A. On était le seul pays européen qui était noté 3A. Aujourd'hui, c'est plus que A+. Et la dette.
0: Ça, c'est les agences de notation, les investisseurs avec qui vous travaillez. Qu'est-ce qu'ils disent?
3: Et donc, quand l'agence de notation baisse la note de la France, ça nous fait augmenter le prix de la dette. Et donc, remettons peut-être les choses en perspective pour ceux qui n'ont pas les ordres de grandeur en tête. La dette publique, j'ai des chiffres fin 2025, c'était 3 460 milliards d'euros. D'accord, 115% du PIB. Et la charge d'intérêt, donc juste les intérêts qu'on paye, cette année, ça va être de l'ordre de entre 70 et 74 milliards d'euros. C'est devenu le premier poste d'État devant la défense, devant l'éducation. Et encore pire, ce que j'ai envie de dire, c'est que la France devrait émettre à peu près 530 milliards de dettes cette année. C'est un chiffre record. Ça représente 15% de la dette qu'on a déjà. Ça fait peur aux investisseurs.
0: Et vous, en tant que chef d'entreprise, ça a des conséquences sur votre activité?
3: J'ai exactement le même raisonnement que Julie. En tant que chef d'entreprise, ça ne viendrait pas à l'idée d'emprunter de l'argent que je ne vais pas pouvoir rembourser.
0: Mais est-ce que ça a des conséquences sur votre activité? Ce niveau de dette, est-ce que les investisseurs hésitent à mettre leur argent en France aujourd'hui?
3: Alors, il y a ça, effectivement. Et rappelons que, d'ailleurs, que plus de 55% de la dette française est aujourd'hui détenue par des étrangers. Et puis, juste pour répondre à votre question, effectivement, Bruno, ça a un effet direct sur le coût auquel peuvent se financer les entreprises, parce que le coût de financement de l'entreprise, c'est le coût du financement d'État plus une prime de risque.
0: Adina Grigorio, est-ce qu'il faut financer le modèle social français autrement? Et quand je dis ça, est-ce qu'il faut aller du côté des particuliers et de leur épargne que l'on sait très importante?
3: Alors ça c'est une vraie bonne question. Je pense que la France est le pays du paradoxe, d'accord? C'est-à-dire que on a un niveau de capitalisation, typiquement si on pense aux retraites, qui est autour de 2% des pensions versées, d'accord? Par rapport à une moyenne de l'OCDE autour plutôt de 18%. alors que nous sommes un peuple d'épargnants. Donc nous avons le capital, mais quelque part, nous semblons refuser de vouloir le faire travailler pour nos retraites. Donc bien sûr, je plaide pas du tout pour remplacer la répartition aujourd'hui, c'est le socle, mais c'est devenu complètement insuffisant. Et je plaide plutôt pour un troisième étage qui serait collectif de capitalisation. Et il ne faut pas sous-estimer le poids et le pouvoir de cette épargne. Parce que l'épargne des Français, c'est de l'ordre de 6 500 milliards. Si on prend 1% de cette épargne pour la flécher ailleurs, c'est 65 milliards. C'est énorme. Si on peut réinvestir ça dans l'industrie, dans la décarbonisation, etc. Si on peut faire en sorte que cette épargne, qui est longue, hein, c'est de l'épargne longue, si elle peut être calée sur les besoins d'investissement de l'industrie, eh bien là, on a déjà un semblant de début de réponse.
0: Julie Neuville vient de lever le doigt.
2: Je pense aussi qu'un de nos soucis collectifs doit être l'efficience. Aujourd'hui, quand on utilise un euro, qu'il vienne d'un investissement privé, qu'il vienne du public, bien que le public soit alimenté par le privé, mais ça c'est un autre sujet, chaque euro qu'il aille dans de l'investissement, dans des entreprises, dans de l'investissement pour la transition écologique, dans un modèle social, dans de l'éducation, doit être utilisé de la manière la plus efficiente pour avoir des effets de levier qui nous protège et nous prépare pour l'avenir. En tout cas, c'est au quotidien dans nos entreprises, c'est ce qu'on essaie de faire, avoir un maximum d'efficience financière pour pouvoir faire plus avec moins quelque part. Je pense aujourd'hui que l'État doit aller dans cette direction d'efficience de l'argent dépensé.
0: Julie Neuville et Adina Grigoriou, deux chefs d'entreprise, sont avec nous dans Eco d'ici, Eco d'ailleurs. Mini pause. On revient juste après Tiken Jafakoli et Carlinhos Brown, la Côte d'Ivoire et le Brésil. Voici Forola sur la radio du Monde.

0: Forola, c'était Tiken Jafakoli et Carlinhos Brown sur RFI.
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0: Écho d'ici et écho d'ailleurs est à Roland-Garros pour la rencontre des entrepreneurs de France. Nous sommes avec deux dirigeantes déterminées et courageuses, puisque c'est le maître mot cette année. L'une des revendications des chefs d'entreprise, c'est la réindustrialisation de la France. Mais réindustrialiser, ça veut dire aussi investir, construire des usines, former des salariés, produire de l'énergie. Julie Neuville, vous qui êtes au cœur de cette problématique, est-ce qu'on peut réellement réindustrialiser la France avec le niveau actuel des coûts et vu la situation budgétaire dont on parlait tout à l'heure?
2: Alors c'est une vaste question qui me passionne et qui me préoccupe au quotidien.
0: J'imagine. Le verre à moitié plein ou à moitié vide?
2: Voilà. D'un point de vue macro, on voit que on a une désindustrialisation qui n'a pas débuté hier ou aujourd'hui, hein, qui se déroule depuis un certain nombre d'années, voire de décennies. Et derrière, je ne vais pas aller vers les sujets de mondialisation. La question qu'on peut se poser, c'est nous avons aujourd'hui des talents, des pépites, des technologies, des savoir-faire, des ingénieurs, des techniciens, des femmes et des hommes qui aujourd'hui partent et ou ne s'implantent pas. Alors particulièrement pour les start-up et les scale-up, ne s'implantent pas en France. On peut se poser la question aujourd'hui, pourquoi? Et le deuxième élément qui me semble important, c'est quand on parle de réindustrialisation aujourd'hui, on ne peut pas en parler comme il y a 5 ou 10 ans. On doit prendre en compte les grands enjeux, les grands défis qui s'imposent à nous tous, que sont le changement climatique. Et les derniers mois, malheureusement, nous ont montré que ça s'accélérait. Donc comment on réindustrialise et comment on réindustrialise, j'allais dire, bien plus vert, de façon plus résiliente? Moi, je reste très optimiste pour ma part. Je pense que nous avons des solutions. Nous avons les ressources intellectuelles. Nous avons les ressources financières qui peuvent être mobilisées. C'est une question de volonté de se dire aujourd'hui, oui, on décide de le faire. On accélère. Ça marche. C'est possible dans les territoires. Il y a des milliers d'initiatives industrielles formidables. Vite, accélérons. Qu'attendons-nous?
0: Adina Gregorio, est-ce que la finance veut y participer à cette réindustrialisation de la France? Les assureurs, les gestionnaires d'actifs, est-ce qu'ils veulent investir dans cette économie réelle, dans ces secteurs qui en ont besoin?
3: Complètement, mais j'ai envie de dire pas dans n'importe quelles conditions. Je pense que ce qui est important pour eux, c'est d'investir sur de l'industrie décarbonée. Parce que les investisseurs français, mais aussi européens, ils ont vraiment intégré le carbone comme un risque de transition. Mmh. Donc aujourd'hui, un projet industriel bas carbone va avoir un coût du capital qui va être durablement plus faible. Alors que un projet carboné, ça risque de se retrouver dans quelques années comme un actif échoué. Et donc gros problème.
0: Et ça, c'est vu parfois comme à moyen ou à long terme. Voilà, est-ce qu'il y a cette conscience-là qu'il faut investir maintenant?
3: Alors voilà.
0: Donc est-ce qu'il faut des incitations? Est-ce qu'il faut qu'il y ait un avantage économique pour ceux qui investissent dans des projets bas carbone?
3: Alors, au-delà des incitations, qu'après qui se retrouvent parfois même dans le bilan des compagnies d'assurance, hein, elles sont là. Et le régulateur, d'ailleurs, incite justement fortement, voire oblige à investir de plus en plus vert, etc. Mais je pense qu'un élément qui aura encore plus de poids, c'est vraiment juste de réaligner notre épargne longue sur ces investissements longs. C'est vraiment juste réapparier un peu l'épargne.

0: Et voilà qui nous amène à l'urgence climatique. La France a en effet connu plusieurs vagues de chaleur particulièrement intenses en cet été 2026.
1: Dans cette confiserie traditionnelle, une température infernale ce matin. À 9h, il fait déjà 35 degrés dans l'atelier. Difficile de tenir la cadence pour ses salariés.
2: À chaque canicule, de nombreux secteurs économiques suffoquent. Des terrasses désertées, des commerces moins fréquentés, ou encore des salariés obligés de garder leurs enfants. Selon une étude, les épisodes de chaleur pourraient coûter jusqu'à 210 milliards d'euros à l'économie française d'ici 2030.
3: Trains en retard ou supprimés, écoles fermées, télétravail compromis, les vagues de chaleur ont un effet direct sur notre productivité au travail. Et elles peuvent coûter très cher.
0: Des canicules qui coûtent très cher, en effet. Julie Neuville, là, on est vraiment dans l'actualité et dans une urgence climatique et économique. Vous dites que l'industrie peut être une partie de la réponse économique à ce problème.
4: Tout à fait. Transition écologique, économie, compétitivité, industrie ne s'opposent pas. Bien au contraire, ça va venir fédérer des initiatives, des projets, des solutions formidables. Alors si je prends mon secteur, on va toujours avoir besoin de construire des écoles, des hôpitaux, des logements dont on manque. Et il va falloir le faire à un prix qui est compétitif. Et donc tout l'enjeu est de réussir à, par exemple, produire du ciment bas carbone, circulaire, qui soit compétitif, qui soit au bon prix. Et ça, c'est possible. C'est porteur d'emploi. Donc on voit que c'est extrêmement vertueux. C'est possible de tout le temps être défaitiste en disant ça va coûter très cher, ça va pas être possible, ça va être long. Non, c'est tout à fait possible. Dès aujourd'hui, en fait, ça fonctionne déjà, ça a déjà commencé.
0: Vous pensez qu'il y a une bascule peut-être là dans cette année 2026 avec cette répétition de canicules? Voilà, tous les 10 jours, ça s'est succédé de façon très intense. Il y a une prise de conscience un peu différente quand même du côté des entreprises par rapport à il y a quelques années.
4: Je l'espère. Il y avait déjà une petite prise de conscience, mais qui était vraiment très timide. Moi, je faisais beaucoup rire en disant, dans le Sud-Ouest, quand je faisais je recevais du monde à l'usine en leur disant, ici, ça va être le climat de Marrakech d'ici quelques années. Donc, je faisais beaucoup rire tout le monde. Aujourd'hui, ça fait un peu moins rire. Quand on a de la fumée des incendies, quand on a les inondations, quand on a des tornades, etc., et que rien n'est fini puisque l'année n'est pas finie.
0: Des salariés qu'on est obligé de mettre à la aussi,
4: ah ben voilà, hein, moi j'ai encore il y a quelques jours des salariés là qui ont vécu une tempête, qui n'ont plus d'électricité chez eux, etc. Donc ça devient très concret, ça devient systématique sur l'ensemble du territoire, ça se rapproche, ça se renforce. Donc aujourd'hui, je crois qu'en tant que chef d'entreprise, il faut être responsable et assumer cette transition pour embrasser pleinement le sujet et le résoudre.
0: En termes de risques ressentis par les investisseurs, Adina Gregorio, les conséquences de ces canicules et de ce changement climatique.
5: Donc, ce qui est sûr,
0: sur le sol français, là, on n'est pas à l'autre bout du monde.
5: Ah oui, donc ce risque climatique est complètement intégré, par exemple, par tout le secteur de l'assurance, puisque la CPR, qui est l'organe de contrôle du secteur de l'assurance, a imposé des stress tests climatiques. Et donc, ils ont d'ailleurs qualifié l'exposition du secteur assurantiel de significatif par rapport à ce risque climatique. Et d'ailleurs, il y a des estimations qui disent que on pourrait avoir une baisse d'à peu près 13% sur la valeur des actifs dans un scénario de stress. Et d'ailleurs, quelques études indépendantes commencent à arriver qui disent que effectivement, c'est peut-être on est peut-être pas encore suffisamment stressé dans ces scénarios. Et quand on parle de risque, quand on regarde, moi je regarde toujours la distribution des rendements, et en fait on peut pas se contenter de s'assurer qu'au scénario médian ça va bien se passer. Il faut s'assurer que dans un scénario mauvais plausible ça passe. Et donc là, on est vraiment dans un vrai risque systémique, parce que l'investisseur de court terme, s'il est plus content, il vend, il s'en va. Mais l'investisseur de long terme, il a acheté un bout de l'économie. Il peut pas partir comme ça. Il est obligé de tenir compte et de subir ce risque.
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0: On arrive quasiment au terme de cette émission et il faut évidemment aborder dans notre tour d'horizon des grands enjeux pour les entreprises françaises, celui de l'intelligence artificielle. Adina Grégoriou, c'est particulièrement vrai dans la finance, hein, puisque votre société place l'IA au cœur de son activité. Est-ce que l'IA permet aujourd'hui véritablement de prendre de meilleures décisions d'investissement? Est-ce que l'IA va au-delà de faire une analyse de ce que les autres ont fait?
5: Effectivement, nous avons construit une plateforme qui s'appelle Quanda, qui est une plateforme destinée à aider à la fois les compagnies d'assurance vie, les sociétés de gestion, les réseaux de distribution d'épargne, à la fois piloter, à construire des solutions sur mesure, de manière industrielle, etc. L'IA est là pour scorer, pour simuler, pour documenter, pour aider à expliquer, mais elle n'est pas du tout là pour prendre des décisions financières. On ne peut pas lui déléguer une responsabilité fiduciaire. Et d'ailleurs, ça, en Europe, c'est très protégé. Donc nous, on donne à nos clients des outils de décision, pas des boîtes noires, puisque en finance, en tout cas en Europe, on peut pas prendre des décisions avec des boîtes noires.
0: Donc ça permet d'être mieux informé et d'aller peut-être plus vite dans ces décisions aussi.
5: Exactement. Et dans les outils qu'on code pour donner encore plus de choses, etc. Mais en finance, l'IA doit être explicable. Et donc, on doit pouvoir répondre à une question d'un épargnant et du régulateur sur pourquoi cette décision, pourquoi cette portefeuille à un moment donné.
0: Julie Neuville, et vous, dans la production de ciment bas carbone, à quoi vous sert l'IA?
4: Alors, l'IA, et je rejoins Adina, est toujours une assistance aux collaborateurs, aux chefs d'entreprise, et n'a pas le pouvoir de décision. Et ça, je pense que c'est un élément important. Pour autant, comme tous les grands changements technologiques, là, alors celui-ci est particulièrement rapide, et encore plus rapide que le changement climatique. Donc, il arrive. On voit que ça arrive très très vite. Ça change en 48 heures. Donc, il y a une nécessité d'adaptation. Moi, je suis plutôt favorable à embrasser les changements et se les approprier plutôt qu'à les rejeter.
0: Pour vous, ce sont des gains de productivité?
4: Oui, alors pour une petite entreprise,
0: sans réduire le nombre d'emplois, vous gagnez de la productivité.
4: Alors, sans réduire le nombre d'emplois, c'est que aujourd'hui, ça nous permet de faire plus. On pourrait pas avoir plus de collaborateurs que ce qu'on a aujourd'hui, mais ça nous permet de faire plus ou de faire mieux, de faire plus qualitatif. En fait, on parle aujourd'hui de déléguer, supprimer les certaines tâches de contrôle, de vérification, des choses très systématiques, des tâches sans valeur ajoutée, et de pouvoir venir apporter l'intelligence humaine, l'intelligence technique, là où on en a le besoin, là où on a une réelle plus-value. Donc aujourd'hui, c'est vraiment une aide pour nous, chefs d'entreprise, mais aussi pour tous nos collaborateurs, de pouvoir eux aller faire ce qui a vraiment une très haute valeur ajoutée pour l'entreprise.
0: Dans la finance, dans l'ingénierie financière, Adina Grégoriou, faut pas se mentir, ça va quand même supprimer quelques emplois, une partie des emplois.
5: Certainement, alors supprimer pour être remplacé, c'est-à-dire qu'on est toujours dans un monde en transition, et je pense qu'on a une grande chance en France, on est un pays d'ingénieurs. Donc les ingénieurs s'embrassent très naturellement l'IA. L'IA, oublions pas, existe depuis plus de 50 ans, d'accord, pas sous la forme d'aujourd'hui, mais disons que les algorithmes, la prise de décision, etc., c'est là depuis très longtemps, et les Français sont très habitués à utiliser tout ce qui est technique.
0: Allez, il nous reste vraiment une toute petite minute. Allez, une minute chacune. On va reprendre le maître mot de cette REF 2026, le mot courage, hein, qui est sur tous les badges, hein, des participants et des participantes. Julie Neuville, ça veut dire quoi pour vous quand on est un dirigeant politique?
4: Le courage, c'est savoir prendre des décisions difficiles aujourd'hui qui nous permettront demain de survivre. Bon, mon sujet, c'est la protection du climat, et je pense qu'il n'y a pas de moyen plus impactant que de travailler dans l'industrie pour essayer de réduire les émissions de l'industrie qui sont colossales. Prenons aujourd'hui des décisions courageuses, ambitieuses, qui nous permettent d'avancer réellement. La tiédeur aujourd'hui et le consensus nous empêcheront d'avancer, et nous nous réveillerons demain dans un monde qui n'aura plus d'entreprise, qui n'aura plus d'humanité, qui n'aura plus rien, puisqu'on aura tout perdu.
0: Donc s'il y avait une mesure pour le climat dans l'industrie, vous diriez quoi ?
4: D'accélérer aujourd'hui, de ne plus se poser la question. Tout doit basculer en bas carbone le plus vite possible, sans attendre.
0: Donc ça veut dire imposer des normes à l'industrie ?
4: Imposer des normes environnementales extrêmement strictes pour remplir nos objectifs et limiter le réchauffement climatique à malheureusement plus de 2 degrés, ce qui est le cas aujourd'hui, et pas aller vers du plus 4.
0: Donc avec des sanctions à la clé si on impose des normes.
4: Potentiellement.
0: Adina Grégoriou, le courage, selon vous ?
5: Alors, le courage pour moi, pour un homme politique, c'est de ne pas avoir peur de ne pas être aimé. Mais c'est compliqué, en période de campagne électorale. Mais j'aurais quand même envie de leur demander 3 choses. Donc la première, c'est la vérité sur la dette. D'accord ? Parce que la charge d'intérêt est devenue le premier budget de l'État. Donc c'est pas une opinion, hein, c'est voilà. La deuxième, c'est 5 années de stabilité fiscale et réglementaire. Bon, c'est important, on l'a vu tout au long de cette émission.
0: Donc un même ministre pour 5 ans.
5: Et le troisième, c'est de faire de l'épargne des Français un projet national, à parier à l'industrie, à la transition, à la tech, avec le risque piloté et pas subi. Voilà.
0: Et bien voilà du concret à ma gauche et à ma droite. Merci à vous deux, Adina Grégoriou, présidente et fondatrice d'Active Asset Allocation. Merci à vous, Julie Neuville, présidente de MatterUp, d'avoir participé à cette écho d'ici, écho d'ailleurs. On poursuit notre réflexion dans quelques secondes. Entretien avec un grand patron polonais qui est à la tête aujourd'hui de l'organisation Business Europe. Nous l'avons rencontré en marge de cette rencontre des entrepreneurs de France ici à Paris.

0: et ceux qui disent que l'économie européenne est en perte de vitesse, voire menacée de déclassement. C'est le grand mot du moment par rapport à ses concurrents américains et chinois.
1: Ils ont raison.
0: Ils
1: ont raison. On s'est fait déclasser. Et je pense que quelque part, c'est un processus qui sera très difficile d'arrêter à court terme. Mais de l'autre côté, la deuxième partie de ma réponse, l'économie européenne, c'est quand même un énorme marché, une énorme économie. On est tous aujourd'hui éblouis par des géants du spatial, du digital américain notamment, ou par des Jeux olympiques, des robots qui courent
0: en Chine.
1: Mais il faut pas oublier que ces robots ou ces machines américaines ou ces lanceurs américains, ils ont souvent des composants européen, qui a quand même non seulement le marché intérieur de 450 millions de consommateurs, mais il y a aussi des technologies de pointe que aujourd'hui, si on parle de chips fabriqués à Taïwan, la fameuse machine néerlandaise qui les fabrique, des semi-conducteurs, elle travaille avec des lasers spécialisés qui sont fabriqués en Allemagne et avec plein de composants qui viennent de l'ensemble des pays européens.
0: Donc il ne faut pas exagérer l'euro-pessimisme du moment, le Made in Europe a un avenir.
1: On a commis quelques erreurs. On a mal géré la régulation des industries comme l'industrie automobile, par exemple, qui a beaucoup souffert de la concurrence chinoise. Cette marche forcée vers les voitures électriques, sans contrôler d'où elles viennent, sans contrôler où sont les technologies, où sont les ressources, ça a beaucoup fait souffrir à des industries européennes. Donc oui, on s'est fait déclasser. L'avantage aujourd'hui, c'est que on le sait maintenant, et on a commencé à agir de façon à ce que ce processus-là soit ralenti, éventuellement renversé. Donc il y a par exemple le commissaire Séjourné qui a proposé le fameux Industrial Acceleration Act, donc les régulations européennes qui vont pousser la grande discussion sémantique européenne et Made in Europe ou Made with Europe. Je ne vais pas rentrer dans ces détails-là, mais qui est quelque part une direction vers des solutions d'ailleurs quelque part chinoises. Moi, j'ai été questionné par l'ambassadeur de Chine à l'Union européenne qui m'a demandé qu'est-ce que vous souhaitez pour les investissements chinois en Europe. Moi, j'avais dit, mais je souhaite 50 Shenzhen, 50 zones économiques spéciales en Europe, dans lesquelles les entreprises chinoises viendront comme les entreprises occidentales venaient en Chine il y a 30 ans. En amenant la technologie, en amenant des capitaux, en laissant nous les contrôles et en nous laissant aussi regarder ces technologies, parce que la Chine, il n'y a pas que des copies. La Chine aujourd'hui a aussi des technologies de pointe qui sont indisponibles en Europe. Donc maintenant, il faut qu'on renverse un peu la machine.
0: Pas de honte à travailler avec les Chinois, y compris sur le sol européen.
1: Mais il faut
0: qu'on ne doit pas faire de protectionnisme.
1: Mais il faut que ça soit à nos conditions. Je dirais le protectionnisme au même niveau que celui qui était présent en Chine dans les années 80-90, où les Occidentaux venaient, mais ils devaient laisser leur technologie, laisser les contrôles et avoir une supervision sur place. Donc aujourd'hui, c'est à peu près la même démarche. On est intéressé par des postes de travail, mais à un niveau de quelque part d'égalité, non seulement à un globalisme naïf.
0: Matthias Witulski, président de Business Europe. C'est fini pour cet écho d'ici, écho d'ailleurs. À la semaine prochaine. Tout de suite, le journal sur RFI.

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